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Harmonie. Bonjour à tous. Et si on réécoutait nos hymnes et louanges au violon? Aujourd'hui, petit bout de parole de notre chanson du jour. Attire-moi à toi, ne me laisse pas. Je veux tout abandonner et restaurer notre amitié. Tu es mon désir, je ne veux que toi. Rien ne peut te remplacer. Dans tes bras, je suis rassurée. Montre-moi la voie qui me ramène à toi. Tu es tout pour moi. Sans toi, je ne peux vivre. Tu es tout pour moi. Garde-moi près de toi. Venez d'entendre les paroles de notre hymne du jour. Draw me close to you. Draw me close to you. Tire-moi à toi. En musique, ça donne...

rester en moi, à toi, est issu d'un album de Michael Smith, conçu dans un genre musical de culte contemporaine. Worship, le 16e album de Michael Smith, le premier album de musique de culte contemporaine de Smith, a été enregistré en direct et est sorti sur Reunion Records en 2001. L'album a été réédité en tant que dual disc en 2005. Aujourd'hui, violon et piano vont s'accorder pour nous offrir une légèreté musicale en symbiose sur la même partition. Draw me close to you. Vous êtes prêts? Notre hymne du jour au violon. Et 1 et 2.

ça vous a plu? Pour la petite histoire, Smith a chanté ce disque lors du service de prière inaugural du président George Bush en 2001. En 2002, il a sorti un album de suivi à Worship Again et un DVD comprenant des sélections des deux albums. Partons vivre la mélodie et Journey Close à travers les frontières, petit tour du monde musical. Ce titre est très apprécié, vous le verrez. Écoutons pour commencer cette reprise de Life Worship, disponible sur YouTube. Écoutez ça.

Eh bien, le saxophone est à l'honneur avec une autre interprétation de Dariel Pierre cette fois, qui nous vient de Trinidad et Tobago.

maintenant, un peu de détente, place à la musique. Écoutez ces hymnes merveilleux, laissez-vous emporter par ces notes fantastiques. Une belle écoute à vous tout en détente sur Espérance FM.

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1: 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Il est 21h. Belle soirée. 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
3: Peut-on avoir la garantie de notre salut ? Ai-je la certitude du salut ? Amis auditeurs d'Espérance FM, nous sommes vraiment heureux de vous retrouver aujourd'hui pour une nouvelle étude de la parole de Dieu, la Bible. Savez-vous que les êtres humains ont été créés par Dieu pour vivre éternellement et que la mort n'est qu'une intruse dans le plan de Dieu ? Savez-vous que la mort peut ne plus vous faire peur ? Comment cela est-il possible ? Pourquoi parler du salut ? Qu'est-ce que cela veut dire ? Aujourd'hui, nous chercherons à répondre à ces importantes questions. Mais avant de poursuivre, prions ensemble. Notre Dieu, notre Père Céleste, nous voulons te prier pour toutes les familles d'Espérance FM, pour tous ceux qui nous accueillent dans leur maison. Nous sommes heureux de pouvoir présenter ta parole à chacune de ces personnes. Seigneur, je voudrais te présenter les jeunes, les adultes, mais aussi les personnes âgées de la Martinique et d'ailleurs. Je te prie également pour tous les chefs d'entreprise qui doivent faire face à la crise sanitaire, pour également les employés qui vivent certainement dans le stress par rapport justement à cette situation du Covid-19. Je voudrais te prier également pour que nous te laissions la place qui t'est due dans nos vies et que nous recherchions à chaque instant de tout notre cœur de te laisser agir dans notre existence. Seigneur, accorde-nous donc le discernement. Accorde-nous ton Esprit Saint qui nous conduira dans toute la vérité dans l'étude que nous ferons. Oui Seigneur, aide-nous également à nous détacher des choses futiles de ce monde pour nous attacher aux choses éternelles et célestes qui viennent de toi. Oui Seigneur, viens dans nos cœurs et que toute la gloire te soit au siècle des siècles. Amen. Je vous rappelle que nous étudions ensemble notre grande question aujourd'hui que nous étudierons. Peut-on avoir la garantie de notre salut ? Ai-je la certitude du salut ? Que dit la Bible d'ailleurs du salut ? Que dit la Bible de l'origine de la mort ? Le cycle de la vie sur notre planète serait-il enfermé dans ce cercle sans fin ? Naître, grandir, mourir ? Le livre de la Genèse, au chapitre 2, versets 7 et 8, nous dit « Dieu planta un jardin en Éden, du côté de l'Est, et il y mit l'homme qu'il avait façonné. L'Éternel Dieu fit pousser du sol des arbres de toutes sortes, agréables à voir et porteurs de fruits bons à manger. Il fit pousser l'arbre de la vie au milieu du jardin, ainsi que l'arbre de la connaissance du bien et du mal. » Une lecture attentive donc des deux premiers chapitres du livre de la Genèse nous permet de découvrir le plan de Dieu pour l'humanité. Après avoir tout créé, Dieu créa un paradis pour y placer l'homme. C'était son lieu d'habitation. Vous imaginez un paradis, un jardin, pas un petit jardin, pas celui que vous regardez par votre fenêtre, tout près de chez vous. Non, un jardin immense, d'une superficie incroyable. Dans ce jardin, dans ce paradis donc, l'arbre de vie était au milieu du jardin. Et l'arbre de la connaissance du bien, ainsi que l'arbre de la connaissance du bien et du mal. Déjà, nous constatons que l'arbre de la vie est présent. Il est mentionné en premier lieu. Il y a donc ici aucun doute. Le projet de Dieu était un projet de vie. Il n'y a aucune connotation de mort, seulement une indication concernant un arbre de la connaissance du bien et du mal. Dans la suite du texte, nous découvrons une demande formulée par Dieu, un ordre, Genèse chapitre 2, versets 16 et 17. « Tu pourras manger de tous les arbres du jardin, mais tu ne mangeras pas de l'arbre de la connaissance du bien et du mal, car le jour où tu en mangeras, tu mourras. » Cette parole de Dieu suppose et réclame la confiance de l'être humain envers son Créateur. En effet, Dieu dit à Adam, « Fais-moi confiance et tu ne connaîtras jamais la mort, tu vivras éternellement. » La phrase qui termine le texte de Genèse, chapitre 2, verset 17, « Le jour où tu en mangeras, tu mourras », suppose également une prise de décision de la part de l'homme. Ce qui veut dire que ce choix de vivre ou de mourir reposait entièrement sur la décision que prendraient Adam et Ève de faire ou de ne pas faire confiance à Dieu. Ils étaient donc appelés à se positionner. Malheureusement, le chapitre 3 du livre de la Genèse montre que ce projet a été contrarié par le choix que firent Adam et Ève. Au lieu de placer leur confiance en Dieu, Dieu leur créateur, ils crurent aux paroles du serpent. C'est ainsi et aussi simplement que la désobéissance est entrée dans notre monde. La méfiance de Dieu, le mal et la mort. Oui, la mort a envahi non seulement l'humanité, donc l'homme, mais aussi tous les arbres, les animaux et les ressources qui sont sur la terre. La mort, donc, a fait son apparition dans un monde où elle n'était pas présente. Elle s'est infiltrée par l'intermédiaire du diable et Satan, et les humains se sont laissés, malheureusement, avoir, prendre au piège. Chers auditeurs, comprenons que depuis cet acte posé par nos représentants, Adam et Ève, nous sommes tous tombés sans exception dans un gouffre qui est celui du péché et de la mort. Rien ne peut y changer. Quelle que soit notre éducation, notre classe sociale, notre couleur de peau, quel que soit le bien que nous faisons, quel que soit le mal que nous faisons, nous sommes tous logés à la même enseigne. Nous sommes tous touchés et contaminés par ce virus incurable par l'homme, le péché. Nous ne pouvons rien changer à cela. Face à cet échec de nos représentants, Dieu mit en place un plan de sauvetage pour récupérer l'homme perdu et voué à la mort. C'est ce que nous appelons le salut. Le salut, c'est donc le plan, le programme de sauvetage que Dieu a mis en place pour récupérer l'homme, pour le sortir justement de ce bourbier, pour le sortir de la mort. Dieu donc a pris l'initiative, car il savait que l'homme ne pouvait jamais s'en sortir tout seul. L'homme ne pourrait jamais s'en sortir de ce cercle infernal de mort dans lequel il avait été jeté par sa propre désobéissance. Une lecture attentive du chapitre 3 du livre de la Genèse met en évidence cette incapacité pour l'être humain de s'en sortir seul lorsqu'il découvre sa nouvelle condition. Genèse chapitre 3 verset 7. Les yeux de tous les deux s'ouvrirent et ils prirent conscience qu'ils étaient nus. Ils attachèrent des feuilles de figuier ensemble et s'en firent des ceintures. Lorsque l'homme désobéit à la voix de Dieu en écoutant à la voix du serpent, il prit conscience de sa nouvelle condition. L'homme fut honteux. Ils cherchèrent par leurs propres moyens à se couvrir devant Dieu. Ils se confectionnèrent donc des vêtements de feuilles de figuier. Ce qui est intéressant, c'est que le même chapitre au verset 21, donc Genèse chapitre 3 verset 21, dit ceci. L'Éternel, Dieu fit des habits de peau pour Adam et pour sa femme, et il les leur mit. Il y a ici dans ce texte un élément très intéressant. Premièrement, l'homme cherche à se vêtir devant Dieu, à se couvrir, à couvrir sa nudité, à couvrir sa honte, à couvrir son péché. Et ensuite, dans le texte, on voit qu'il y a comme un switch. C'est-à-dire que Dieu remplace ce que l'homme a mis lui-même en place pour se vêtir, pour lui confectionner des habits de peau, et il les revêt de ses vêtements. On peut donc se demander pourquoi Dieu leur fit des habits de peau. Pourquoi prend-il le temps de leur confectionner ces habits? Il y a certainement une raison. L'être humain ne pourra pas s'en sortir tout seul. Sa nouvelle condition le hante et l'emprisonne. Il ne peut plus retrouver sa situation d'origine sans une intervention divine, sans l'intervention de Dieu. Ce texte nous montre que Dieu lui enlève les feuilles de figuier pour le revêtir de vêtements adaptés à sa nouvelle condition. Ce texte nous montre également que Dieu est celui qui pourvoit, c'est-à-dire que Dieu met en place ce qui est nécessaire pour répondre à la nouvelle condition de l'homme. Dans notre cas, Dieu donne des habits chauds, des habits adéquats afin de faire face aux nouvelles conditions et aux nouvelles situations dans lesquelles l'homme s'était retrouvé. Cette idée sera véhiculée par tous les auteurs de la Bible. D'ailleurs, il y a une expérience très forte qui véhicule cette notion, une notion de Dieu qui pourvoit aux besoins de la situation. Certainement, amis auditeurs, vous connaissez l'expérience qu'a vécu Abraham et son fils Isaac dans Genèse chapitre 22, versets 2 et suivants. Nous allons lire quelques portions pour comprendre justement cette notion, un Dieu qui pourvoit. Dieu dit à Abraham, « Prends ton fils, ton unique, celui que tu aimes, Isaac. Va-t'en au pays de Moria et là, offre-le en holocauste sur l'une des montagnes que je t'indiquerai. » Abraham se leva de bon matin, sella son âne et prit avec lui deux serviteurs et son fils Isaac. Il fendit du bois pour l'holocauste et partit pour aller à l'endroit que Dieu lui avait indiqué. Chose étrange, Dieu fait alliance avec Abraham et nous avons eu l'occasion de voir cela hier lors de notre réflexion, lors de notre méditation. Et cette fois-ci, alors que Dieu réalise pleinement le plan, il demande à Abraham de lui offrir ce fils en sacrifice. Abraham obéit. Abraham, nous dit le texte, prépare tout, apprête tout. Il part avec son fils. Mais il ne part avec aucun agneau, aucun bélier, sinon un âne pour porter justement les ustensiles, le bois et autres. Le texte de la Genèse au chapitre 22, versets 9 à 13, que je lirai, nous indique également la suite de cette histoire. Lorsqu'ils furent arrivés à l'endroit que Dieu lui avait indiqué, Abraham y construisit un autel et rangea le bois. Il attacha son fils Isaac et le mit sur l'autel par-dessus le bois. Puis Abraham tendit la main, prit le couteau pour égorger son fils. Alors, l'ange de l'Éternel l'appela depuis le ciel et dit « Abraham, Abraham !» Il répondit « Me voici !» L'ange dit « Ne porte pas la main sur l'enfant et ne lui fais rien, car je sais maintenant que tu crains Dieu et que tu n'as pas refusé ton fils, ton unique. » Abraham leva les yeux et vit derrière lui un bélier retenu par les cornes dans un buisson. Il alla prendre le bélier et l'offrit en holocauste à la place de son fils. Il y a ici une notion extrêmement importante, celle que nous avions déjà vue dans le texte de Genèse chapitre 3. Lorsque Dieu a confectionné lui-même des vêtements pour Adam et Ève, en enlevant leurs propres vêtements confectionné avec des feuilles de figues. Ici, Nous voyons le même schéma. Vous voyez à la fin du texte que Abraham, en levant les yeux, va voir un bélier. Et qu'est-ce qu'Abraham va faire? Il va l'offrir en holocauste, et le texte précise, à la place de son fils. Ce qui veut dire, et d'ailleurs Abraham l'a bien compris, Abraham va appeler ce lieu l'Éternel voit. L'Éternel donc a agi. Et alors que Isaac précédemment d'ailleurs avait posé la question à son père, mais père, je vois le bois, je vois le feu, mais je ne vois pas l'agneau pour l'holocauste. Abraham répondit à son fils, Dieu se pourvoira lui-même de l'agneau pour l'holocauste. Oui, Dieu dans la Bible est celui qui pourvoit, et le seul à pourvoir, justement, face à notre décadence. Dieu est le seul à pourvoir face aux problèmes auxquels nous sommes confrontés, c'est-à-dire la mort. Pour comprendre le plan de sauvetage ou le plan du salut, c'est-à-dire la façon dont Dieu va s'y prendre pour sauver l'être humain, il faut absolument comprendre et accepter sa propre condition. Il faut impérativement se voir et se savoir perdu à tout jamais. Quel que soit ce que nous pouvons être, penser ou faire, rien ne peut rétablir la relation avec Dieu. Dieu doit pourvoir lui-même et à la réhabilitation de l'homme. Essayons de mieux comprendre ce concept. Lisons maintenant dans le livre, dans l'épître aux Romains. Romains chapitre 3, versets 23 et 26. C'est l'apôtre Paul qui, dans cette lettre, a écrit un message fondamental, un message important. C'est le message. Ce message, il est important que nous ne passions pas à côté, mais que nous puissions pleinement le saisir. Que dit l'apôtre Paul? Il n'y a pas de différence. Précédemment, il venait de dire que les Juifs, les Grecs, étaient tous au même niveau, des pécheurs. Et il dit ici, il n'y a pas de différence. Tous ont péché et sont privés de la gloire de Dieu. Et ils sont gratuitement déclarés justes par sa grâce, par le moyen de la libération qui se trouve en Jésus-Christ. C'est lui que Dieu est destiné à être, par son sang, une victime expiatoire pour ceux qui croiraient. Il démontre ainsi sa justice, c'est-à-dire au travers de la croix du Christ. La justice de Dieu est révélée et démontrée, puisqu'il avait laissé impunis les péchés commis auparavant, à l'époque de sa patience. Il la démontre dans le temps présent de manière à être juste, tout en déclarant juste celui qui a la foi en Jésus-Christ. Ce texte de l'épître de Paul aux Romains est l'un des plus importants pour comprendre ce que Dieu a fait pour sauver la race humaine, pour le sortir du gouffre dans lequel il était plongé. Trois images dans ce passage pour mieux comprendre ce concept. Tout d'abord, celui de la justice, c'est-à-dire la notion de justification, être déclaré juste. Deuxièmement, une autre image dans ce texte, c'est celui de la rédemption. C'est une image tirée effectivement du marché aux esclaves, mais c'est aussi une image tirée du texte de Lévitique au chapitre 25 concernant le Goël, c'est-à-dire le plus proche parent qui est capable de venir au secours de ses parents et les sortir de situations extrêmes. Une troisième image dans le même texte, c'est celui de la propitiation, c'est-à-dire du système sacrificiel, l'agneau qui est offert à la place de l'homme perdu, de l'homme coupable. Ces trois images donc nous permettent de comprendre ce que Christ, Jésus-Christ, a fait en notre faveur. Mais tout d'abord, le texte commence par dire, oui, que nous sommes tous pécheurs, sans distinction, grecs, romains, juifs, antillais, africains, hollandais, européens, américains, quels que soient, nous sommes tous, du point de vue biblique, des pécheurs. Même si ces derniers, et par exemple les juifs ou les chrétiens, se disent obéissants de la loi de Dieu, n'oublions pas qu'ils sont de façon intrinsèque sur le même plan que les non-juifs, que les non-chrétiens. Tous pécheurs sans distinction. Cette partie, et je le disais précédemment, est fondamentale pour comprendre la suite. Car souvent, nous faisons une classification dans les fautes commises. La justice humaine et le regard humain font la différence entre le voleur d'un clou et le voleur d'une banque. Entre une prostituée, une femme de condition noble. Certes, les conséquences sur la vie de ces personnes n'est pas la même. Mais sachons et n'oublions pas que devant Dieu, nous sommes tous pécheurs. Et que nous ne pouvons pas nous en sortir tout seuls de notre condition humaine. Ensuite, le texte nous dit que nous sommes gratuitement déclarés justes par sa grâce. Nous sommes donc déclarés innocents par la seule grâce de Dieu. Incroyable ! Des pécheurs condamnés à mort sont maintenant déclarés justes. Ils sont déclarés innocents par la seule grâce de Dieu. C'est-à-dire que cette déclaration de Dieu est faite à des pécheurs, des hommes et des femmes coupables. Ils sont maintenant déclarés innocents. Et cela ne dépend pas de ce que nous sommes, ou de ce que nous faisons, ou de ce que nous avons fait. Cette déclaration dépend uniquement de ce que Jésus-Christ a fait à la croix du calvaire. La justification est offerte par Dieu gratuitement. Notez, il y a quand même une amplification dans le texte. Gratuitement et grâce. Gratuitement, c'est quelque chose que l'on offre sans rien payer. La grâce, c'est un don, c'est un cadeau. Donc, dans ce texte, ce que l'auteur veut nous montrer, c'est que Dieu offre. Il n'y a rien à ajouter. La justification, c'est donc la remise d'une dette, la rémission d'une peine. Par la justification, Dieu déclare qu'un pécheur qui a la foi en Jésus est déclaré non coupable. N'est-ce pas merveilleux? N'est-ce pas extraordinaire? C'est par Christ et en Christ que Dieu nous regarde comme justes et non comme des pécheurs condamnés à mort. Le texte se poursuit en disant, oui, par le moyen de la libération, par le moyen de la rédemption. Effectivement, je faisais mention de cette notion du Goël, de notre plus proche parent. Et la Bible nous dit, particulièrement le Nouveau Testament, atteste que Jésus s'est incarné. Jésus est devenu notre plus proche parent. Et même lorsque nous remontons au plus loin dans le livre de la Genèse, au chapitre 1, verset 26, la Bible nous rappelle que nous avons été créés à l'image de Dieu, selon sa ressemblance. Ça veut dire que Dieu et nous sommes parents. Nous sommes donc les enfants de Dieu. N'est-ce pas quelque chose d'incroyable? Et Jésus, en s'incarnant Dieu, en devenant homme, eh bien, entre de façon irréversible dans notre chair. Il devient homme parmi les hommes. Il devient réellement notre proche parent. Alors, parce qu'il a fait tout cela, eh bien, Dieu considère que par lui, il devient donc le moyen de la libération. Et tout ceci peut être compris justement dans les lois lévitiques au chapitre 25. Ce Goël par excellence, notre plus proche parent par excellence, c'est Jésus-Christ. Jésus. Et d'ailleurs, le texte se poursuit en disant, c'est lui que Dieu a destiné par son sang à être celui en qui et par qui s'exerce la miséricorde pour ceux qui croient. Oui, une fois de plus, la Bible précise « pour ceux qui croient ». Le salut donc est accompli et réalisé en et par Jésus-Christ pour tous les êtres humains sans exception. Mais il faut l'accepter. Vous achetez un cadeau à quelqu'un que vous appréciez. Vous l'emballez et vous le lui tendez. Vous le lui remettez. S'il refuse de l'accepter ou désire vous payer, quelle sera votre réaction? Certainement, je suppose que vous serez confus, vous serez embarrassé, vous serez surpris, vous serez certainement déçu. Déçu par cet ami, déçu par son comportement. Mais par contre, s'il accepte votre cadeau les bras ouverts, s'il ouvre son cadeau, s'il le montre à tout le monde et en profite en y faisant attention, en lui accordant tous les soins possibles afin qu'il dure dans le temps, ne seriez-vous pas heureux? Oui, je le crois. Vous seriez pleinement heureux. Et d'ailleurs, c'est ce que l'on attend lorsqu'on offre un cadeau à quelqu'un. C'est qu'il puisse le montrer. C'est qu'il puisse, non pas le cacher, mais exprimer sa joie, sa reconnaissance. La foi est donc la main qui saisit le cadeau que Dieu fait à l'homme pécheur. C'est sa grâce et son amour qui le pousse à tout réaliser pour me sortir de ce bourbier. Et c'est sa grâce et son amour qui m'offrent ce don gratuit. En Christ,

Jésus. Le salut est total. C'est grâce à son amour, c'est grâce à ce cadeau généreux, eh bien, que je peux sortir de ce bourbier, que je peux sortir justement de cet état de mort dans lequel je me trouve. En Christ Jésus, et je le répète, le salut est total, il est plein, il n'y a rien à ajouter, seulement l'accepter. Croire que c'est vrai, pas de doute. La certitude du salut réside dans ce que Jésus-Christ a fait en s'incarnant, en parcourant les villes et les villages de la Palestine et jusqu'à la mort sur la croix. Ce n'est pas moi qui suis au centre, mais Jésus seul. Oui, Dieu a pourvu à notre situation. Dieu s'est incarné lui-même. Il s'est donné jusqu'à la mort de la croix pour vous sauver, pour me sauver et pour nous offrir la vie éternelle, celle que nous avions perdue. Il nous l'offre en Jésus-Christ. Il a tout fait. Il a tout payé. Il m'offre un cadeau inestimable qu'il a payé de sa vie. N'est-ce pas extraordinaire de voir et de redécouvrir ce que Dieu a fait pour nous sauver de la mort? Sa vie pour notre vie. En Jésus-Christ, nous n'avons plus de raison d'avoir peur. Notre salut est assuré. Loué soit Dieu. Loué soit Dieu pour tant d'amour, pour tant de pardon, pour tant de générosité, pour tant de vie. Mes chers amis, en dépit de tout ce que j'ai pu vous dire ce matin, certainement vous connaissez toutes ces choses, certainement vous les savez, mais une question se pose. Pourquoi avons-nous du mal à vivre cette assurance? Permettez-moi de vous donner quelques éléments. Nous sommes malheureusement, en tant qu'êtres humains, dans une logique de mérite. Tu dois mériter ce qui t'arrive. C'est ce que nous enseignons à nos enfants. C'est ce que nous recevons également de l'extérieur. Tout tourne autour de cela, du mérite. Nos fautes, deuxièmement, je dirais que nos fautes parlent plus fort que la justice donnée par Dieu, malheureusement. Trop souvent, nous nous arrêtons à nos fautes, à nos erreurs, aux actes que nous posons, aux mauvaises pensées que nous avons, et nous occultons l'amour de Dieu, nous occultons la grâce de Dieu, la miséricorde de Dieu. Troisièmement, nous vivons dans un monde commercial. Il faut tout négocier, y compris notre avenir et notre salut. Alors oui, nous cherchons à mériter le salut. Nous cherchons à payer Dieu pour sa grâce et sa bonté. Quatrièmement, nous n'arrivons pas à comprendre la grâce de Dieu. Nous n'arrivons pas à comprendre ce qu'est la grâce de Dieu et son amour pour des pécheurs. Chers amis, Dieu nous accorde un pardon immérité, une grâce imméritée, une justice imméritée. Seulement, il demande de croire. Il nous dit de croire que c'est vrai. Nous pouvons vivre dans la certitude du salut et ne plus avoir peur de la mort, car Jésus a tout fait pour moi. Jésus a tout fait pour toi. À la croix, il a dit, tout est accompli. En lui, plus de condamnation pour les pécheurs. Alors, chers amis, auditeurs, toi qui m'écoutes là où tu te trouves, à la maison, sur la route et ailleurs, alors vivons comme des affranchis, vivons comme des justifiés en Christ seul, vivons
en sauvé, ayant reçu toutes les grâces de Dieu. N'écoutons pas l'adversaire qui vient nous montrer nos erreurs et nos fautes. Remettons-les à Jésus et croyons à sa parole. Elle est certaine et véritable. Elle est porteuse de vie. Prions ensemble. Merci Seigneur pour ce rappel de ce plan merveilleux. Tu as pourvu pour nous sortir de cette situation infernale dans laquelle nous nous étions mis nous-mêmes. Mais Seigneur, dans ton amour, tu es venu pour prendre notre place. Tu es venu pour mourir alors que tu ne le méritais pas. Oui, nous le méritions, mais tu l'as fait par amour. Tu l'as fait parce que tu voulais nous montrer que tu nous aimais et que cet amour était prêt à aller jusqu'à la mort. La mort la plus ignominieuse qui soit. La mort la plus cruelle qui soit. Alors, aujourd'hui, nous voulons simplement te dire merci. Nous voulons simplement te dire aide-nous. Et pardonne-nous de ne pas comprendre que tu nous offres pleinement ton salut et qu'en toi nous n'avons rien à craindre. Aide-nous à vivre en affranchi, Seigneur. Aide-nous à vivre dans la reconnaissance constante de ce que tu as fait et que tu continues à faire dans nos vies. Oui, Seigneur, que toute la gloire te soit dès maintenant et jusque dans l'éternité, mais qu'aujourd'hui déjà, nous soyons dans la louange pour tout ce que tu as fait et que tu fais pour nous. Amen. Amis auditeurs, merci d'avoir été avec nous aujourd'hui. Je vous donne rendez-vous demain pour poursuivre nos réflexions et notre étude.

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1: C'est Espérance FM. Il est 22h. Belle soirée. 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
1: C'est Espérance FM. Il est 23h. Belle soirée. 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

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Il n'y a personne auprès duquel on peut être qui nous fait nous sentir aussi bien, n'est-ce pas? 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

0: Cher ami auditeur, bonsoir. Alicia, bonsoir. Comment vas-tu?
1: Bonsoir Dina, bonsoir à tous nos amis auditeurs. Moi ça va. J'ai passé une bonne journée. J'espère que toi aussi. Mm-hmm. Et j'aime arriver en fin de journée et dire objectif atteint.
0: Ah, au top.
1: Bon, je dis pas ça tous les jours, mais j'aime. Mm-hmm. Ah, c'est bien.
0: Alors moi, cher ami auditeur, sachez que je suis là, comme on dit, par grâce. Parce que ma voix n'était pas du tout au top. On est dans la période, enfin, actuellement un peu où il y a des petits courants d'air, des petites grippes qui traînent. Et la voix n'était pas au top. Mais par la grâce de Dieu, je suis là et je suis contente de passer ce moment avec vous. Et avec Alicia, donc, pour louer Dieu ce soir. Voilà. Et pour commencer, eh bien, je vous propose la lecture des psaumes 112 et 113. Voilà, donc si vous avez la possibilité d'avoir votre Bible ou même juste d'écouter, eh bien, vous pourrez le faire avec nous. Psaume 112. Louez l'Éternel. Heureux l'homme qui craint l'Éternel, qui trouve un grand plaisir à ses commandements. Sa postérité sera puissante sur la terre. La génération des hommes droits sera bénie. Il a dans sa maison bien-être et richesse, et sa justice subsiste à jamais. La lumière se lève dans les ténèbres pour les hommes droits, pour celui qui est miséricordieux, compatissant et juste. Heureux l'homme qui exerce la miséricorde et qui prête, qui règle ses actions d'après la justice. Il ne chancelle jamais. La mémoire du juste dure toujours. Il ne craint point les mauvaises nouvelles. Son cœur est ferme, confiant en l'Éternel. Son cœur est affermi. Il n'a point de crainte, jusqu'à ce qu'il mette son plaisir à regarder ses adversaires. Il fait des largesses, il donne aux indigents. Sa justice subsiste à jamais. Sa tête s'élève avec gloire. Le méchant le voit et s'irrite. Il grince les dents et se consume. Les désirs des méchants périsse.
1: Amen. Nous poursuivrons cette lecture, cher ami auditeur, si tu le veux bien, avec le psaume 113. Louez l'Éternel, serviteur de l'Éternel. Louez, louez le nom de l'Éternel. Que le nom de l'Éternel soit béni, dès maintenant et à jamais. Du lever du soleil jusqu'à son couchant, que le nom de l'Éternel soit célébré. L'Éternel est élevé au-dessus de toutes les nations. Sa gloire est au-dessus des cieux. Qui est semblable à l'Éternel, notre Dieu? Il a sa demeure en haut. Il abaisse les regards sur les cieux et sur la terre. De la poussière, il retire le pauvre. Du fumier, il relève l'indigent. Pour les faire asseoir avec les grands de son peuple. Il donne une maison à celle qui était stérile. Il en fait une mère joyeuse au milieu de ses enfants. Louez l'Éternel.
0: Amen. Oui, très beau psaume.
1: Alors, chers amis auditeurs, pour commencer ce moment chant, Dina nous a choisi le numéro 337 du hymne des louanges. Alors je t'avouerai que je ne le connais pas bien, mais il est beau. Donc je vais accompagner Dina. Et de là où tu te trouves, tu pourras aussi nous accompagner ou tout simplement écouter numéro 337 de notre hymne et louange. Je veux, pécheur,
0: sauvé par grâce. Exaltez Jésus en ce jour.

0: très beau chant. Eh bien, maintenant, je te propose, Nina, je te propose, cher ami auditeur, d'écouter...
1: Non, rien ne me séparera avec Wendy et Shen.
0: Et je te laisse...

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1: Tu as apprécié, Dina ?
2: Oui, j'ai beaucoup, beaucoup apprécié. Très beau titre. Et puis, ben maintenant, ben, je te propose, Alicia, de louer, de dire « Quand j'invoque le Seigneur, quand je glorifie son nom, que se passe-t-il ? » Eh ben, Dieu me rend vainqueur de mes ennemis.
1: Alléluia.
2: Pour tous ceux qui passent par des difficultés de tout ordre, eh bien, invoquez le nom du Seigneur. Il est une tour forte, il est un appui qui ne manque jamais dans la détresse. Et donc, quel que soit ce que tu traverses, eh bien, je t'invite à pouvoir chanter avec nous « Quand j'invoque le Seigneur ». Tu es prête, Alicia ?
1: Je suis prête.

0: Amen, amen.
1: Amen.
2: Eh bien, après ce morceau dynamique, quand j'invoque le Seigneur, je vous propose d'écouter
1: Shout to the Lord,
2: qui est un morceau de louange instrumental. Alors, chers auditeurs, moi, j'ai été conquise quand j'ai entendu ce morceau, et du coup, je vous laisse découvrir ce beau morceau instrumental, et nous nous retrouvons juste après pour notre petite histoire qui aujourd'hui s'intitule Les mains.

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1: Alors, Dina, les mains. Selon toi, que font les mains?
2: Ah, les mains peuvent faire plein de choses.
1: Elles portent.
2: Elles peuvent caresser. Elles peuvent, supporter. Elles peuvent fabriquer des choses.
1: Cuisiner.
2: Moi, j'ai mangé.
1: Alors, nous allons voir ce que peuvent faire les mains. Mais tout dépend des mains. Écoutons. Les mains. Un ballon de basket dans mes mains coûte 5 euros. Dans les mains de Michael Jordan, il vaut environ 33 millions de dollars. Tout dépend des mains qui le tiennent. Un stylo dans mes mains vaut à peu près 10 euros. Un stylo dans les mains d'un écrivain célèbre vaut un best-seller des millions. Tout dépend des mains qui le tiennent. Une raquette de tennis dans mes mains ne vaut rien. Dans les mains de Roger Federer, c'est une formule gagnante. Tout dépend des mains qui la tiennent. Un bâton dans mes mains me servira à chasser l'animal sauvage. Dans les mains de Moïse, il fera des miracles et fendra la mer en deux. Tout dépend des mains qui le tiennent. Une fronde dans mes mains est un jouet d'enfant. Dans les mains de David, c'est une arme redoutable. Tout dépend des mains qui le tiennent ou qui la tiennent dans le cas de la fronde. Deux petits poissons et cinq morceaux de pain dans mes mains nourriront peut-être une famille. Dans les mains de Dieu, des milliers mangeront et seront rassasiés. Des clous dans mes mains serviront à faire un banc ou une chaise. Des clous dans les mains de Jésus-Christ produiront le salut pour le monde entier. Tout dépend des mains dans lesquelles il se trouve. Comme tu peux le voir maintenant, tout dépend des mains qui se chargent du travail. Mets donc tes inquiétudes, tes peurs, tes blocages, ta famille, tes relations, ta vie dans les mains de Dieu, car tout dépend des mains dans lesquelles tout se trouve.
2: Waouh! Magnifique! Jingle émission.
1: Eh bien, je pense que le morceau qui vient après,
2: Le pouvoir de son amour,
1: le pouvoir de son amour, cadre tout à fait avec l'émission, avec l'histoire, pardon, que nous avons lue il y a de cela quelques minutes.
2: Et donc, cher ami auditeur, je t'invite à chanter avec nous ce très beau morceau. Seigneur, je me rends, transforme aujourd'hui mon cœur.

0: Merveilleux.
1: Oui, c'est merveilleux. Seigneur, je te remercie parce que je sais que dans tes bras, eh bien, on ne peut qu'être en sécurité. Et c'est toi qui nous donnes l'espoir. C'est toi qui nous aide à, je dirais, surnager, nous élever au-delà, je dirais, aussi des soucis de ce monde ou des fois des difficultés que l'on peut rencontrer.
2: Dieu de l'impossible et tu règnes avec Jean-Jean et MV Musique.
1: C'est le prochain titre que je t'invite à écouter, cher ami.

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1: Tu apprécies Alicia?
2: Oui, oui, oui, oui, beaucoup.
1: Très bien. Eh bien, je te propose maintenant, Alicia, de prendre un hymne et louange au numéro 328. Je me tiendrai tout près du maître, plus près, jour après jour. À lui, sans retour, je veux être gardé dans son amour. C'est ce que dit cette première strophe. Et vraiment, amis auditeurs, quel que soit ce que tu traverses, sache que Dieu est près de toi et que toi aussi, si tu as ce désir constant de sentir la présence de Dieu près de toi, de pouvoir lui soumettre ta vie, eh bien ce chant, vraiment je t'invite à le chanter de tout ton cœur avec nous, et si tu ne le connais pas, de l'écouter. Et j'espère que tu vas apprécier les paroles. Je me tiendrai tout près du maître, plus près, jour après jour.

0: Voilà, c'est une magnifique prière qu'on doit adresser à Dieu. Seigneur, que je sois ce vase d'argile façonné seul pour toi. Et Père, je veux poursuivre dans cette pensée en te demandant vraiment de m'attirer toujours plus près de toi. Draw me close to you. Et c'est de Joshua David Harris. Et c'est, voilà, un morceau instrumental que...
1: Très beau.
0: Ouais, je t'invite à écouter, cher ami auditeur.
1: Laisse-toi bercer.
0: Draw me close to you.

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1: Alors, amis auditeurs, après ce beau morceau, je t'invite à écouter une pensée que Dina nous a préparée.
2: Alors, cette pensée, elle se situe dans un livre qui s'intitule Le meilleur chemin, au chapitre Connaître Dieu. Et vraiment, cela fait écho avec les chants que nous avons pris antérieurement, qui nous invitent à pouvoir bien être toujours plus près de Dieu et à le connaître. Et cette pensée dit ceci: quand vous vous sentirez transporté d'admiration par les beautés de la terre, pensez au monde à venir qui ne connaîtra pas la souillure du péché ni les affres de la mort, et d'où aura disparu toute trace de malédiction. Représentez-vous la demeure des élus et souvenez-vous qu'elle sera infiniment supérieure à tout ce que votre imagination peut concevoir de plus beau. Les splendeurs de la nature ne sont qu'un faible reflet de sa gloire. Il est écrit : ce sont des choses que l'œil n'a point vues, que l'oreille n'a point entendues et qui ne sont point montées au cœur de l'homme. Des choses que Dieu a préparées pour ceux qui l'aiment. Dieu nous les a révélées par l'Esprit. 1 Corinthiens 2, verset 9. Le poète et le naturaliste peuvent nous parler de la création, mais c'est le chrétien qui peut le mieux en apprécier les richesses, parce qu'il y reconnaît l'œuvre de son Père, et que dans une fleur, dans une plante, dans un arbre, il voit des preuves de son amour. Nul ne peut apprécier à leur juste valeur les montagnes et les vallées, les fleuves et les mers, s'il ne considère comme l'expression de l'amour de Dieu envers les hommes. Voilà, c'est une pensée qui nous transporte vers Dieu, vers son ciel, vers ce qu'il a de plus merveilleux pour nous. Donc vraiment, je t'invite, cher ami auditeur, à plonger tes regards vers, je dirais, ce que l'on ne peut voir. Mais demande à Dieu. Enfin, vraiment, entre dans le cœur de Dieu et rapproche-toi de lui, afin que tu puisses percevoir sa présence près de toi, et au travers de tout ce que tu vois, eh bien, que tu puisses voir l'amour de Dieu pour toi et pour l'humanité. Voilà l'expression de l'amour de Dieu envers les hommes. Et puis, le moment a passé vite, mais nous sommes déjà arrivés à la fin de notre temps de louange. Et vraiment, cher ami auditeur, nous sommes heureuses d'avoir passé ce moment de louange avec toi.
1: Souviens-toi, qui que tu sois, où que tu sois, Dieu t'aime. Il ne sommeille ni ne dort, il est toujours près de toi.
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toutefois, faites mourir ce qui en vous appartient à la terre. Par exemple, mener une vie immorale ou impure, désirer des choses honteuses et mauvaises, chercher à avoir tout pour soi, ce qui est une façon d'adorer les faux dieux. Voilà ce qui attire la colère de Dieu sur ceux qui refusent de lui obéir. Autrefois, vous aussi, vous agissiez ainsi quand vous viviez de cette manière. Mais maintenant, rejetez tout cela. Colère, violence, méchanceté. Ne lancez plus d'insultes ni de paroles grossières. Ne vous mentez plus les uns aux autres. En effet, ce que vous étiez avant avec vos façons de vivre, vous vous en êtes débarrassé comme de

En époustant le dessus de la table en verre, je grommelais « Comment a-t-il pu se salir aussi vite ?» J'ai nettoyé la maison de fond en comble il y a un mois. « Nettoyer est un mode de vie, pas un événement », m'a répondu ma femme. Je sais qu'elle a raison, mais je déteste le reconnaître. J'aimerais pouvoir nettoyer la maison une fois pour toutes, mais la poussière ne renonce pas si facilement. Un grain à la fois, elle revient. Petit à petit, le désordre augmente. Le péché est comme la poussière, et le désordre dans ma maison. Je peux l'éliminer au complet par une prière de confession et de repentance, mais le péché ne renonce pas si facilement. Une pensée à la fois, les mauvaises habitudes reviennent. Un choix à la fois, les conséquences désagréables augmentent. L'apôtre Paul a dit aux croyants de Colosse de renoncer à la colère, à l'animosité, à la méchanceté, à la calomnie, aux paroles équivoques. Et il a dit à l'église d'Éphèse, « Si vous vous mettez en colère, ne péchez pas. Que le soleil ne se couche pas sur votre colère. La mort et la résurrection de Christ ont éliminé la nécessité d'un sacrifice quotidien. Et la confession et la repentance sont encore essentielles dans la vie quotidienne du chrétien. Renoncer à des choses comme la colère, la rage et la méchanceté est un mode de vie, pas un événement unique. »

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1: Les animaux sont des êtres vivants qui fascinent ou qui intriguent. Comme nous, ils naissent, grandissent, évoluent, puis meurent. Mais que savons-nous réellement d'eux ? Avec Martine, partons à l'exploration de ces vies souvent méconnues. Aujourd'hui, laissons-nous embarquer dans...
2: Il était une fois un chef arabe qui avait la gloire d'être le plus grand chef de tribu parmi toutes les tribus qui vagabondent à travers les brûlants déserts d'Arabie. Sheikh, tel était son nom. Et Bois le Vent, tel était le nom de son chameau. Car il buvait fort peu d'eau, mais courait fort vite. À vrai dire, ce chameau était une chamelle, comme c'est presque toujours le cas dans les caravanes où les femelles sont bien plus douces et dociles que les mâles. Dans ces pays si chauds et secs, l'homme ne peut vivre que grâce au chameau. C'est le chameau qui lui donne du lait, le chameau qui lui donne de la viande, le chameau qui lui donne de la laine, le chameau qui lui donne même du charbon sous forme de crottin séché. C'est le chameau surtout qui le transporte à travers les déserts où, seul, il peut s'aventurer. Aussi, les chameaux sont-ils aimés par les Arabes comme des animaux presque sacrés. Depuis 15 ans que Sheikh menait sa tribu d'oasis en oasis, de pâturage en pâturage, de puits en puits, de bataille en bataille, en des voyages qui ne finissaient pas de traverser et retraverser les immenses déserts de sable et de soleil, depuis 15 ans, jamais il ne s'était laissé surprendre par des pillards ni par des ennemis. Jamais il n'avait perdu la bonne direction dans ces espaces pourtant infiniment pareils à eux-mêmes. Jamais il n'était arrivé à un puits quand la sécheresse l'avait déjà tari. Jamais il n'avait longtemps privé ses chameaux des buissons et des herbes qui leur sont plus indispensables que l'eau. Mais toujours au contraire, il avait lui-même surpris ses adversaires. Toujours il était allé droit à travers les sables enflammés vers les puits où l'eau était la meilleure. Toujours il avait mené ses caravanes aux pâturages les plus verts. Pour les hommes de sa tribu, Sheikh était le plus sage des chefs. Pour les tribus ennemies, Sheikh était le plus redouté des chefs. Et tout le monde disait de Sheikh, il a un secret. Il a sûrement un secret pour connaître si bien le désert. Mais voulez-vous savoir la vérité sur ce grand chef si dur, si fort, si sage, si terrible? Voulez-vous connaître son secret? Alors écoutez cette histoire. Moi, je ne suis rien, ma chérie. Je ne suis rien qu'un pauvre homme qui ne sait pas voir au-delà des horizons. Je ne sais pas sentir plus loin que les tentes voisines. Je n'ai que mon intelligence pour deviner où a pu tomber la pluie qui fait pousser l'herbe. Non, ma bien-aimée, je ne suis rien sans toi. Et j'attends bien humblement que tu commandes pour que je t'obéisse. Qui parle ainsi? Ou plutôt, qui murmure ainsi d'une voix douce et tendre? C'est un homme couché près d'un chameau, près d'une tente de laine brune, parmi d'autres tentes, au milieu de l'océan sans eau, d'un désert aux immobiles vagues de sable. Dis-moi, dis-moi ce que je dois faire. Jamais été ne fut si torride. L'herbe est brûlée, mes troupeaux n'ont plus rien à brouter, plus la moindre épine. L'eau même se brûle dans les flammes de l'air. La source est tarie, la mare de boue se dessèche, et tous, hommes et bêtes, se tournent vers moi qui suis leur chef. Car on attend de moi que je décide le départ, puisqu'ici, nous n'avons plus d'herbe. Ils croient que je ne peux pas me tromper, que je les mènerai aux prairies hautes, aux gazouilles de l'eau claire. Ah, s'ils savaient comme je ne sais rien. Si je pars, où irai-je? Où pourrais-je trouver des puits et des pâturages quand l'Arabie entière n'est qu'un brasier de pierre? Quel est cet homme qui s'avoue tellement faible, tellement ignorant, qui fait preuve de tant d'humilité? C'est Sheikh lui-même, le plus grand chef, le guide, le sage le plus écouté, le guerrier le plus décidé. Mais heureusement, continue-t-il, je te possède, ma bien-aimée. Comme toujours, tu peux me dire ce que je dois faire. Un regard de tes grands beaux yeux aux longs cils recourbés, un seul regard peut me dicter ma conduite. Car toi, ma belle, Tu vois et tu sens bien au-delà de ces horizons. Mais à qui donc parle ainsi Cheikh, le grand chef? Il parle à Bois-le-Vent, sa vieille chamelle blanche. Ah, qu'il aime Cheikh sa chamelle. Ah, qu'elle aime Bois-le-Vent, son maître. C'est le soir, dit encore Cheikh. C'est l'heure où je devrais lever le camp. Mais où aller? Où trouver de l'herbe? Où trouver de l'eau? Ne sens-tu pas, comme tant d'autres fois, de quel côté nous devons marcher pour trouver de l'herbe verte, de l'herbe? Bois-le-Vent, de l'herbe. La chamelle a levé son cou flexible. Elle tourne sa tête vers tous les points de l'horizon. Elle hume l'air rouge et brûlant du soir. Soudain, son regard se fixe. Ses larges narines frémissent, ses longues lèvres flexibles remuent comme pour boire une eau invisible. Cheikh alors comprend que Bois-le-Vent saura dans quelle direction marcher quand ce soir il lui fera prendre la tête de la caravane. Par un sens miraculeux que possèdent bien des chameaux, Bois-le-Vent a senti l'herbe verte et l'eau claire à travers de vastes déserts. Voici que Cheikh s'est dressé. Il est redevenu le grand chef aux yeux durs. D'un geste brusque, il abat le mât qui supporte sa tente et la tente s'abat sur le sable. C'est le signal du départ. Le village de tente est bien vite mis à terre. Chacun sait ce qu'il doit faire, comment il doit plier tel bagage, sur quel chameau il doit le hisser. Car chacun a passé toute sa vie à partir ainsi, à partir sans cesse, toujours à la recherche de pâturages qui ne soient point encore brûlés. Il lève un camp avec la même rapidité que les gens du cirque chez nous, plient et emportent leurs grandes tentes de toile et toutes leurs installations. Mais ici, les roulottes, ce sont des chameaux. On les charge, on les surcharge de paquets, d'outres pleines d'eau, de sacs, de femmes, d'enfants et même de chamelons nouveau-nés. Cheikh lance des ordres brefs. Quel chef magnifique! Comme il sait bien ce qu'il veut! Quel homme sûr de lui! Mais nous qui l'avons entendu parler tout bas à son chameau, nous savons bien qu'il n'est pas cet homme-là. Derrière lui, la tribu s'ébranle. Cheikh n'hésite pas. En tête de la caravane, il marche droit dans une direction où ne conduit aucune piste, laissant derrière lui le camp abandonné d'où s'élève encore la fumée âcre d'un feu de crottin. « Où allons-nous ? » murmurent les femmes. « Taisez-vous, femmes, » répondent les hommes. « Laissez-le faire. » « Demandons-lui quand même où nous allons, » insiste une jeune fille inquiète. « Silence, » coupe un guerrier. Le chef sait où il va, mais il ne le dit jamais. La vérité, c'est que Cheikh ne dit pas où il va pour cette excellente raison que seule sa chamelle le sait. Les chameaux ont des dons inexpliqués pour connaître les choses du désert. Mais les hommes, au lieu de les suivre, préfèrent croire à leur propre intelligence et n'en faire qu'à leur tête. Le secret de Cheikh est simplement de se fier à sa chamelle et de lui laisser la bride sur le cou. Certain qu'elle le conduira toujours au meilleur puits et au meilleur pâturage. Durant des jours, la caravane marche dans le désert le plus brûlant que des Arabes aient jamais traversé. Les femmes n'osent pas dire que c'est de la folie, que les outres d'eau boueuses emportées du dernier camp sont presque vides. Les hommes commencent à penser que cette route jamais suivie semble ne conduire nulle part. Mais si les femmes sont près de trembler, si des hommes sont sur le point de douter, ils n'ont qu'à regarder Cheikh pour être rassurés. Le chef garde en effet un visage extraordinairement calme, le visage d'un homme sûr de lui. Cependant, il murmure à l'oreille de Bois-le-Vent qui chemine. « Ma chamelle, j'ai confiance en toi. Pourtant, je commence à craindre que cette marche ne nous mène à rien. Nous n'avons plus d'eau. Dans quelques jours, nous pouvons tous mourir. Malgré cela, tu vois, je te laisse faire. Mais es-tu bien sûr de trouver l'eau et l'herbe ?» Pour réponse, la vieille chamelle, malgré sa fatigue, accélère ses pas longs et souples et tend sa tête en avant au bout de son long cou. Cela dure encore plusieurs jours. On tue un chameau pour boire son sang. Des femmes délirent de soif, de souffrance. Cheikh garde son visage d'homme décidé. Mais à l'oreille de son chameau, il dit « Arriverons-nous, ma chérie? Si nous ne trouvons pas un puits, nos ossements blanchiront dans le sable. » Le lendemain, un chameau s'effondre pour ne plus se relever. C'est le commencement de la fin. Alors bientôt, les dunes au loin se colorent de vert. Un mirage? Non, pas un mirage, mais un miracle. Un puits d'eau claire. Alentour, des pâturages d'herbes tendres, au vert d'autant plus doux que les yeux, depuis des jours, se sont brûlés sous l'éclat des sables. Hommes et bêtes se jettent sur la source. Puis tandis que les bêtes courent au pâturage, les hommes acclament leur chef qui a réussi cette chose extraordinaire. Les mener tout droit, sans dévier un jour de la ligne droite, à ce point d'eau qu'ils ne connaissaient pas et qui les a sauvés. Méchec a honte de lui. Ne devrait-il pas faire acclamer Bois-le-Vent et dire qu'il n'est lui-même qu'un pauvre humain au sens borné, comme tous les humains? Le soir vient. Les animaux gorgés d'eau, saoulés de verdure, se couchent pour dormir. À la nuit, les hommes se retirent sous leur tente, exténués mais ivres de bonheur. Chèque, avant de s'allonger, va caresser Bois-le-Vent, blanche dans la nuit. La brave bête ne dort pas. La brave bête dresse au contraire la tête, pointe les oreilles inquiètes. Aussitôt, Chèque sait ce que cela veut dire. En silence, il donne l'alarme aux guerriers. Il les fait se ranger autour du camp, les armes à la main. Quelques minutes après, cela aurait été trop tard. Une tribu de pillards, en venant elle aussi boire à ce puits, avait vu la caravane de Chèque et s'était cachée derrière les dunes jusqu'à la nuit. Maintenant, elle attaque. Mais averti comme il a été par les fines oreilles de son chameau, Chèque n'est pas surpris et repousse vite les bandits. Une nouvelle fois, sa tribu l'acclame. Devant le feu qui éclaire le rouge, son visage à la barbe noire, il réfléchit. Va-t-il encore voler une gloire qui devrait aller à sa brave chamelle? Bois-le-Vent tend son cou, meufle chaud, le tend jusqu'à toucher son maître. Alors soudain, Chèque décide ce qu'il fera. Et quand les acclamations s'arrêtent, il parle ainsi. « Non, je ne suis pas le grand chef que vous croyez. Je n'ai pas de pouvoir surnaturel. Mon seul mérite n'a jamais été que d'aimer Bois-le-Vent et de croire en elle. J'ai toujours fait ce qu'elle voulait, car elle sait mieux que nous tous ce qu'il faut faire. C'est elle qui vous a conduit, ce n'est pas moi. Elle a simplement fait, en tête de la caravane, les mêmes voyages qu'elle aurait fait à la tête d'un troupeau de chameaux sauvages si l'Arabie était encore une terre sans hommes. Une terre où les chameaux vivent en liberté, à la recherche de l'herbe et de l'eau. Depuis lors, au lieu d'être glorifié comme chef de tribu, Chèque a la gloire, plus belle encore, d'être le maître de la plus célèbre chamelle de ce pays, où les chameaux sont des bêtes sacrées.

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1: Le Seigneur Dieu nous aime. Chers auditeurs amis, voici le moment de la prière. Dieu, son amour pour nous ne finira jamais. Sa beauté, il nous la donne. Son amour, il le vit en nous. Sa souffrance, il nous l'offre. Sa grâce, il l'a méritée pour nous. Sa vie, il l'a construite avec nous. Sa puissance, il la distribue. Sa vérité, il nous la communique. Sa parole, il nous la transmet. Oui, le Seigneur Jésus-Christ est merveilleux. Le Dieu et Père de toute éternité n'a pas de fin. Par son Esprit Saint de vérité et de justice, il destine dans son amour chacun de nous. Son sacrifice nous transcende d'amour. Son sacrifice sublime l'amour parfait. Jésus-Christ, victorieux Jésus, comment te parler d'amour? C'est toi l'amour. Auditeur ami, prosternons-nous devant ce grand Dieu d'amour. Ô notre grand roi des cieux, créateur de tout l'univers, que te dire, ô Seigneur? Quoi te dire que tu ne sais pas? Comment vouloir nous exprimer? Comment nous expliquer? Là encore, tu viens à notre secours. Tu viens par ton Esprit Saint nous apaiser. Tu viens nous montrer ta douceur, ta tendresse. Tu viens dans le calme, dans le silence, déposer ton baume de guérison, de joie, de justice dans nos cœurs haletants, fatigués. Oui, nous reconnaissons avoir besoin de ta présence encore, encore et encore, aussi pour toujours. Resserre, ô notre Père de joie et de bonheur, resserre ce lien d'amour pour garder nos cœurs unis à toi. C'est dans le seul nom de Jésus et selon ses mérites à la croix que nous t'apportons ces mots de nos cœurs. Reçois-les dans ta miséricorde avec nos âmes repentantes.

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2: Le ciel ouvre ses écluses. Ils étaient maintenant tous assis dans l'arche et ils attendaient. Pendant 7 jours et 7 nuits, la foi de Noé fut mise à l'épreuve. Le déluge, viendrait-il ou non? Les personnes restées à l'extérieur s'interrogeaient elles aussi. Certainement, continuaient-elles à proférer des paroles désagréables à la vue de cette porte fermée. D'autres se demandaient s'il n'aurait pas mieux fait d'écouter Noé et d'entrer dans l'arche avec lui. Mais rien ne se passait. Les jours s'écoulèrent. Le 7e jour, la matinée débuta dans une ambiance inquiétante. Au lieu des clairs rayons du soleil, de sombres nuages menaçants obscurcissaient le ciel. Soudain, le tonnerre retentit et des éclairs zébraient le ciel. Les premières gouttes tombèrent. D'abord, ces gouttes étaient hésitantes, mais après, elles devenaient de plus en plus violentes. Enfin, la pluie se déversa comme un torrent. Elle déferlait sur les toits et se répandait dans les rues. Les rivières et les fleuves sortaient de leurs lits et partout se formaient des marécages et d'immenses lacs. L'eau montait, elle montait sans cesse. Elle finit par soulever l'arche du sol. Et oui, ce grand et gros bateau informe maintenant flottait. Les hommes commençaient à se faire vraiment beaucoup de soucis. Leur maison était inondée et pour rester en vie, ils se réfugiaient sur les toits. L'un d'eux exprima tout haut ce que les autres pensaient. « Noé avait raison avec son histoire de déluge. Nous aurions dû l'écouter et nous réfugier dans l'arche. Mais il est trop tard maintenant, » répondit un autre. Et c'était vrai, il pleuvait toujours davantage, comme Dieu l'avait prédit. L'eau montait et montait encore. Les forêts étaient inondées, les collines formaient des îles, effacées bientôt par les vagues. Et le moment arriva où tout fut submergé, même les plus hautes montagnes. Tout ce qui avait vécu sur la terre se noya, les animaux terrestres, les oiseaux et les hommes aussi. Seules 8 personnes furent sauvées, à savoir Noé, sa femme, ses 3 fils et leurs épouses. Les animaux qui étaient montés à bord de l'arche, eux aussi étaient sauvés. Ils furent les seuls survivants.
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1: Il est 3h.
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1: J'éprouvais de la reconnaissance envers Dieu pour les difficultés émotionnelles et les sentiments d'insatisfaction auxquels j'avais été en butte. Ceci m'avait poussé à trouver un sens à ma vie et m'avait conduit à rechercher la sagesse, la connaissance, l'harmonie et l'accomplissement de ma destinée. Maintenant, enfin, l'apparition du Maître semblait m'apporter la preuve tangible que j'avais cherché dans la bonne direction. Me rendant soudain compte que je serais en retard à mon travail si je m'attardais davantage, je sortis de la maison et sautai dans ma voiture. Pendant les 42 kilomètres que je parcourus pour me rendre à mon travail, je ne pensais qu'au privilège d'être un disciple de Jal Cole. Je me demandais quelle direction ma vie allait prendre, mais peu m'importait. Servir le maître, cela seul comptait. Quand j'arrivai à mon travail, je me sentis fatiguée. En principe, j'accomplissais mon travail avec énergie. Mais ce matin-là, j'eus du mal à me concentrer. Tandis que la matinée s'écoulait, je me sentis de plus en plus lasse. Vers 11h, j'étais complètement épuisée, à la fois nerveusement et physiquement. Je pouvais à peine me tenir debout et tous les muscles de mon corps étaient douloureux, comme si je venais d'achever un

0: marathon de 40 km. Je m'étais jamais sentie aussi épuisée de ma vie, même lors d'une grippe sévère. J'avertis mon supérieur que je ne me sentais pas bien du tout et rentrai chez moi, où je m'effondrai dans un épuisement total. Je dormis pendant des heures. La visite de Jal Cole avait abondamment puisé dans mes réserves d'énergie. Je pensais à la cécité et à la faiblesse de l'apôtre Paul lors de sa rencontre avec le Christ sur le chemin de Damas. Je me fis la réflexion qu'on ne ressort pas ainsi épuisé d'un rêve, des fantaisies de l'imagination ou d'hallucinations de 3 ou 4 minutes. Je savais que ce qui m'était arrivé était réel et que ma vitalité en avait payé un lourd tribut. Je n'avais pris aucune drogue d'aucune sorte. Tout doute qui me restait encore concernant l'existence d'entités spirituelles était désormais anéanti. L'apparition soudaine de Jal Cole reléguait les philosophes matérialistes au rang d'absurdité. J'avais maintenant une foi totale dans le mouvement du Nouvel Âge et dans ses enseignements métaphysiques. Les guides spirituels, une œuvre maîtresse de séduction. Les livres de Jal Cole me fascinaient. J'avais lu plusieurs de ses volumes avec un grand enthousiasme. Et ses vastes connaissances concernant les royaumes divins et la façon dont Dieu agissait sur l'humanité par le moyen d'énergie et d'entités spirituelles. Et de maîtres comme Jal Cole et Jésus me captivaient. Les livres de Jal Cole exercèrent sur ma vie une influence puissante, changeant complètement ma façon de penser, de voir le monde et de percevoir ma destinée. Par le moyen de la télépathie, Jal Cole avait dicté mot pour mot le contenu de 25 volumes de philosophie ésotérique à Alice Bailey. Ces livres, publiés de 1919 à 1949, constituent la doctrine de base de ce que l'on peut maintenant considérer comme le mouvement du Nouvel Âge. Il est surprenant qu'Alice Bailey fut par le passé une chrétienne fervente et la femme d'un prêtre de l'église anglicane, avant de subir l'influence d'amis appartenant à la société théosophique. Dans ses œuvres, parues sous le nom d'Alice Bailey, Jal Cole prétend être l'un des anciens d'un groupe appelé la hiérarchie des maîtres. Il a réussi à faire croire à beaucoup de gens qu'il est un émissaire de Dieu. En réalité, il est l'un des principales entités spirituelles orchestrant le mouvement du Nouvel Âge. Il affirme être né il y a plus de 350 ans au Tibet, où il aurait exercé à une certaine époque la direction d'une lamaserie tibétaine. Il prétend que grâce à la méditation, de strictes pratiques spirituelles et l'aide d'êtres célestes, sa conscience est si évoluée qu'il a atteint l'immortalité dans son corps physique actuel. C'est pourquoi, depuis près de 4 siècles, il serait encore en vie. Jal Cole soutient qu'il reçut l'immortalité lors d'une cérémonie initiatique ayant eu lieu dans les royaumes célestes et appelée la 5e initiation ou initiation de l'ascension du Christ du Maître. À la suite de cette initiation cosmique, il serait devenu membre d'une élite d'êtres humains qui se présentent comme les maîtres de l'ascension. Ils ont atteint l'immortalité et n'ont plus à se réincarner. Jésus-Christ et la hiérarchie des maîtres. Dans ses ouvrages de métaphysique, Jal Cole affirme que 49 êtres humains vivant actuellement sur la planète, la plupart dans des régions reculées de l'Himalaya, font partie des maîtres de l'ascension. Il appelle ce groupe la hiérarchie des maîtres ou fraternité blanche, ou encore maître de la sagesse, la hiérarchie ou simplement les maîtres. Celui qui dirige la hiérarchie, un maître appelé Seigneur Maitreya, détient le rôle exécutif sous le titre de Christ. Selon Jal Cole, Jésus-Christ est l'un des membres les plus anciens de la hiérarchie des maîtres. Les grands gourous légendaires de l'Inde, tels que Bouddha, font également partie de la fraternité. La hiérarchie œuvrerait dans le sens d'une évolution spirituelle de la planète dans tous les domaines, religieux, politique, technologique, scientifique et culturel. Jal Cole enseigne plus particulièrement que Maître Jésus est en vie sur la planète, occupé à forger le destin du christianisme par la transmission télépathique d'idées dans le subconscient des dirigeants des églises chrétiennes. Il met l'accent sur le fait que Maître Jésus est un homme qui évolua d'incarnation en initiation successive jusqu'au stade de Fils de Dieu immortel, au même titre que les autres maîtres tels que Bouddha. Selon Jal Cole, les maîtres peuvent quitter leur corps physique et se déplacer sur la planète dans l'espace et le temps avec leur corps spirituel ou âme. Un maître a également le pouvoir supposé de condenser son être spirituel en un corps de lumière visible appelé l'Anuvarupa, selon la terminologie hindoue. Ainsi, le maître revêt son corps, Anuvarupa, lorsqu'il apparaît à quelqu'un sous l'aspect d'un être de lumière éblouissant tel que m'a paru Jal Cole. Le maître peut, à volonté, condenser son corps spirituel en un corps physique. Il peut alors être vu et touché comme un être humain normal. Une nouvelle religion mondiale. Jal Cole prétend que, dans le cadre de l'œuvre qu'il accomplit pour Dieu, il lui a été confié le projet particulier de communiquer à l'humanité les enseignements du Nouvel Âge dans le but de créer une nouvelle religion mondiale. Destiné à intégrer le christianisme et les enseignements de l'hindouisme et du bouddhisme en un tout harmonieux. La nouvelle religion mondiale révélerait pleinement la divinité dans tous ses aspects. Jal Cole affirme avoir reçu la plupart de ses informations de ses supérieurs hiérarchiques dans le ciel. Ses livres ont fait leur chemin autour du globe. Ils traitent d'un grand nombre de sujets. De la cause des maladies, des psychoses et de la possession démoniaque, comme du développement de l'intellect, de la croissance des civilisations et des cycles économiques. Des milliers de personnes ont complètement changé leur style de vie à la suite de la lecture de ces ouvrages. Moi-même, je fus tellement impressionné par les concepts et le génie intellectuel de Jal Cole que je le révérais comme un grand saint. Le plus important peut-être, et le plus trompeur, sont ses enseignements sur la Sainte Bible. Il fait preuve d'une vaste connaissance concernant les principales religions du monde et offre même des commentaires sur la nature de Dieu le Tout-Puissant, le Très-Haut, et sur les activités du trône céleste. La déclaration suivante attira particulièrement mon attention. Je le cite. Qu'entendons-nous par l'expression « les forces du mal » Elle ne désigne pas les armées de l'iniquité et du péché rangées sous les ordres de cette invention de l'imagination, le diable, ou de quelque antéchrist souverain. Il n'y a pas d'armée semblable, ni de grand ennemi de Dieu déployé en bataille contre le Très-Haut. Il n'y a que l'humanité errante et souffrante. Fin de citation. Cette déclaration me confirma brillamment ce que j'avais cru pendant des nombreuses années. Satan n'existait pas. Jal Cole poursuivait ensuite en expliquant ce qu'étaient les forces du mal. Je le cite. Les forces du mal ne sont en dernière analyse que les habitudes de pensée et les idéaux anciens et enfouis qui ont accompli leur fonction en conduisant la race humaine à son point de développement actuel. mais qui doivent disparaître si l'on veut que le nouvel âge fasse son entrée. Fin de citation. Esclaves des maîtres. Impressionné par ses vastes connaissances, je me sentis honoré de devenir le disciple dévoué et obéissant de Jal Khul. Cette condition tant appréciée de disciple finit pourtant par devenir de l'esclavage et tourner au cauchemar. Je n'avais pas beaucoup d'argent, mais je fus progressivement obligé de donner tout ce que je possédais pour soutenir la cause du nouvel âge. Je finis par consacrer tout mon temps à l'œuvre de mon maître. En obéissant à ses enseignements et à ses ordres, je croyais servir Dieu. En retour, guérison et bonheur, abondance et joie m'étaient promis, et même l'immortalité dans cette vie-ci. Aucune de ces promesses ne se réalisa de façon durable. Je devins l'une de ces nombreuses personnes qui, actuellement, servent les maîtres et autres guides spirites en ayant avec eux une relation directe et personnelle. Des millions de gens sont incités à suivre les directives intérieures de leur conscience supérieure au moyen de la méditation et autres techniques d'ouverture de la conscience. Entrouvrir les portes de l'esprit au moi supérieur permet réellement d'accéder au monde de l'esprit. J'étais loin de soupçonner alors que les puissances de l'esprit vers lesquelles je me tournais étaient ces mêmes puissances au sujet desquelles l'apôtre Paul nous mettait en garde dans son message à l'église d'Éphèse. Je le cite. « Nous n'avons pas à lutter uniquement contre notre nature terrestre, ni contre de simples ennemis mortels, mais contre les puissances occultes, contre une organisation spirituelle satanique, contre les dictateurs invisibles qui, dans les ténèbres, veulent contrôler et régir notre monde, contre la légion des esprits démoniaques dans les sphères surnaturelles, véritables agents du quartier général du mal. » Éphésiens 6, verset 12. La spécialité de Jal Khul est de contrefaire la religion. C'est un maître falsificateur qui essaye de tromper les élus s'il est possible. En tant que chrétien, il est nécessaire que vous soyez au courant des activités de Jal Khul et de ses collègues. Sous l'aspect de Jésus-Christ, ils apparaissent parfois chrétiens en essayant de se faire passer pour le véritable Jésus. Au moment où je quittais brutalement le mouvement du Nouvel Âge, je découvris que les maîtres et autres guides spirituels habiles ont un dirigeant. Il s'agit, bien sûr, de Satan, alias Lucifer, alias le diable. Il y a bien longtemps, l'apôtre Paul nous avait avertis contre sa puissance de séduction. Je le cite, « Satan lui-même se déguise en ange de lumière. » 2 Corinthiens 11, verset 14.
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2: Au soir, quand l'absence fait mal, troisième et dernière partie. Ses disciples avaient suivi Jésus pendant plusieurs années. Ils avaient acquis une excellente formation religieuse, ils avaient des convictions solides, mais cet après-midi-là, ils avaient perdu de vue leur guide. Ils ne le reconnurent pas, car ils ne s'attendaient pas à le retrouver. L'incrédulité et les soucis brouillent aussi souvent notre vision. Nous déplorons l'absence de Dieu dans notre vie, mais nos yeux restent aveugles au signe de la rencontre. Et ni pendant le culte en commun, ni au cours de nos prières les plus intimes, nous ne parvenons à percevoir la présence de Dieu à nos côtés. Qui n'a jamais parcouru le douloureux chemin qui s'enfonce dans les ténèbres du désespoir? Qui ne connaît l'angoisse d'être revenu en arrière et de marcher dans l'obscurité perdue et abandonnée? Qui n'a jamais souffert de l'absence de Dieu? Qui ne s'est jamais écarté dans sa vie de ce Dieu qui garde le silence ou du moins qui semble ne pas parler? Ceux qui se rebellent contre les injustices et les souffrances du monde se plaignent souvent du fait que Dieu semble nous abandonner au moment où nous avons le plus besoin de lui. Telle fut l'unique plainte de Jésus qui agonisait sur la croix. Mon Dieu, pourquoi m'as-tu abandonné ? Matthieu 27, 46. En effet, l'homme si fort soit-il, sa personne

une lutte qu'il estime nécessaire, mais qui, sans lui, est dépourvue de sens. L'expérience lui enseigne qu'il doit recevoir une force de notre ordre pour faire face aux oppositions innombrables d'un monde où règne l'injustice. L'homme a besoin d'une foi plus grande que celle qui inspire l'idéal pour s'engager dans une lutte dont la noblesse le subjugue, mais dont il ne voit pas la fin. Le silence de Dieu constitue pour la plupart une pierre d'achoppement. Le silence de Dieu sert d'alibi à certains pour repousser un sujet qui les dérange ou les déroute. Il en autorise d'autres à hasarder l'hypothèse de sa non-existence. Pour celui qui désire croire, le silence de Dieu est l'épreuve la plus dure à laquelle sa foi puisse être confrontée. Si Dieu ne m'écoute pas, s'il ne me répond pas, quelle peut en être la raison? Mais qu'ai-je donc fait? Pourquoi donc? Pourquoi? Pourquoi? Job s'est débattu au cœur de la crise que nous traversons tous un jour ou l'autre, jusqu'à ce qu'il ait pris conscience que notre principal reproche au silence de Dieu est de ne pas répondre à nos attentes selon nos désirs. Job 42, 1 à 6. Nous voulons que Dieu se mette à notre service au lieu de nous mettre au service de Dieu. En somme, nous lui reprochons de ne pas être un Dieu à notre image et à notre ressemblance. Notre drame consiste donc à refuser un Dieu qui ne cesse jamais d'être Dieu et par conséquent qui laisse l'homme être homme, profondément désireux de nous rencontrer. Dieu nous parle souvent et de diverses manières, mais il vient à nous presque toujours incognito. Hébreux 1, 1 à 3. Pour cette raison, il ne nous appartient pas de juger en fonction de nos impressions les interventions ou les non-interventions d'un Dieu qui est l'amour et la sagesse absolue. Sachons seulement que s'il ne semble pas intervenir de la façon immédiate et magique qui nous plairait, c'est parce qu'il respecte notre liberté, que nous défendons du reste avec acharnement en d'autres circonstances. Il préfère vraiment agir à travers nous-mêmes en nous donnant la possibilité d'être libres, responsables et fraternels. Comme les disciples d'Emmaüs, nous devons apprendre à dépasser l'apparent scandale du silence divin et la réalité irréfutable de la surdité ou de l'aveuglement humain pour nous ouvrir aux révélations de l'éternel présent. Lorsque, comme eux, nous prenons conscience de la présence de Dieu et que nous osons lui ouvrir notre porte et le laisser présider à notre table, Jésus cesse d'être un problème. Jésus cesse d'être une simple victime. Jésus devient la solution à nos problèmes et la victoire qui nous aide à dépasser toutes nos limites, y compris la mort. Il n'est plus seulement quelqu'un d'important dans notre vie. Jésus est notre vie. Galates 2, verset 20. Moment crucial de la présence révélée, mais aussi de l'acceptation de la présence. Quand nous nous sommes aperçus que Jésus est toujours présent, il peut nous quitter physiquement, car nous pouvons alors conserver l'assurance de son assistance spirituelle. Une fois accomplie sa mission, le maître qui éclaire sans s'imposer disparaît. L'heure est venue où le disciple doit prendre la relève et combler par sa présence l'absence de Dieu dans la vie des autres, jusqu'à ce que la rencontre se produise et que l'intermédiaire puisse à son tour céder sa place. Cléopas et son ami, fortifiés par leur rencontre, retrouvent d'emblée leur énergie. Les distances, les obstacles, les craintes ne comptent plus. Sans plus attendre, ils se lèvent, ils courent à la ville, racontés à tous. Commencer par leurs amis, bien sûr, que Jésus, que tous croyaient mort, est ressuscité. Jésus est vivant pour toujours. Luc 24, 33 à 35.

joie de te retrouver pour ce petit clin d'œil que je t'adresse avec beaucoup d'amour. Tu as peut-être été victime d'abus, de maltraitance quand tu étais plus jeune et tu peines aujourd'hui à te reconstruire. Chaque pas fait, chaque victoire sur la vie est ponctuée de profonds moments de doute, de vide. C'est comme si ce passé te poursuivait jusqu'à te coller à la peau au point d'impacter toutes les relations sentimentales, amicales, familiales, professionnelles, quelles que soient. Ces relations, donc, que tu as pu développer jusqu'à maintenant. Pourrais-je m'en libérer? Le vent peut-il tourner et t'accorder une chance de vivre sans ces blessures du passé? Alors oui, il y a de l'avenir avec ce passé qui t'habite et te forge. Oui, il y a des expériences renouvelées à vivre. Et je veux vraiment t'encourager avec ce texte biblique de Jérémie 31, le verset 17 qui dit « Il y a de l'espérance pour ton avenir, dit l'Éternel. » Alors je reste persuadée que ton avenir se construira avec toi. Rien n'est jamais perdu d'avance. La vie est porteuse de vie. Alors pose dès aujourd'hui une action d'espérance en ta faveur. J'aurai plaisir à te retrouver pour un autre clin d'œil. D'ici là, prends soin de toi.

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1: Amis de la Martinique, amis de tout pays, bonjour. Que la paix de Dieu soit avec toi en ce nouveau matin.

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2: Voici la lumière. Voyez comme elle brille. L'homme, à cause du péché, était plongé dans l'obscurité, séparé de Dieu, livré à ses désirs, ses faiblesses, son égoïsme, la culpabilité et le désespoir étaient son lot. L'homme était, pour ainsi dire, monté dans un train fantôme, filant à toute vitesse avec Satan aux commandes. Impossible de descendre sans un secours extérieur. À bord, c'est le noir total, entouré de démons de tout genre. L'homme est dans la panique, le désarroi, la peur envahit son âme. C'est alors qu'apparaît la lumière. Il voit enfin une issue. C'est le début de l'espoir. Ce train est bondé. C'est l'humanité tout entière qui est montée dans ce train à cause de la désobéissance d'Adam et d'Ève. Oui, tous ont péché et sont privés de la gloire de Dieu. Par un seul homme, le péché est entré dans l'humanité. Il est venu Jésus et déclara « Je suis la lumière du monde. Celui qui me suit ne marchera pas dans les ténèbres, mais il aura la lumière de la vie. » Tous sont invités à descendre de ce train fantôme. Mais tous descendront-ils? Mais Jésus est venu ouvrir la porte. Il déclare dans le livre de Jean au chapitre 10, « en vérité, je vous le dis, je suis la porte des brebis. Je suis la porte. Si quelqu'un entre par moi, il sera sauvé. » Rempli du Saint-Esprit, revêtu de la puissance de l'Esprit, Jésus enseignait dans les synagogues. Il était glorifié par tous et sa renommée se répandit dans tout le pays d'alentour. On était frappé de sa doctrine car il parlait avec autorité. Alors qu'il se trouvait dans la synagogue, un homme qui avait un esprit de démon impur s'écria d'une voix forte. « Ah, qu'y a-t-il entre nous et toi, Jésus de Nazareth ? Tu es venu pour nous perdre. Je sais qui tu es, le Saint de Dieu. » Jésus le menaça, disant, « Tais-toi et sors de cet homme. » Et le démon le jeta au milieu de l'assemblée et sortit de lui sans lui faire aucun mal. Tous furent saisis de stupeur et ils se disaient les uns aux autres, « Quelle est cette parole ? Il commande avec autorité et puissance aux esprits impurs et ils sortent. » Beaucoup de malades furent guéris par Jésus qui leur imposa les mains. Un homme couvert de lèpre, l'ayant vu, tomba sur sa face et lui fit cette prière. « Seigneur, si tu le veux, tu peux me rendre pur. » Jésus étendit la main, le toucha et dit, « Je le veux, sois pur. » Aussitôt, la lèpre le quitta. « Oh mon ami, sa renommée se répandait de plus en plus. » Et les gens venaient en foule pour l'entendre et pour être guéris de leur maladie. « Oh mon ami, la lumière resplendissait au milieu des ténèbres. » Un jour, Jésus enseignait, des pharisiens et des docteurs de la loi étaient là, assis, venus de tous les villages de la Galilée, de la Judée et de Jérusalem. Et la puissance du Seigneur se manifestait par les guérisons. Et voici des gens portant sur un lit un homme qui était paralytique, cherchaient à le faire entrer et à le placer sous ses regards. Comme ils ne savaient pas où l'introduire à cause de la foule, ils montèrent sur le toit et ils le descendirent par une ouverture avec son lit au milieu de l'assemblée devant Jésus. Voyant leur foi, Jésus dit, « Homme, tes péchés te sont pardonnés. » Oh mon ami, Jésus faisait de l'ombre à tous ces pharisiens et docteurs de la loi. Les scribes et les pharisiens se mirent à raisonner et à dire, « Qui est celui-ci qui profère des blasphèmes ? Qui peut pardonner les péchés si ce n'est Dieu seul ?» Jésus, connaissant leurs pensées, prit la parole et leur dit, « Que quelle pensée avez-vous dans vos cœurs? Lequel est le plus aisé de dire « Tes péchés te sont pardonnés » ou de dire « Lève-toi et marche ». Oh, afin que vous sachiez que le Fils de l'homme a sur la terre le pouvoir de pardonner les péchés.

je te l'ordonne, dit-il au paralytique. Lève-toi, prends ton lit et va dans ta maison. Et à l'instant, il se leva en leur présence, prit le lit sur lequel il était couché et s'en alla dans sa maison, glorifiant Dieu. Oh mon ami, cette lumière brillait si fort qu'elle dérangeait les scribes et les pharisiens. Elle les éblouissait. Il arriva un jour de sabbat que Jésus entra dans la synagogue et qu'il enseignait. Il s'y trouvait un homme dont la main droite était sèche. Les scribes et les pharisiens observaient Jésus pour voir s'il ferait une guérison le jour du sabbat. C'était afin d'avoir sujet de l'accuser. Mais Jésus connaissait leurs pensées et il dit à l'homme qui avait la main sèche, « Lève-toi et tiens-toi au milieu. » Il se leva et se tint debout et Jésus leur dit, « Je vous demande s'il est permis de faire du bien ou du mal, de sauver une personne ou de la tuer. » Alors, promenant ses regards sur tous, il dit à l'homme, « Étends ta main. » Il le fit et sa main fut guérie. Mon ami, ces gens ne répondirent pas à la question posée par Jésus. Mais ils furent remplis de fureur et se consultèrent pour savoir ce qu'ils feraient de Jésus. Oh mon ami, que c'est malheureux pour celui qui a une Bible en main, qui cite les Écritures et qui n'a pas rencontré Jésus, qui est incapable de discerner le bien du mal. Que c'est dur pour celui qui prend le sentier de la religion et qui s'égare au lieu de prendre le chemin qui est Jésus-Christ, ce chemin qui mène à la vie éternelle. Jésus attirait certains et dérangeait d'autres. Jésus se rendit sur la montagne pour prier et il passa toute la nuit à prier Dieu. Quand le jour parut, il appela ses disciples et il en choisit 12 auxquels il donna le nom d'apôtres. Simon, qui nomma Pierre, André, Jacques, Jean, Philippe, Barthélemy, Matthieu, Thomas, Jacques, Simon, appelé le Zélote, Jude et Judas. Ce jour-là, il descendit avec eux et s'arrêta sur un plateau où se trouvait une foule de disciples et une multitude de peuples de toute la Judée, de Jérusalem et d'ailleurs. Ils étaient venus pour l'entendre et pour être guéris de leur maladie. Toute la foule cherchait à le toucher parce qu'une force sortait de lui et les guérissait. Oh mon ami, la lumière brillait au milieu des ténèbres. Il est écrit, Jésus alla dans une ville appelée Naïn. Ses disciples et une grande foule faisaient route avec lui. Lorsqu'il fut près de la porte de la ville, voici, on portait en terre un mort, fils unique de sa mère, qui était veuve. Il y avait avec elle beaucoup de gens de la ville. Jésus l'ayant vu, fut ému de compassion pour elle. Il lui dit, ne pleure pas. Il s'approcha et toucha le cercueil. Ceux qui le portaient s'arrêtèrent. Il dit, jeune homme, je te le dis, lève-toi. Et le mort s'assit et se mit à parler. Jésus le rendit à sa mère. Oh mon ami, tous furent saisis de crainte et glorifiaient Dieu en disant, un grand prophète a paru parmi nous et Dieu a visité son peuple. Oh mon ami, là où se trouve la lumière, les ténèbres ne peuvent demeurer. Oui, Jésus, la lumière du monde, est venu bouleverser les habitudes, rectifier les attitudes. Il est venu mettre l'ennemi en déroute. Il est venu démontrer qu'il n'y a que seul et unique vrai Dieu. Il est venu de nouveau séparer la lumière d'avec les ténèbres. Il est venu révéler l'amour du Père. Dans le pays des Géraséniens, Jésus un jour descendit et il vint au-devant de lui un homme de la ville qui était possédé de plusieurs démons. Depuis longtemps, il ne portait point de vêtements et avait sa demeure non dans une maison, mais dans les sépulcres. Ayant vu Jésus, il poussa un cri, se jeta à ses pieds et dit d'une voix forte, « Qu'y a-t-il entre moi et toi, Jésus, fils du Dieu très haut? Je te supplie, ne me tourmente pas. » Car Jésus commandait à l'esprit impur de sortir de cet homme dont il s'était emparé depuis longtemps. On le gardait lié de chaînes et les fers aux pieds, mais il rompait les liens. Il était entraîné par le démon dans les déserts. Jésus lui demanda, « Quel est ton nom ?»« Légion, » répondit-il, car plusieurs démons étaient entrés en lui. Et il priait instamment Jésus de ne pas leur ordonner d'aller dans l'abîme. Il y avait là, dans la montagne, un grand trou.

peau de pourceau qui paissait. Les démons supplièrent Jésus de leur permettre d'entrer dans ces pourceaux et il le leur permit. Les démons sortirent de cet homme, entrèrent dans les pourceaux et le troupeau se précipita des pentes escarpées dans le lac et se noya. L'homme fut délivré et demanda à Jésus la permission de rester avec lui. Mais Jésus le renvoya en disant « Retourne dans ta maison et raconte tout ce que Dieu t'a fait. » Il s'en alla et publia par toute la ville tout ce que Jésus avait fait pour lui. Oh mon ami, oui, Jésus est venu libérer les captifs, renvoyer libres les opprimés. Il est venu guérir ceux qui ont le cœur brisé. Il a autorité sur la mort. Un homme nommé Jaïrus, qui était chef de la synagogue, vint se jeter aux pieds de Jésus et le supplia d'entrer dans sa maison parce qu'il avait une fille unique d'environ 12 ans qui se mourait. Pendant que Jésus allait, il était pressé par la foule. Quelqu'un vint dire à Jaïrus, « Ta fille est morte, n'importune pas le maître. » Mais Jésus, ayant entendu cela, dit au chef de la synagogue, « Ne crains pas, crois seulement, et elle sera sauvée. » Jésus arriva dans la maison et fit sortir tout le monde. Il prit avec lui Pierre, Jean et Jacques et permit au père et à la mère d'entrer. Tous pleuraient et se lamentaient. Alors Jésus dit, « Ne pleurez pas, elle n'est pas morte, mais elle dort. » Jésus la saisit par la main et lui dit, « Enfant, lève-toi. » Et son esprit revint en elle. Et Jésus ordonna qu'on lui donnât à manger. Oh mon ami, voici la lumière. Voyez comme elle brille. Là où se trouve la lumière, les ténèbres ne peuvent demeurer. Il est écrit dans le livre de Luc, le lendemain lorsqu'ils furent descendus de la montagne, une grande foule vint au devant de Jésus. Et voici du milieu de la foule, un homme s'écria, « Maître, je t'en prie, porte les regards sur mon fils. » Car c'est mon fils unique. Un esprit le saisit et aussitôt il pousse des cris et l'esprit l'agite avec violence, le fait écumer et a de la peine à se retirer de lui après l'avoir tout brisé. J'ai prié tes disciples de le chasser et ils n'ont pas pu. Race incrédule et perverse, répondit Jésus, jusqu'à quand serai-je avec vous et vous supporterai-je? Amène ici ton fils. Comme il approchait, le démon le jeta par terre et l'agita avec violence. Mais Jésus menaça l'esprit impur, guérit l'enfant et le rendit à son père. Et tous furent frappés de la grandeur de Dieu. Oh mon ami, Jésus dit à ses disciples, écoutez bien ceci, le Fils de l'homme doit être livré entre les mains des hommes. Mais les disciples ne comprenaient pas cette parole. Oui, la lumière est venue. Elle a brillé au milieu des ténèbres, mais tous ne l'ont pas reçue. Certains l'accueillirent. D'autres le rejetèrent. Oh mon ami, il est écrit dans le livre de Jean, la lumière luit dans les ténèbres, et les ténèbres ne l'ont point reçue. Cette lumière était la véritable lumière qui, en venant dans le monde, éclaire tout homme. Elle était dans le monde, et le monde a été fait par elle, et le monde ne l'a point connue. Elle est venue chez les siens, et les siens ne l'ont pas reçue. Mais à tous ceux qui l'ont reçue, à ceux qui croient en son nom, elle a donné le pouvoir de devenir enfants de Dieu, lesquels sont nés non du sang, ni de la volonté de la chair, ni de la volonté de l'homme, mais de Dieu. Oh mon ami, oui, il est venu. Lui, Jésus, la lumière du monde. Oui, cette lumière nous pousse à la réflexion, à l'introspection et à la quête du sens de nos actions et de nos choix. Oui, Jésus nous déclare à tous ceux qui l'ont reçu comme sauveur. Il a donné le pouvoir de devenir enfant de Dieu. Vous êtes la lumière du monde. Que votre lumière luise aussi devant les hommes, afin qu'ils voient vos bonnes œuvres et qu'ils glorifient votre Père qui est dans les cieux. Oh mon ami, oui, il nous a donné le pouvoir d'agir, nous aussi. Il déclare dans le livre de Jean, « en vérité, je vous le dis, celui qui croit en moi fera aussi les œuvres que je fais, et il en fera de plus grandes parce que je m'en vais au Père. » Et tout ce que vous demanderez en mon nom, je le ferai, afin que le Père soit glorifié dans le Fils. Oui, à tous ceux qui l'ont reçu, il a donné le pouvoir de devenir enfant de Dieu. Oh mon ami, Jésus est venu libérer, il est venu sauver, et n'éprouve pas ses enfants au-delà de leurs forces. J'ai eu à visiter chaque jour à l'hôpital la mère d'une de mes collègues. Elle était fille unique. Cette femme souffrait. C'était douloureux pour ma collègue. Et un jour, le médecin déclare à ma collègue que l'on va amputer sa maman.
car sa jambe avait fait une gangrène en plus de tout ce qu'elle avait. Ma collègue pleurait. Ce jour-là, la souffrance de la dame envahissait mon âme. Ce n'était pas ma mère, mais je ne pouvais demeurer insensible à sa souffrance. Je priais avec elle. Elle me fit à la fin de la prière un sourire inoubliable. Son visage s'éclaira et sa fille me dit « Maman, pas jamais fait moi un si bel sourire qu'on fait là. » En effet, moi-même, je vis comme une lumière sur le visage de cette dame qui était dans une si grande souffrance et elle me serra la main. Je quittai l'hôpital et je dis à ma collègue, avant de te déposer chez toi, allons avec moi. Nous irons prier chez l'une de mes amies. J'allais donc chez Liliane, qui était ma compagne de prière. Et là, nous avons élevé la voix vers l'Éternel en faveur de cette dame. Lorsque je quittais chez Liliane, je dis à ma collègue, Dieu n'éprouvera pas ta maman au-delà de ses forces. Dieu prendra ta maman. Car vois-tu, l'amour, c'est aussi une délivrance. Dieu a dit et Dieu a entendre pour ma collègue. Mais Dieu parle et se fait comprendre. Retour à notre travail. Une autre collègue, chrétienne, me dit, mais les médecins ont dit qu'ils vont lui couper la jambe et ça ira. Ils savent ce qu'ils font. Alors je la regarde et je lui dis, excusez-moi ma fille, mon pas savoir qu'elle t'est bon Dieu ou quoi c'est vie là, hein? Mais bon Dieu a mon casse via, peut qu'il permette ça. Il peut qu'il permette de couper jambe madame là pour y mourir. Autant, il peut quitter et puis déjambler. Moi pour moi, il peut quitter et puis déjambler. Moi Dieu, bon Dieu a mon casse via, pas qu'il permette ça. Et elle me regarde, pour elle, les médecins ont raison. Je la regarde et je lui dis, bon Dieu, ma casse bien pas ça, rien qu'imbécile. Il peut ajouter en les souffrances malaises là. Et le soir, pendant mon sommeil, je suis réveillé par un songe. Quand je vois un homme très grand, habillé de blanc, tenant cette dame par la main. Je me réveille en sursaut et je dis à mon époux, la maman de Jeanne est décédée. Il me dit, mais non, peu secondaire, toi. Ce n'est qu'un vieux rêve. Je lui dis, je te dis que Dieu m'a montré qu'il a pris cette femme. Arrivée à mon travail, étant certaine de ce que Dieu m'a montré, je vais voir mon chef de service et lui dis, excusez-moi, est-ce que vous pourrez me donner un jour de repos dans mes jours parce que la maman de Jeanne va mourir et elle n'a personne pour l'aider. La dame me regarde, se disant, mais elle a perdu la tête. Et elle me dit, on verra cela. Arrivée dans le service, je dis à mes collègues, moi, dis bon Dieu, prends maman Jeanne. Ou tu me dis, ça. J'ai dit, ouais. Jeanne qui criait pour 10 moments et moi. Et les filles me regardent comme bêtises. Se disant, ma dépête d'être née. Alors que la parole était encore sur ma langue, le téléphone sonne et mon chef de service m'appelle à son bureau et elle me dit, allez vous préparer, car Jeanne vient d'appeler pour dire que sa mère est décédée. Mon ami, tout le monde est resté estébécoué. Oui, la lumière du monde est venue et il éclaire tout ce qui croit en son nom. En lui, nous avons tout pleinement. Oui, il est écrit, si vous demeurez en moi et que mes paroles demeurent en vous, demandez ce que vous voudrez et cela vous sera accordé. Oui, la lumière est venue et les siens ne l'ont pas reçue. Mon ami, Jésus est bel et bien la lumière du monde. Il est venu pour éclairer tous ceux qui sont dans les ténèbres. Tous ceux qui veulent recevoir cette lumière n'ont qu'une chose à faire, se repentir afin qu'ils vivent.

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1: Prions ensemble. Ô éternel Dieu d'Abraham, Dieu d'Isaac, Dieu de Jacob, toi le Dieu de toute éternité, viens par ton esprit éclairer nos cœurs. Éclaire notre chemin et fais briller sur nous ta face. Révèle-nous ton Fils Jésus, celui qui pour nous a donné sa vie à Golgotha. Nous te prions dans le nom de Jésus et pour que ton nom seul soit glorifié à jamais et pour l'éternité. Amen.

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1: Les chansons avaient promis d'aller au-devant de Pharaon pour lui parler de la situation de Joseph et de la façon dont il avait été traité. Il oublia sa promesse. Et les jours devinrent des années. Mais dans cette épreuve, Dieu donna à Joseph la foi et la patience nécessaires.

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2: Ça va?
3: Ouais, je t'écoute.
2: J'arrive pas à comprendre. 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
2: Il est 6h.
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2: Bonjour, bonjour à tous. À la une de l'actu, il avait fauché un jeune Antillais à Lyon. Un homme de 45 ans d'origine martiniquaise est condamné à 7 ans de prison dans l'affaire Kylian Vildeuil. Le jeune homme de 17 ans avait donc été percuté sur un passage piéton de Vénissieux en juillet 2025. L'accusé lui circulait sous l'emprise de l'alcool, sans permis ni assurance et en excès de vitesse. Forte émotion forcément pour la famille de la victime hier au tribunal. On ne sait pas encore si l'accusé compte faire appel. La Martinique veut éviter une nouvelle paralysie des transports avant la rentrée scolaire. Une réunion de crise s'est tenue hier à la CACEM. Face à la situation tendue et aux grandes difficultés financières, le président du conseil exécutif propose la signature d'une convention réunissant les différents acteurs et tous sont appelés à faire des propositions avant la fin août. Les Abîmes, le Gaudier ou encore une partie de Pointe-à-Pitre, voilà 9 communes guadeloupéennes qui seront impactées par des baisses de pression, voire des coupures d'eau robinet à partir d'aujourd'hui et jusqu'à vendredi. Le syndicat mixte de gestion de l'eau conseille aux usagers de faire des réserves avant le début des travaux. Dans l'actu également, l'enquête sur le naufrage tragique du MB Barima. Le capitaine Kevin Price, son premier officier ainsi que le surintendant de cargaison ont tous été présentés en juge hier. Ils ont été inculpés pour les meurtres de 73 personnes dans ce naufrage au large du Guyana. Leur procès est prévu dès le début août. Marie-Laure Pinera Hort ne sera pas candidate à sa succession. La sénatrice de Guyane, ex-maire de Cayenne, annonce qu'elle ne briguera pas de nouveaux mandats lors des prochaines élections sénatoriales. Scrutin prévu le 27 septembre prochain. Et puis la suite du tour des Yolerons dans Martinique. 29 000 nautiques entre Trinité et Fort-de-France pour la quatrième étape aujourd'hui. À cause des écoulements d'eau usée, l'arrivée est déplacée place Bertin. Le départ de la cinquième étape demain se fera au Carbet. Hier, c'est l'équipage Cotterel leader Matt qui a remporté la troisième étape à la Trinité. Voilà pour l'actu, je vous souhaite une excellente journée.
3: Bonjour à tous, les conditions météorologiques sont mauvaises. La méfiance de la préfecture de Gironde alors qu'on craint des reprises de feu aujourd'hui. On prévoit des températures au-dessus des 40 degrés localement dans le sud-ouest, ce qui pourrait compliquer la tâche des pompiers. Le méga-feu a parcouru 42 000 hectares, il est stabilisé. 16 départements de l'Auvergne-Rhône-Alpes, de la Franche-Comté, mais aussi les Landes et la Gironde sont en vigilance orange canicule. Dans le Var, le feu est fixé depuis hier. Les évacués peuvent regagner leur logement. C'est le cas à Corrence. Les opérations de nettoyage sont en cours. Un suspect a aussi été interpellé, mis en examen, placé en détention provisoire, accusé d'être à l'origine de départs de feu. Et face aux dégâts provoqués par les incendies, des maires lancent un fonds de solidarité. Les UPS de Saint-Ouen, Karim Bouamran, souhaitent récolter 30 millions d'euros. Lundi, l'association des maires de France avait entamé une mobilisation générale des maires. La situation qui reste compliquée sur les rails, aucun TGV ne circulera aujourd'hui au sud de Bordeaux. La SNCF prolonge à nouveau ses restrictions de circulation. Seuls les TGV rejoignant Toulouse et Tarbes pourront rouler. La compagnie ferroviaire recommande de reporter les déplacements en train prévus jusqu'au 31 juillet inclus à destination des zones concernées. Dans l'actualité aussi, les suites après la découverte de bébés morts à Orange. La mère a été placée en garde à vue. Jusqu'à présent, elle était hospitalisée après avoir accouché à domicile dimanche. C'est son compagnon qui a découvert les ossements de 4 nourrissons et le corps d'un nouveau-né dans une boîte. Une ordonnance de placement provisoire a été prise par le parquet de Carpentras concernant le

nourrissons-nés dimanche. Le patron de la messagerie Telegram dans le viseur de Moscou. La Russie vient de lancer un avis de recherche international contre Pavel Durov. L'homme est accusé par les autorités de complicité de terrorisme. Il se trouve actuellement réfugié en France. Et puis, on a appris la disparition du DJ Kavinsky, de son vrai nom Vincent Belorger. Il avait participé à la cérémonie de clôture des Jeux Olympiques de Paris avec son titre Night Call, interprété par la chanteuse Angèle. Kavinsky a été retrouvé mort chez lui. Il avait 50 ans. Voilà pour l'actualité. Très bonne journée à tous.

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2: Il est 7h.
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1: Bonne matinée. 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

0: Bonjour, bonjour à tous. À la une de l'actu, il avait fauché un jeune Antillais à Lyon. Un homme de 45 ans d'origine martiniquaise est condamné à 7 ans de prison dans l'affaire Kylian Vildeuil. Le jeune homme de 17 ans avait donc été percuté sur un passage piéton de Vénissieux en juillet 2025. L'accusé lui circulait sous l'emprise de l'alcool, sans permis ni assurance et en excès de vitesse. Forte émotion forcément pour la famille de la victime hier au tribunal. On ne sait pas encore si l'accusé compte faire appel. La Martinique veut éviter une nouvelle paralysie des transports avant la rentrée scolaire. Une réunion de crise s'est tenue hier à la CACEM. Face à la situation tendue et aux grandes difficultés financières, le président du conseil exécutif propose la signature d'une convention réunissant les différents acteurs et tous sont appelés à faire des propositions avant la fin août. Les Abîmes, le Gaudier ou encore une partie de Pointe-à-Pitre, voilà 9 communes guadeloupéennes qui seront impactées par des baisses de pression, voire des coupures d'eau au robinet à partir d'aujourd'hui et jusqu'à vendredi. Le syndicat mixte de gestion de l'eau conseille aux usagers de faire des réserves avant le début des travaux. Dans l'actu également, l'enquête sur le naufrage tragique du MB Barima, le capitaine Kevin Price, son premier officier ainsi que le surintendant de cargaison ont tous été présentés en juge hier. Ils ont été inculpés pour les meurtres de 73 personnes dans ce naufrage au large du Guyana. Leur procès est prévu dès le début août. Marie-Laure Pinera Hort ne sera pas candidate à sa succession. La sénatrice de Guyane, ex-maire de Cayenne, annonce qu'elle ne briguera pas de nouveaux mandats lors des prochaines élections sénatoriales. Scrutin prévu le 27 septembre prochain. Et puis la suite du tour des Yolerons en Martinique. 29 000 nautiques entre Trinité et Fort-de-France pour la quatrième étape aujourd'hui. À cause des écoulements d'eau usée, l'arrivée est déplacée place Bertin. Le départ de la cinquième étape demain se fera au Carbet. Hier, c'est l'équipage Cotterel leader Matt qui a remporté la troisième étape à la Trinité. Voilà pour l'actu, je vous souhaite une excellente journée.
1: Bonjour à tous, alors que les incendies sont toujours en cours en Gironde, dans les Landes et le Var, la question des moyens se pose. Les départements pointent du doigt des promesses de l'État non tenues. Pendant ce temps, la solidarité continue de s'organiser avec une campagne de dons, notamment du côté du Secours Populaire. Le soutien financier est à privilégier, vous le verrez. Et puis la FIFA déclenche une nouvelle polémique. Son président envisagerait de vendre des parts de la compétition à des investisseurs privés, dont la famille Trump. Journée à risque sur le front des incendies. On craint des reprises de feu en Gironde avec des vents secs et des températures au-dessus des 40 degrés localement dans le sud-ouest. 16 départements sont en vigilance orange canicule aujourd'hui. La Gironde, les Landes, mais aussi en Auvergne-Rhône-Alpes et Bourgogne-Franche-Comté. En Gironde, le méga-feu a parcouru 42 000 hectares. 2200 sapeurs-pompiers restent mobilisés. Et alors que la France connaît un été historique où jamais autant d'hectares n'avaient brûlé sur le territoire national, l'association Départements de France s'inquiète d'un risque d'asphyxie financière. Les collectivités financent à 90% le budget des SDIS, un effort majoritairement soutenu par les conseils départementaux qui ne peuvent plus suivre aujourd'hui face à l'évolution des risques. Pour le président de l'association et du conseil départemental de Côte d'Or, François Sauvadet, l'État doit prendre ses responsabilités.
2: Moi, je me souviens des engagements du président de la République de reconstituer une flotte aérienne suffisante après 2022. On n'a pas été à la hauteur des engagements qui ont été pris. Quand on a des incendies de cette ampleur, d'abord, il faut penser aux hommes, aux femmes qui sont impactés, aux pompiers, aux agriculteurs, aux bénévoles, à tous ceux qui sont sur le terrain. Mais ce n'est pas simplement sur le coup de l'émotion qu'il faut régler ce problème-là. Parce qu'on voit bien que passer l'émotion, on retombe dans les problématiques budgétaires qu'on connaît bien en ce moment dans ce pays, avec des coupes sombres. Ce que je demande aujourd'hui, c'est que dès qu'on en aura fini avec ces incendies, que nous puissions réunir le Beauvau de la sécurité pour prendre enfin des décisions de financement. On est au bout du système aujourd'hui.
1: Le budget des SDIS a coûté au département plus de 3 milliards d'euros cette année, c'est deux fois plus qu'il y a 20 ans. Et pendant que les pompiers luttent toujours sur le terrain, la solidarité s'organise. Plusieurs associations multiplient les appels aux dons. On rappelle que plus de 250 000 personnes ont été évacuées sur les trois incendies. Mais pour que cette aide soit vraiment efficace, il faut privilégier le soutien financier, selon Lise Toussaint, membre du Bureau national du Secours populaire.
3: Les gens, souvent, ils ont tendance à se dire, il y a une catastrophe, j'apporte des vêtements, des meubles ou des choses comme ça. C'est pas utile. C'est pas utile, on a suffisamment de vêtements. C'est pas le besoin premier des gens et ce besoin-là, on peut y répondre. Donc en fait, il y a à la fois le risque d'encombrer les routes, notamment quand on va en direction de la Gironde, et il y a aussi le risque de déborder les associations de tri, de choses comme ça, de questions de logistique. Et quand il y a des catastrophes, on a envie de faire plus. Tout le monde, même nous, on est frustrés de pas pouvoir en faire plus. Là, il faut faire attention de pas être contre-productif. Donc surtout, n'apportez pas de vêtements vraiment regarder bien les consignes des autorités, des associations, pour savoir ce qui est le plus pertinent.
1: Pour faire un don financier, les associations vous invitent à passer uniquement par leur site internet officiel afin d'éviter les fausses cagnottes en ligne. Dans le reste de l'actualité, après la découverte de bébés morts à Orange hier, la mère a été placée en garde à vue. Elle était encore hospitalisée après avoir accouché à son domicile dimanche. C'est son compagnon qui a découvert les ossements de 4 nourrissons et le corps d'un nouveau-né dans une boîte. On l'a appris ce matin, la mort de Kavinsky, le DJ français connu pour son morceau Night Call, qu'il a notamment interprété avec Angèle lors de la cérémonie de clôture des Jeux Olympiques de Paris en 2024, a été retrouvé sans vie à son domicile hier soir. Il avait 50 ans. Le foot, un nouveau projet pour la FIFA et un tollé en vue. Le président de l'instance mondiale, Gianni Infantino, envisage de vendre des parts de la Coupe du Monde. L'objectif, augmenter les revenus financiers liés à la compétition. L'opération pourrait rapporter des milliards d'euros et pour ce projet, Louis Crépeau, la FIFA envisage de créer une société commerciale.
0: Oui, une société qui sera chargée de gérer l'organisation de la Coupe du Monde et du Mondial des clubs, valorisée à 20 milliards de dollars. Elle sera détenue par la FIFA et par des investisseurs extérieurs à 20%. La création de cette société et la vente des parts permettrait à chaque fédération membre de la FIFA de toucher 20 millions de dollars immédiatement, puis d'augmenter ses revenus dans le futur. Gianni Infantino aurait déjà rencontré des fonds d'investissement proches de Donald Trump, ce qui risque de relancer les polémiques sur les liens de la FIFA avec le clan du président américain et d'aggraver la levée de boucliers.
1: Et justement, les réactions mécontentes n'ont pas tardé. Réactions outrées de l'UEFA notamment. Aucun d'entre nous n'est propriétaire du football, écrit l'instance européenne qui prévoit une réunion d'urgence dès cette semaine. Philippe Diallo, le président de la Fédération française, précise de son côté que les fédérations n'ont jamais été consultées. Et puis, 5 ans plus tard, le retour de l'homme-araignée au cinéma. Spider-Man Brand New Day sort aujourd'hui dans les salles avec Tom Holland dans le costume rouge et bleu. Le volet précédent, No Way Home, avait dépassé le milliard de dollars au box-office mondial. Voilà pour l'info. Très bon après-midi à tous.

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chers amis, notre série biblique « Il m'a parlé » se poursuit encore aujourd'hui, et ce qui nous va droit au cœur, c'est votre assiduité à nous suivre, soit en télédiffusion ou en radiodiffusion. Soyez-en chaleureusement remerciés. Nos remerciements s'adressent aussi à l'équipe de Espérance Média Martinique qui nous apporte un soutien logistique fort appréciable. Notre 23e sujet, intitulé « Jésus, l'hypocrisie ou la sincérité », à l'image de la présentation précédente, sera peut-être l'opportunité pour quelques-uns de vérifier leurs attitudes, leur positionnement dans des situations données, leur degré de transparence dans des relations interpersonnelles, intrafamiliales, intercommunautaires, etc. Vérification dont l'objectif premier est de savoir si nous sommes dans la même dynamique de Jésus-Christ en termes de critères d'honnêteté et de sincérité. Nous allons débuter par une prière. Notre Dieu, notre Père, combien ton aide nous sera précieuse dans la présentation de ce sujet délicat. Puisse ton Esprit Saint toucher chacune des cellules de notre intelligence encore aujourd'hui, afin que nous soyons au quotidien plus vrais et plus sincères, au nom de Jésus. Pour débuter notre réflexion, une définition de l'hypocrisie nous sera fort utile. Hypocrisie vient du latin hypocrisis et du grec hypocrisis, action de jouer un rôle, comme le font si bien les acteurs de cinéma, de théâtre ou de télévision. C'est une attitude consistant à dissimuler son caractère ou ses intentions véritables, à affecter des sentiments, des opinions, des vertus qu'on n'a pas, pour se présenter sous un jour favorable et inspirer confiance. Être hypocrite, c'est user de déloyauté, de dissimulation, c'est-à-dire camoufler ses réelles intentions, de duplicité, c'est-à-dire jouer un double jeu, de fausseté, de fourberie, c'est-à-dire d'user de tromperie, de mauvaise foi, en fait. Tu n'es qu'un hypocrite, vous n'êtes qu'un hypocrite. Mes chers amis, voilà en vérité un mot que nous n'aimons pas entendre, et pire encore, un mot qui s'adresserait à nous et lancé au sein du foyer par notre mari, par notre épouse, par nos enfants, du milieu professionnel, par notre patron, par nos collègues de travail, de la communauté chrétienne, par les responsables de la congrégation, par nos frères et sœurs. Avouons-le, nous faire traiter d'hypocrite, c'est la pire des insultes. Nous sentons que notre honneur, que notre réputation, que notre statut social sont bafoués et que même notre estime de soi en a pris un coup. Alors, comment restaurer tout cela? Il, c'est-à-dire l'Éternel Dieu, restaure ma vie. Il me conduit sur les sentiers de la justice à cause de son nom. Le psaume 23, le verset 3e. L'affaire est grave, mes chers amis. Aussi faut-il la confier à notre Jésus, le réparateur de brèches. Nous n'avons pas idée du degré de toxicité de l'hypocrisie. Pour mieux combattre le mal, il est important de l'identifier. Alors qu'est-ce que l'hypocrisie selon la Bible, la parole de Dieu? C'est déjà se comporter différemment de ce qu'on prétend croire. La Bible emploie un terme dérivé du terme grec pour acteur qui signifie littéralement celui qui porte un masque, c'est-à-dire qui fait semblant d'être ce qu'il n'est pas. Un homme d'église du XVIIe siècle, pédagogue et écrivain français du nom de Fénelon, a déclaré « Les hypocrites ne se contentent pas d'être méchants comme le reste des impies, ils veulent encore passer pour bons et font par leur fausse vertu que les hommes n'osent plus se fier à la véritable. » La Bible qualifie l'hypocrisie de péché. Elle
Elle peut prendre deux formes. Agir d'une manière contraire à ce qu'on prétend croire ou mépriser les autres sans tenir compte de ses propres failles. Le prophète Ésaïe a condamné l'hypocrisie du peuple d'Israël. C'est pourquoi le Seigneur dit « Parce que ce peuple s'approche de moi de sa bouche et qu'il m'honore de leurs lèvres, mais qu'il éloigne son cœur de moi. Et parce que la crainte qu'ils ont de moi est un commandement d'homme enseigné par des hommes. » Ésaïe 29, le verset 13. Voilà pourquoi il est très important de ne pas confondre les commandements d'homme et les commandements de Dieu. Il faut toujours se poser la question, par quelle autorité fais-tu ces choses et qui t'a donné l'autorité de les faire? Marc 11, verset 28. Si nous pratiquons notre religion pour plaire à Dieu, nous ferons bien ce qu'enseigne sa parole. L'hypocrite observe les aspects extérieurs de la justice comme il se doit, mais il néglige le cœur, l'homme intérieur que les hommes ne voient pas. C'est la raison pour laquelle Jésus reprendra sévèrement les chefs religieux de son temps. « Malheur à vous, scribes et pharisiens hypocrites, parce que vous ressemblez à des sépulcres blanchis qui paraissent beaux au dehors et qui, au dedans, sont pleins d'ossements de mort et de toute espèce d'impureté. Vous de même, au dehors, vous paraissez juste aux hommes, mais au dedans, vous êtes plein d'hypocrisie et d'iniquité. » Matthieu 23, les versets 27 et 28. Jésus a souvent insisté sur l'importance de veiller sur son cœur. Il dit par exemple, « Vous avez appris qu'il a été dit, « Tu ne commettras point d'adultère, mais moi je vous dis que quiconque regarde une femme pour la convoiter a déjà commis un adultère avec elle dans son cœur. » Matthieu 5, versets 27 et 28. Proverbe 4, verset 23 nous conseille, « Garde ton cœur plus que toute autre chose, car de lui viennent les sources de la vie. » Jésus ajoute, « Car c'est du dedans, c'est du cœur des hommes que sortent les mauvaises pensées, les adultères, les actes immoraux, les meurtres, les vols, les cupidités, les méchancetés, la fraude, le dérèglement, le regard envieux, la calomnie, l'orgueil, la folie. Toutes ces choses mauvaises sortent du dedans et souillent l'homme. » Marc 7, versets 21 à 23. Moralité, pour éviter l'hypocrisie, rien n'est plus important que de veiller sur son cœur. Jésus donna également ce conseil à l'égard des scribes et des pharisiens. Faites donc et observez tout ce qu'ils vous disent. Mais n'agissez pas selon leurs œuvres, car ils disent et ne font pas. Matthieu 23, le verset 3. Nous devrions tous reconnaître avoir été coupables de cette faute. Mais un péché n'est pas moins coupable parce qu'on est nombreux à le commettre. L'apôtre Paul met en garde concernant l'hypocrisie de faux docteurs portant la marque du fer rouge dans leur propre conscience. 1 Timothée 4, le verset 2. Et Pierre parle de faux docteurs qui, par l'amour de l'argent, vous exploiteront au moyen de paroles trompeuses. 2 Pierre, chapitre 2, le verset 3. Remarquez pourtant que l'hypocrisie ne se rapporte pas exclusivement à la personne qui prétend être pieuse alors qu'elle ne s'intéresse pas du tout à Dieu et à sa volonté. Il s'agit parfois d'actions qui ne s'accordent pas avec les principes auxquels on adhère. L'hypocrite voit très bien les défauts des autres, mais il minimise ses propres péchés. Jésus fait donc ce constat et demande « Pourquoi vois-tu la paille qui est dans l'œil de ton frère et n'aperçois-tu pas la poutre qui est dans ton œil ? Ou comment peux-tu dire à ton frère « Laisse-moi ôter une paille de ton œil, toi qui as une poutre dans le tien, hypocrite, ôte premièrement la poutre de ton œil et alors tu verras comment ôter la paille de l'œil de ton prochain. » Matthieu 7, le verset 3 à 5.
Pourquoi sommes-nous si avides de critiquer les petites imperfections de nos semblables, de nos frères et sœurs, alors que nous avons de bien plus graves problèmes personnels à régler? D'où vient ce fâcheux penchant à exagérer les défauts des autres tout en minimisant les nôtres? Mes chers amis, comme il est ironique de s'apercevoir que ceux qui accusent les autres de l'hypocrisie ne voient souvent pas qu'ils sont coupables de la même faute. Il semble que l'hypocrisie, en effet, comme l'orgueil, est un péché dont le coupable peut être inconscient. Il ne s'agit souvent pas de jouer consciemment un rôle d'acteur de cinéma ou de théâtre, de faire semblant d'être ce que l'on n'est pas. Dans bien des cas, les hommes ne sont pas ce qu'ils prétendent être, non parce qu'ils essaient de tromper autrui, mais parce qu'ils se trompent eux-mêmes. Ils prétendent être une certaine sorte de personne parce que c'est ainsi qu'ils s'imaginent. Ce n'est pas chez eux une question de sincérité, mais de la perception de soi-même. Un employeur, par exemple, dira à des salariés: je suis la sorte de personne qui attend beaucoup de la part des autres, parce que je suis très exigeant envers moi-même. Alors que les autres employés savent tous qu'il est paresseux et qu'il s'absente du travail plus que tous ceux qu'il supervise. Parfois, cette sorte d'aveuglement est simplement amusant, mais peut-être dangereux et tragique. Quand nous nous accrochons à de fausses perceptions de nous-mêmes, nous nous privons de la possibilité de nous repentir et de recevoir le pardon, de nous corriger et de grandir spirituellement. La Bible nous dit donc à maintes reprises: ne vous trompez pas. L'apôtre Jean nous avertit: si nous prétendons être sans péché, nous nous trompons nous-mêmes et la vérité n'est pas en nous. 1 Jean chapitre 1 et au verset 8. Voilà pourquoi tout individu, et chrétien de surcroît, a besoin de s'examiner régulièrement et humblement. Peut-être que nous nous séduisons. Il est possible que nous soyons aveugles à notre propre hypocrisie. S'il est vrai que Jésus a clairement dénoncé l'hypocrisie sous toutes ses formes, il a par contre beaucoup insisté sur la pureté de nos mobiles, de nos actions et sur l'impérieuse nécessité d'avoir un cœur pur. Dans son sermon sur la montagne, il prononcera entre autres 9 béatitudes, dont la 6e est ainsi énoncée: heureux ceux qui ont le cœur pur, car ils verront Dieu. Matthieu 5, le verset 8. Mes chers amis, d'autres textes de la Bible en rapport avec cette vertu de la sincérité, de l'honnêteté, sont là pour nous aider à suivre le chemin, c'est-à-dire Jésus, qui nous conduit bien loin de ce monde de souffrance, de mensonges et d'hypocrisie. Voici un de ces textes qui vous fera du bien. Heureux l'homme à qui l'Éternel n'impute pas d'iniquité et dans l'esprit duquel il n'y a point de fraude. Le psaume 32e, le verset 2. Mes chers amis, comme vous le savez, pour bien cerner un concept, il est parfois utile d'évoquer son contraire. Pour bien comprendre la valeur de la sincérité, nous souhaitons simplement rappeler qu'elle se situe aux antipodes de l'hypocrisie qui en est sa négation. Et ce manque de sincérité et de vérité est comme ces mouches mortes qui infectent et font fermenter l'huile du parfumeur, comme l'exprime si bien l'Ecclésiaste au chapitre 10e et au verset 1er. Même l'amour peut en être affecté. Que l'amour soit sans hypocrisie. Romains 12, le verset 9. Le mot sincère vient d'une expression latine signifiant sincère. À l'époque, les marbriers malhonnêtes vendaient leurs plaques de marbre abîmées en faisant couler de la cire aux endroits fragilisés, et ainsi la plaque semblait toute neuve. Avec Dieu, nous devons être sans cire, sans contrefaçon, sans hypocrisie, sans masque, sans fausse apparence, mais sincère, vrai, honnête, pur, authentique, loyaux, droit.
La sincérité se doit d'être un des fondements du caractère chrétien. Nous sommes passés de l'esclavage du père du mensonge à la liberté de celui qui est le chemin, la vérité et la vie. Le temps est révolu où nous considérions nos mensonges comme des sincérités successives. La véritable sincérité n'est pas calculée. Elle est aussi spontanée que l'air qui inonde nos poumons. Elle imprègne et impacte plusieurs éléments de notre vie. Par exemple, notre cœur. Approchons-nous avec un cœur sincère, dans la plénitude de la foi, les cœurs justes, les cœurs purifiés d'une mauvaise conscience et le corps lavé d'une eau pure. Hébreux chapitre 10, le verset 22e. Tout part de notre cœur. Dans quel état est votre cœur aujourd'hui? Comment vous approchez-vous de Dieu? Rappelez-vous toujours que Dieu est celui qui a créé chaque être humain et qu'il connaît chacun parfaitement, aussi rien ne peut lui être caché. Lorsqu'Adam a choisi de désobéir à Dieu, il n'a pas fait comme si rien ne s'était passé. Il s'est caché, car il savait qu'il ne pouvait pas se présenter devant Dieu ainsi. Il avait peur. Ce n'était pas la meilleure solution, mais au moins, il était sincère et en accord avec ce qui se passait dans sa vie. Trop souvent, nous venons devant Dieu avec légèreté, sans prendre conscience que le péché n'est pas compatible avec la sainteté de Dieu. Trop souvent, nos querelles, notre méchanceté, notre mauvaise attitude, nos paroles désagréables sont arrivées au cœur de Dieu. Avant de faire monter vers lui une belle prière hypocrite, comme si nous étions justes et que le reste du monde était méchant à notre égard. Ne soyons pas comme ce pharisien arrogant, prétentieux et plein de suffisance que Jésus décrit dans l'évangile de Luc au chapitre 18, les versets 9 à 14. Pour s'approcher de Dieu, il faut que notre conscience soit changée et rééquilibré pour savoir ce qui est réellement bien et ce qui est réellement mal. Avec la foi, nous pouvons ainsi nous présenter devant Dieu conscients de nos faiblesses, en lui demandant de nous faire grâce et de nous rendre semblables à lui. La sincérité imprègne et impacte encore d'autres éléments de notre vie, par exemple, notre amour. Ayant purifié vos âmes en obéissant à la vérité pour avoir un amour fraternel sincère, aimez-vous ardemment les uns les autres de tout votre cœur. 1 Pierre chapitre 1, le verset 22e. Notre foi. Le but du commandement, c'est une charité venant d'un cœur pur, d'une bonne conscience et d'une foi sincère. 1 Timothée 1er, le verset 5. Nos prières, l'Éternel est près de tous ceux qui l'invoquent, de tous ceux qui l'invoquent avec sincérité. Le psaume 145, le verset 18e. Nos paroles, car nous ne falsifions point la parole de Dieu, comme font plusieurs, mais c'est avec sincérité, mais c'est de la part de Dieu que nous parlons en Christ devant Dieu. 2 Corinthiens au chapitre 2 et au verset 17. 1 Jean chapitre 4 verset 20 nous dit, si quelqu'un dit j'aime Dieu et qu'il haïsse son frère, c'est un menteur. Car celui qui n'aime pas son frère qu'il voit, comment peut-il aimer Dieu qu'il ne voit pas? Un principe fondamental et pourtant bien souvent balayé est ce verset que nous venons de citer. On ne peut pas être vrai avec Dieu si nous ne sommes pas vrais avec les autres. On ne peut pas vraiment aimer Dieu si l'on retient dans notre cœur une rancune, une jalousie envers notre frère. Si vous persévérez dans ce double jeu, tôt ou tard, la honte retombera, car ce qui est caché sera mis à découvert, ce qui est dans les ténèbres sera mis en lumière. À la chaleur divine, la cire de votre cœur fondra, et les fissures permettront à vos ennemis de se réjouir, car le modèle apparent n'était pas vrai. Dieu se moque des artifices, des belles paroles. Ce qu'il désire, ce sont des cœurs sincères. Ce que demande Jésus,
c'est d'être cohérent et honnête, d'être sincère et vrai. En fait, mes chers amis, un peu de sincérité, un peu de courage, voilà ce qui est demandé à tout homme pour apercevoir la vérité. Chez l'homme le plus mauvais, chez la plus triste créature, il reste un peu d'amour de bien, quelquefois bien enfoui, c'est vrai, mais c'est par là que Dieu pourra un jour pénétrer dans l'âme si on ne bouge pas cette dernière fissure. En conclusion, nous vous proposons ce dernier texte de la parole de Dieu dans le livre des Hébreux, au chapitre 4, les versets 14 à 16. Ainsi, puisque nous avons un grand souverain sacrificateur qui a traversé les cieux, Jésus, le Fils de Dieu, demeurons fermes dans la foi que nous professons, car nous n'avons pas de souverain sacrificateur qui ne puisse compatir à nos faiblesses. Au contraire, il a été tenté comme nous en toutes choses sans commettre de péché. Approchons-nous donc avec assurance du trône de la grâce afin d'obtenir miséricorde et de trouver grâce pour être secourus dans nos besoins. Amen. Nous allons prier. Ô Jésus, c'est toi que je cherchais sans te connaître. Mais aujourd'hui, après avoir écouté ce message venant de ta sainte parole, la Bible, c'est en toute sincérité que je te demande d'entrer dans ma vie pour tout changer et tout éclairer de la lumière divine. Je suis démuni en ce moment, sans force et sans volonté, mais j'ai confiance en toi. Je sais que je pourrai compter sur ton aide précieuse. Ton nom est ma seule garantie. Amen. Mes chers amis, pour notre 24e sujet, nous vous proposons le titre suivant. Jésus, l'égoïsme ou l'altruisme? Encore une présentation qui interpellera certainement. Alors, à bientôt.

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1: 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Il est 8h. Bonne matinée. 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
1: Bonjour, bonjour à tous. À la une de l'actu, il avait fauché un jeune Antillais à Lyon. Un homme de 45 ans d'origine martiniquaise est condamné à 7 ans de prison dans l'affaire Kylian Vildeuil. Le jeune homme de 17 ans avait donc été percuté sur un passage piéton de Vénissieux en juillet 2025. L'accusé lui circulait sous l'emprise de l'alcool, sans permis ni assurance et en excès de vitesse. Forte émotion forcément pour la famille de la victime hier au tribunal. On ne sait pas encore si l'accusé compte faire appel. La Martinique veut éviter une nouvelle paralysie des transports avant la rentrée scolaire. Une réunion de crise s'est tenue hier à la CACEM. Face à la situation tendue et aux grandes difficultés financières, le président du conseil exécutif propose la signature d'une convention réunissant les différents acteurs et tous sont appelés à faire des propositions avant la fin août. Les Abîmes, le Gaudier ou encore une partie de Pointe-à-Pitre, voilà 9 communes guadeloupéennes qui seront impactées par des baisses de pression, voire des coupures d'eau au robinet à partir d'aujourd'hui et jusqu'à vendredi. Le syndicat mixte de gestion de l'eau conseille aux usagers de faire des réserves avant le début des travaux. Dans l'actu également, l'enquête sur le naufrage tragique du MB Barima, le capitaine Kevin Price, son premier officier ainsi que le surintendant de cargaison ont tous été présentés en juge hier. Ils ont été inculpés pour les meurtres de 73 personnes dans ce naufrage au large du Guyana. Leur procès est prévu dès le début août. Marie-Laure Pinera Hort ne sera pas candidate à sa succession. La sénatrice de Guyane, ex-maire de Cayenne, annonce qu'elle ne briguera pas de nouveaux mandats lors des prochaines élections sénatoriales. Scrutin prévu le 27 septembre prochain. Et puis la suite du tour des Yolerons en Martinique. 29 000 nautiques entre Trinité et Fort-de-France pour la quatrième étape aujourd'hui. À cause des écoulements d'eau usée, l'arrivée est déplacée place Bertin. Le départ de la cinquième étape demain se fera au Carbet. Hier, c'est l'équipage Cotterel leader Matt qui a remporté la troisième étape à la Trinité. Voilà pour l'actu, je vous souhaite une excellente journée.
2: Bonjour à tous, le combat des pompiers continue en Gironde pour lutter contre les flammes qui ont déjà ravagé plus de 42 000 hectares, soit 4 fois la superficie de Paris. Il s'agit du plus grand incendie en France depuis 77 ans en termes de surface brûlée. Les pompiers vont se concentrer sur 3 secteurs aujourd'hui, notamment le nord de la presqu'île du Cap Ferré. Quelques 224 000 personnes ont été évacuées depuis le début de l'incendie. Plus de 2 000 pompiers se relaient sur le terrain. Dans ce contexte, 65 départements sont placés en vigilance orange, feu de forêt aujourd'hui. Le risque de feu peut être localement très élevé, prévient Météo France. La faute au début d'une quatrième vague de chaleur. 16 départements sont en orange pour canicule, du Puy-de-Dôme au Doubs, en passant par la Savoie. La Gironde et les Landes sont aussi concernés. L'Union européenne monte au créneau et dénonce le projet de la FIFA d'ouvrir la porte aux investisseurs privés pour vendre des parts de la Coupe du Monde à l'initiative du président Gianni Infantino. Une filiale qui aurait pour mission de gérer ses droits commerciaux et l'organisation opérationnelle des tournois. Selon le commissaire européen Glenn Mikalev, la commercialisation effrénée du football est devenue nocive. Kavinsky, fierté française pour toujours, les mots d'Emmanuel Macron sur les réseaux sociaux. Le chef de l'État réagit à la mort du DJ français à l'âge de 50 ans. Son corps a été retrouvé chez lui. Une enquête a été ouverte pour déterminer l'origine du décès. Kavinsky s'est fait connaître du grand public au début des années 2010 avec son titre Night Call qu'il avait interprété avec Angèle lors de la cérémonie de clôture des Jeux Olympiques de Paris en 2024. Et puis les mondiaux d'escrime à Hong Kong, une nouvelle médaille pour l'équipe de France. Les sabreuses françaises décrochent la médaille de bronze face aux États-Unis. Elles ont su rebondir après leur défaite en demi-finale contre la Hongrie. La France compte 3 médailles, mais aucun titre pour le moment, à la veille de la fin de ces mondiaux. Voilà pour l'essentiel de l'info, excellente journée.

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16: Bonjour.
11: Bonjour, bonjour, bonjour à tous et soyez les bienvenus sur Espérance FM. Nous sommes le mercredi 29 juillet. Quel plaisir de vous retrouver pour partager ce nouveau rendez-vous estival. Que vous soyez déjà en vacances, au travail, sur la route ou tout simplement chez vous, merci de nous ouvrir les portes de votre quotidien. Pendant les prochaines heures, nous allons vivre un beau moment ensemble, un beau moment de détente, de découverte et d'espérance. Au programme de la bonne musique, une méditation qui fera du bien au cœur, la météo, les petites annonces, les communiqués, le coin des enfants, des rencontres inspirantes, un jeu, sans oublier nos invités qui viendront partager leur passion et leur expérience. N'oublions pas, chers auditeurs, que notre leitmotiv pendant ces deux mois est celui-ci. Nous souhaitons faire de cet été un temps où on se challenge tous ensemble pour bénir notre entourage et mettre notre amour en action. Alors j'espère que vous êtes partants avec moi. Alors installez-vous confortablement, souriez, laissez-vous porter par cette belle aventure. Toute l'équipe est heureuse de vous accompagner et vous souhaite une excellente émission. Avec moi sur le plateau aujourd'hui, Marie-Rose. Marie-Rose, comment ça va?
16: Ben écoute, je dirais comme le temps.
11: C'est comme le temps?
16: Oui.
11: Mais figmi mango?
16: Exact. Mais là, il est triste, hein, le temps. Il n'est pas beau du tout.
11: Il n'est pas beau. Bon.
16: Ouais.
11: Mais ça va, je pense que ça, j'espère que ça changera. Tu nous diras ça tout à l'heure.
16: Exact.
11: La joie, ce n'est pas seulement un sourire ou un moment de bonheur. C'est une force intérieure qui nous permet d'avancer, même lorsque les circonstances sont difficiles. Une joie profonde qui ne dépend pas de ce que nous possédons, mais de celui qui marche à nos côtés. À présent, prenons quelques minutes pour nous arrêter, ouvrir notre cœur et laisser la parole de Dieu nous rappeler où se trouve la véritable joie. Que cette méditation soit pour chacun de nous une source de paix, d'espérance et de renouveau. Juste avant la méditation, faisons une petite balade musicale.

de cela quelques années, je fus très touchée en lisant que le prix Nobel de littérature, Ernest Hemingway, était petit-fils et fils de grands-parents et parents très religieux, et que petit, il avait donné son cœur au Christ et avait été baptisé. Le récit affirme que le petit et sincère Ernest désirait être bon. Chaque matin, il priait, demandant à Dieu de l'aider à être un bon garçon chrétien. Il suppliait le Seigneur de lui donner la force de ne pas pécher et de répondre aux attentes de ses parents, maîtres et amis. Mais il ne le pouvait pas. Cela lui était impossible. Toujours, à la fin de la journée, il se plaignait que quelque chose avait mal tourné. Frustré par ses échecs et déçu de sa religion, il renonça au christianisme, devint athée, ennemi de son ancienne foi et s'adonna à une vie de plaisir. Hemingway, déjà adulte et au sommet de la célébrité, écrivit, je cite, « Je vis dans un vide total qui est aussi isolé qu'une radio lorsque les piles sont mortes et qu'il n'y a pas de courant où la brancher. » Fin de citation. Avec de tels sentiments, il n'est pas étonnant qu'un dimanche de 1961, à Ketchum, en Idaho, il prit une arme, la pointa à sa tête et se suicida. Sa vie eut un triste dénouement. Nous sommes nombreux à pouvoir nous identifier à Ernest Hemingway, parce qu'une sincère évaluation de notre vie semblerait nous offrir trois options. La première, c'est prétendre que nous sommes fidèles, vivre un mensonge, agir avec hypocrisie. La deuxième, vivre avec la frustration de ne pas atteindre l'idéal divin. Et la troisième qu'a choisi Hemingway, abandonner l'Église et tomber dans le vide d'une vie sans Dieu. L'apôtre Paul vécut cette tension angoissante. Il la ressentit si intensément qu'il arriva au point de se sentir misérable, de ne pas pouvoir faire le bien qu'il voulait et en revanche de faire le mal qu'il haïssait. Romains 7, verset 19. La cause de cette inquiétude réside dans la dualité que produit le fait que nous soyons de nouvelles créatures qui vivent encore dans de vieux corps. Nous sommes des personnes auxquelles on a enlevé le mauvais cœur de pierre pour y mettre un nouveau cœur de chair. Mais notre corps est toujours corruptible. Nous sommes des êtres humains dans l'esprit desquels on a mis la loi de Dieu et la crainte de Dieu dans le cœur, mais nous vivons encore dans un corps de mort. Romains 7 au verset 24 nous dit « Misérable que je suis, qui me délivrera du corps de cette mort ?» L'apôtre Paul parle de cette dualité, car la chair a des désirs contraires à l'esprit, et l'esprit en a de contraires à la chair. Ils sont opposés l'un à l'autre, afin que vous ne fassiez pas ce que vous voudriez. Galates 5, verset 17. Au moment même où nous nous donnons au Christ, nous devenons le champ de bataille où a lieu le conflit entre la chair et l'esprit, entre le bien et le mal. Le célèbre chercheur Rudolf Schlangenberg a vu juste en déclarant que la raison de notre horrible dualité est qu'au moment de notre conversion, on nous donne la capacité de résister au péché, mais on ne nous rend pas incapables de pécher. Mais, alléluia, grâce à Dieu, nous sommes capables de vaincre le péché. Mais même si cela ne nous plaît pas, nous devons admettre que nous sommes toujours charnels, c'est-à-dire sujets à des passions charnelles. Et à cause de cela, nous ne sommes pas sans péché. Nous, chrétiens, nous savons tous que nous devons vivre sans péché. Et encore mieux, nous voulons vivre sans péché. Toutefois, nous n'atteignons pas souvent cet idéal, pas parce que nous ne voudrions pas, mais parce que nous ne pouvons pas.
parce que nous manquons de force et ce qui prévaut en nous, c'est la faiblesse. C'est dans des moments comme cela que nous ressentons la mère réalité des mots que prononça notre Seigneur Jésus. L'esprit est bien disposé, mais la chair est faible. Matthieu 26, verset 41. Existe-t-il une solution à cette angoisse que provoque la frustration d'un idéal qui nous échappe? Est-il possible de vivre un christianisme heureux, libre de toute culpabilité et plein d'espoir au milieu de nos échecs? Et malgré nos tentatives infructueuses de la recherche de la perfection chrétienne, la réponse est claire et retentissante. Oui, et seulement parce qu'en Christ nous avons toujours le pardon qui chasse notre tristesse causée par les péchés commis et parce que nos imperfections sont couvertes par sa justice. Amen. L'apôtre Paul présente clairement cette grande vérité du pardon en Christ et de la justification en Christ. Dans trois courtes phrases, nous trouvons les trois grandes affirmations qui constituent le cœur de l'Évangile. Il est écrit « Sachez-le donc, mes frères, c'est grâce à lui que le pardon des péchés vous est

0: est annoncé. C'est par lui que tout homme qui croit est acquitté de toutes les fautes dont vous ne pouviez pas être acquitté par la loi de Moïse. Acte 13, versets 38 et 39. Écoutez bien, grâce au Christ, le pardon des péchés vous est annoncé. Le pardon des péchés est une nouvelle, la nouvelle d'un événement qui a déjà eu lieu, qui s'est déjà réalisé. Le pardon de nos péchés est quelque chose que le Christ a obtenu, voilà plus de 2000 ans, sur la croix du calvaire. Sans mon aide, ni la vôtre, sans même que nous soyons présents. Par conséquent, le pardon des péchés n'est pas quelque chose que nous atteignons, réalisons ou obtenons après avoir péché. Non, d'aucune façon. Le pardon des péchés est quelque chose que le Christ a réalisé. Oui, par conséquent,
1: nous avons la joie, une immense et indescriptible joie de partager avec tous qu'en Christ, nous avons déjà le pardon de nos péchés. Par ailleurs, il est écrit, c'est par lui que tout homme qui croit est acquitté de toutes les fautes dont vous ne pouviez pas être acquitté par la loi de Moïse. Lorsque dans le sermon sur la montagne, nous voyons la loi dans toute son essence, quand en Christ, nous voyons la perfection dans toute sa plénitude, nous sommes frustrés parce que nous nous rendons compte que le meilleur de notre vie est, comme dans l'expression explicite du prophète Ésaïe, le meilleur de notre vie est comme un linge souillé. Il nous est pénible de savoir que jamais, en aucun cas, nous n'atteindrons la justice parfaite requise pour entrer au ciel. Mais réjouissons-nous, réjouissez-vous, car dans l'Évangile, il y a vraiment de bonnes nouvelles. La grande nouvelle de l'Évangile est qu'en Christ, nous sommes justifiés. En Christ, nous sommes déclarés justes. En Christ, nous sommes comptés pour justes, bien que nous ne soyons pas vraiment justes. Enfin, il ressort que tout ce que nous devons faire pour obtenir le pardon qui lave nos péchés et la justice nécessaire pour aller au ciel, tout ce que nous devons faire est de croire et d'accepter que nous sommes pardonnés et justifiés en Christ. Sachez-le donc, mes frères, c'est grâce à lui que le pardon des péchés vous est annoncé. C'est par lui que tout homme qui croit est acquitté de toutes les fautes dont vous ne pouviez pas être acquitté par la loi de Moïse. Le salut est pour tous ceux qui croient. Oui, le salut est pour tous ceux qui croient. La triste réalité est que nous pouvons périr, pas à cause de nos mauvaises actions, non, nous pouvons périr à cause de notre incrédulité. Notre malheur n'est pas notre méchanceté, mais notre entêtement à ne pas accepter la solution à notre méchanceté, à savoir le sacrifice de Jésus-Christ, notre Sauveur.

joie, ce n'est pas seulement un sourire ou un moment de bonheur, c'est une force intérieure. Que cette méditation nous rappelle que la véritable joie ne dépend pas des circonstances, mais de la présence de Dieu dans notre vie. Même au cœur des défis, il nous offre une paix profonde, une espérance qui renouvelle nos forces. Belle journée à tous et poursuivons ensemble cette matinée sur Espérance FM.

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2: 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C'est maintenant l'heure de la météo sur Espérance FM avec Marie-Rose.
3: Alors Lisiane, malgré la pluie, le soleil s'est levé à 5h47 et se couchera à 18h34. Après un début de matinée encore bien humide, avec ses averses, les conditions s'améliorent et le soleil fait son retour à l'approche de midi. L'après-midi est sèche et bien ensoleillée avec une légère brume de poussière. Le vent d'est-nord-est, il fraîchit encore pour s'établir entre 35 et 40 km/h avec des rafales avoisinant 70 km/h sur les endroits les plus exposés. Sur la pointe du nord, l'île, il devrait même être plus fort par moment. La mer en Atlantique et canaux, elle reste agitée avec des creux moyens qui s'amplifient entre 2 mètres et 2 mètres 40. En Caraïbes, elle devient peu agitée à agitée de la côte vers le large où les creux atteignent 1 mètre 50. Marée pleine mer, 1h37, basse mer, 10h30. Les températures minimales prévues pour aujourd'hui sont de 26 degrés, maximales prévues 33 degrés. Les pluies prévues en matinée devraient permettre de limiter rapidement les quantités en particules dans l'air liées au léger voile de poussière encore présent. Madininer maintient ainsi un indice que la qualité de l'air moyen sur l'ensemble des communes de Martinique. L'indice UV sera à un pic extrême de 10.3 vers midi. Donc, il faudra se mettre à l'ombre, porter des vêtements couvrants et de la crème solaire. Nous refermons notre page météo avec cette pensée. Que cette journée soit une invitation à profiter des petits bonheurs de la vie, un lever de soleil, un éclat de rire, une rencontre ou un instant de calme. Le plus beau rayon, parfois, sont ceux qui réchauffent le cœur. Très belle journée.

0: 8h36 sur les ondes d'Espérance FM. Voici venue l'heure de passer vos petites annonces composées de 05 96 72 82 51. Ou vous pouvez nous les envoyer par mail à annonces@espérance.fm. Et pareil pour vos communiqués. Communique avec annonces@espérance.fm. Alors pour l'heure, composez le 05 96 72 82 51. Vous vendez, vous donnez, vous échangez. C'est le numéro à composer. Avons-nous reçu quelques petites annonces, Marie-Rose?
1: En effet, oui, Lisiane, nous en avons reçu. Alors, il y a une personne qui loue un F1 meublé avec chambre climatisée, salon, cuisine, salle de bain, WC pour étudiants ou encore un séjour de petite durée en Guadeloupe, aux Abîmes. Alors, vous pouvez joindre cette personne au 0690 91 04 67. Il y a également un studio à louer à 400 €. Un F1 à 500 € et un F2 à 650 € à la Redoute. Alors, vous pouvez joindre cette personne au 0696 36 14 20 ou au 0596 98 36 93. Alors, il y a des jupes scolaires de l'école Fleur d'Olivier de Saint-Joseph à donner. Alors, la taille, c'est pour les enfants de 6 ans. Il y a 8 t-shirts de couleur jaune et c'est pour des enfants de 4 ans. 3 shorts bleu foncé, c'est pour des enfants de 4 ans. Il y a des jupes multicolores pour enfants de 6 ans. Et vous pouvez joindre cette personne au 0696 78 38 08. Il y a également une chambre à louer dans une famille pour étudiants au centre à Montevin. Montevin en Seine-et-Marne, proche de toute commodité, et le numéro est le suivant, 06 21 35 02 85.
0: 05 96 72 82 51 pour passer vos petites annonces pendant encore quelques minutes. Il y a quelqu'un qui cherche. Il y a quelqu'un qui loue un F2 en saisonnier du côté du Vauclin. Son numéro de portable 06 96 90 55 84. 90 55 84. Il y a une personne qui cherche à faire du ménage chez des particuliers. Elle peut aussi garder des personnes âgées. Son numéro de téléphone 06 96 03 03 63. Nous allons du côté du téléphone. Marie-Rose.
1: Espérance FM, bonjour. Espérance FM, bonjour.
2: Bonjour, bonjour.
1: Bonjour.
2: Non, c'est Jean Gonvitara, Suzuki Gonvitara, qui avant à pièce détachée. J'ai des cordons de bonne vitesse, des marche-pieds, enfin pas mal de pièces à vendre. On peut m'appeler sous toi de 72.
1: Vous pouvez reprendre le numéro, s'il vous plaît, monsieur?
2: 62-08.
0: C'est un portable?
2: Oui, excusez-moi pour ne pas dire que c'est un portable.
0: Ok. Merci, noté.
1: Merci. Bonne journée à vous.
2: Merci.
0: 05 96 72 82 51 pour passer vos petites annonces sur Espérance FM. Il y a Julien qui recherche un réparateur de machine à laver. Son numéro de portable 06 96 73 73 16. Tu as encore des annonces, Marie-Rose?
1: Non, je n'en ai plus.
0: Alors, il y a Corinne qui propose ses services pour des travaux de plomberie. Son numéro de portable 06 96 44 28 71. 44 28 71. Vous pouvez nous envoyer aussi vos annonces par mail à annonces avec un S @espérance.fm. Il y a quelqu'un qui... Alors, nous partons au téléphone.
1: Espérance FM, bonjour.
0: Allô, bonjour.
1: Bonjour.
3: Oui, allô, bonjour. Je m'appelle pour fourgon utilisé à vendre.
0: Mm-hmm.
3: Oui. La marque, c'est Opel Vivano. Mm-hmm. Elle a 5 ans, 75 000 km. Voilà, je la vends 1000 euros.
0: Combien?
3: Pour y a des bacs.
1: Vous pouvez reprendre le montant, s'il vous plaît, monsieur?
3: 11 000 euros.
0: Mm-hmm.
3: Elle a 5 ans et 75 000 km. Et en très bon état. Caméra, devant, intérieur, derrière, toute option. Climatisé, tout. Voilà.
0: Toute option.
1: Très bien.
0: Le numéro de téléphone?
3: Voilà, je la vends 11 000 euros. C'est une voiture, c'est un Opel, petit fourgon Opel, voilà, Vivano.
1: D'accord. Voilà. Et on peut vous joindre à quel numéro?
3: 91-2075, 06-96-91-2075.
0: C'est noté. Passez une bonne journée.
3: Ok, merci.
0: Au revoir.
3: De même, merci, au revoir.
0: 05 96 72 82 51 pour passer vos petites annonces sur Espérance FM pendant encore une minute.

0: il y a Lucie qui vend des bâtons de cacao fait maison du côté de Sainte-Marie au Mont des Es. Son numéro de portable 06 96 08 51 12. Rappelez-vous que vous pouvez nous envoyer vos mails et vos communiqués. Rappelez-vous que vous pouvez nous envoyer vos annonces et vos communiqués par mail. Annonce avec un S, @espérance.fm. Et les communiqués communiquent avec un S, @espérance.fm. Voilà, les petites annonces, c'est fini pour aujourd'hui. On se retrouve demain, même heure, même antenne, pour vos petites annonces.
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5: Les Bambinos, c'est le moment que vous attendez avec impatience. Bienvenue dans le coin des enfants. Aujourd'hui, nous allons faire un voyage dans la baie pour découvrir l'histoire des deux frères très différents, Ésaü et Jacob. Ils étaient jumeaux, mais leur choix et leur caractère les ont conduits sur des chemins bien différents. À travers leurs histoires, nous apprenons combien nos décisions sont importantes et combien Dieu peut transformer nos vies, même lorsque nous faisons des erreurs. Alors, ouvrez grand vos oreilles, laissez parler votre imagination et découvrons ensemble cette belle histoire pleine d'enseignements. Bonne écoute à tous les petits et les grands qui aiment encore écouter de belles histoires.
6: Imaginez deux frères jumeaux, aussi différents que le jour et la nuit. L'un, Ésaü, était un homme robuste, couvert de poils et passionné par la chasse. L'autre, Jacob, était calme, réfléchi et restait toujours près des tentes. Leur histoire est une aventure remplie de conflits, de tromperies et finalement de réconciliation. Dans un coin paisible du monde ancien, Isaac, le fils d'Abraham, vivait avec sa femme Rebecca. Pendant longtemps, ils n'avaient pas eu d'enfants et leurs prières étaient remplies de larmes et d'espoir. Mais un jour, Dieu exauça leurs prières. Rebecca tomba enceinte. Cependant, cette grossesse était étrange. Elle ressentait une lutte constante dans son ventre. Troublée, elle demanda à Dieu ce qui se passait. Dieu lui répondit : deux nations sont dans ton ventre. Deux peuples naîtront de toi et seront séparés. L'un sera plus fort que l'autre, et l'aîné servira le plus jeune. Rebecca garda ces paroles dans son cœur. Quand le moment de l'accouchement arriva, elle donna naissance

0: Lucille vit une occasion. Ésaü demanda à manger et Jacob répondit « Je te donnerai à manger si tu me vends ton droit d'aînesse. » Ésaü, dominé par sa faim, accepta sans réfléchir. Il céda à Jacob son droit d'aînesse, un privilège sacré comprenant une double part d'héritage et la bénédiction divine. Cet échange marqua un tournant dans leur relation. Des années plus tard, Isaac, devenu vieux et presque aveugle, voulut bénir Ésaü avant de mourir. Il demanda à son fils aîné de chasser et de lui préparer un repas. Après quoi, il lui donnerait sa bénédiction. Mais Rebecca, ayant entendu cela, élabora un plan pour que Jacob reçoive la bénédiction à la place de son frère. Elle prépara un repas savoureux, couvrit Jacob de peau de chèvre pour imiter la pilosité d'Ésaü et lui fit porter les vêtements de son frère. Jacob se présenta à son père. Isaac, bien que méfiant, bénit Jacob, croyant qu'il s'agissait d'Ésaü. Cette bénédiction conférait à Jacob une grande prospérité et la continuation des promesses divines faites à Abraham. Quand Ésaü découvrit la tromperie, il fut furieux et jura de tuer Jacob après la mort de leur père. Rebecca, inquiète pour son fils cadet, lui conseilla de fuir chez son oncle Laban. En chemin, Jacob vit un rêve étrange. Il vit une échelle reliant la terre au ciel, avec des anges montant et descendant. Dieu lui parla et lui dit « Je suis avec toi et je te protégerai où que tu ailles. » Ce rêve marqua le début d'une transformation intérieure pour Jacob. Des années plus tard, après avoir travaillé dur chez Laban et construit une grande famille, Jacob décida de retourner chez lui. Mais il craignait encore la colère d'Ésaü. Il envoya des messagers avec des cadeaux pour apaiser son frère. La veille de leur rencontre, Jacob lutta toute la nuit avec un homme mystérieux qui s'avéra être un ange. Cette lutte symbolisait son combat intérieur. À l'aube, l'ange bénit Jacob et lui donna un nouveau nom, Israël, celui qui lutte avec Dieu. Le lendemain, Ésaü arriva. À la grande surprise de Jacob, son frère ne chercha pas vengeance. Au lieu de cela, Ésaü le serra dans ses bras, les larmes aux yeux. Les deux frères se réconcilièrent, mettant fin à des années de conflit. L'histoire de Jacob et Ésaü nous enseigne la complexité des relations humaines, l'importance de la réconciliation et la manière dont Dieu peut transformer nos erreurs pour accomplir ses plans. Malgré leurs différences et leurs erreurs, ces deux frères ont trouvé un chemin vers le pardon et la paix.
1: Voilà les enfants, notre histoire touche à sa fin. Aujourd'hui, nous avons découvert qu'un choix peut avoir de grandes conséquences, mais aussi que Dieu ne cesse jamais de nous aimer et de nous donner une nouvelle chance. Comme Jacob, nous pouvons apprendre à lui faire confiance et à marcher chaque jour à ses côtés. Gardez cette belle leçon dans votre cœur. Avec Dieu, il n'est jamais trop tard pour faire le bon choix. Merci d'avoir partagé ce moment avec nous. Prenez soin de vous, soyez gentils les uns envers les autres et n'oubliez jamais que Dieu nous aime d'un amour immense. À très bientôt pour une nouvelle aventure dans le coin des enfants sur Espérance FM. Avant de nous quitter, on écoute un chant et on se retrouve demain pour une nouvelle histoire.

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2: Même s'il fait pas beau dehors pour le moment, nous avons le soleil de Jésus dans notre cœur. Il est temps de faire travailler vos méninges tout en vous amusant. Alors préparez-vous à relever notre défi. Et notre défi aujourd'hui, c'est quoi, Marie-Rose? C'est le jeu
3: de la grille.
2: C'est le jeu de la grille. 05 96 72 82 51 pour jouer au jeu de la grille. Alors on vous attend. Alors, la grille, les lettres, Marie.
3: Ah ben, de A à O.
2: Et le chiffre?
3: De 1 à 20.
2: Alors, les lettres de A à O et un chiffre de 1 à 20 à 20. Vous nous faites une proposition et bien sûr, si vous trouvez la bonne combinaison, un cadeau est assuré. Alors, nous avons un appel.
3: Espérance FM, bonjour. Bonjour. Espérance FM, bonjour.
4: Bonjour, c'est Rose.
3: Bonjour, Rose.
4: Bonjour, la femme. Bonjour, tout le monde.
3: Bonjour, Rose.
2: Alors, tu nous fais une proposition?
4: I2.
3: Non, ce n'est pas la bonne réponse.
2: Cherche encore, Rose. À tout à l'heure. Une lettre de A à O et un chiffre
3: de 1 à 20.
2: De 1 à 20. Alors, vous nous faites une proposition au 05 96 72 82 51. Mm-hmm. Et bien sûr, si vous trouvez la bonne combinaison, vous savez, hein.
3: Il y a un petit cadeau, un gros cadeau, un moins cadeau, mais il y a un cadeau, hein. C'est sûr.
2: Une lettre de A à O et un chiffre
3: de 1 à 20.
2: 05 96 72 82 51 pour jouer au jeu de la grille. Et vous êtes bien amusés avec les questions-réponses. Alors nous en partons au téléphone.
3: Espérance FM, bonjour.
4: Bonjour, c'est Rose.
3: Oui, Rose, je t'écoute.
4: 17.
3: Tu as dit quoi?
4: 17.
3: I7, non, Rose, tu n'es pas très loin, mais ce n'est pas I7.
2: Cherche encore, Rose, à tout à l'heure.
4: D'accord.
2: 05 96 72 82 51 pour jouer avec nous au jeu de la grille. Mm-hmm. Une lettre de A à O.
3: Et des chiffres de 1 à 20.
2: 05 96 72 82 51 pour me donner la bonne combinaison et bien sûr un cadeau à la clé. Pour jouer au jeu de la grille. Téléphone, Marie.
3: Espérance FM, bonjour.
5: Oui, bonjour, c'est Corinne.
3: Corinne.
2: Donne-nous
3: alors,
2: ta combinaison. Oui.
3: Donne-nous la combinaison.
5: Ah, il n'y a pas de question, je réponds aujourd'hui.
2: Non,
3: non.
2: Aujourd'hui, c'est
3: le jeu de la grille. On fait une grillade aujourd'hui.
5: Je vais dire I9.
3: I9, non, ce n'est pas I9.
2: Cherche encore, Corinne.
3: Non, tu boules pas, mais tu n'es pas loin. Tu n'es pas loin, mais tu ne boules pas. Tu n'es pas encore en train de bouler.
5: Ok, d'accord.
2: À tout à l'heure. 05 96 72 82 51. Nous partons au téléphone.
3: Espérance FM, bonjour.
4: Bonjour. Rose. A7.
3: Ah non, on va pas manger la grillade aujourd'hui, Rose. Non, non, non, non, non. Tu n'as même pas encore posé le barbecue.
4: D'accord.
3: D'accord.
2: À tout à l'heure, Rose.
3: À tout à l'heure, Rose.
2: 05 96 72 82 51 pour nous donner la combinaison, la bonne combinaison de la grille. Une lettre de A
3: à O
2: et un chiffre de 1
3: à 20.
2: 05 96 72 82 51. Nous partons au téléphone.
3: Espérance FM, bonjour.
5: Oui, c'est encore Corinne.
3: Corinne, alors.
5: Je vais dire I12.
3: Corinne, toi non plus, tu n'es pas prête à aller chercher le gris pour que nous puissions manger la grillade, enfin.
2: Donc ça veut dire que c'est pas dans les i?
3: Non, c'est pas dans les i.
2: D'accord, tu vois, je vous donne une aide.
5: Ok, ben voilà, voilà.
2: tu vois comment nous sommes gentils. C'est pas dans les i.
3: À tout à l'heure, Corinne.
2: 05 96 72 82 51 pour nous donner la bonne combinaison. Une lettre de A
3: à O
2: et un chiffre
3: de 1 à 20.
2: Nous allons au téléphone.
3: Espérance FM, bonjour.
4: Bonjour, c'est Rose.
3: Rose.
2: Vas-y, Rose.
4: Cassette.
3: Non, on n'a plus de radio, c'est fini ça, les radiocassettes, Rose, quand même. Rose, rappelle-nous.
4: D'accord.
2: À tout à l'heure.
3: T'es trop loin.
2: Tu es trop loin, Rose. Remonte un peu.
3: Remonte.
2: À tout à l'heure. 05 96 72 82 51. Téléphone.
3: Espérance FM, bonjour.
6: Oui, bonjour.
3: Bonjour.
6: Oui, je propose le A15.
3: A15. Eh bien, nous n'allons pas manger de grillade aujourd'hui non plus.
6: D'accord, merci.
3: Il faut descendre.
6: Je suis loin, d'accord, il n'y a pas de problème.
3: Ah, mais vraiment loin.
6: D'accord, il n'y a pas de problème.
3: À tout de suite.
2: 05 96 72 82 51. Nous partons au téléphone.
3: Espérance FM, bonjour.
5: Oui, c'est Corinne. Alors, je vais dire 1-7.
3: Un 7. Non, non, non.
2: Pas de grillade aujourd'hui.
3: Alors, pour t'encourager, je te dis que tu es en train de manger avec le barbecue. Tu n'as même pas composé. Ça veut dire que tu n'es pas loin. Tu es d'accord? D'accord.
2: À tout à l'heure. 05 96 72 82 51 pour jouer au jeu de la grille. Il est exactement 9h sur les ondes d'Espérance FM. Dans le téléphone.
3: Espérance FM, bonjour.
4: Bonjour, c'est Rose.
3: Oui, Rose.
4: D7.
3: Rose. Non, Rose. Tu as décidé qu'on ne mange pas de grillade aujourd'hui. Je sais qu'il pleut, Rose. On va le mettre dans le garage.
4: D'accord.
3: À tout de suite, Rose.
2: 05 96 72 82 51 pour jouer au jeu de la grille. Dans le téléphone.
6: Oui, c'est encore moi.
3: Oui.
6: Je propose le A5.
3: A5? Tu n'as pas encore trouvé le barbecue, alors?
6: D'accord.
3: Alors, cherche-le. Hein. Tu es encore loin.
6: D'accord, je cherche.
3: OK.
6: D'accord.
3: Descends.
6: D'accord.
3: OK.
2: 05 96 72 82 51. Nous allons au téléphone.
3: Espérance FM, bonjour.
7: Bonjour.
3: Oui.
7: C'est Béatrice.
3: Béatrice, alors, je t'écoute, Béatrice.
7: Je dirais 1-5.
3: Alors, Béatrice, tu as le barbecue en main, mais tu te rapproches, mais il n'y a aucun. Il n'y a pas encore le sac de charbon, hein, il faudra. Alors, rejoue, Béatrice, rejoue.
2: 05 96 72 82 51, il faut jouer au jeu de la grille. Alors, deux derniers appels.
3: Espérance FM, bonjour.
8: Oui, allô, bonjour.
3: Bonjour.
2: On t'écoute? On t'écoute?
3: Donne-nous ta combinaison.
2: On ne t'entend pas.
3: Allô, allô?
2: On ne t'entend pas.
3: Ça doit peut-être passer mal.
2: Ah, on ne t'entend pas, par contre. On n'entend rien. Tu peux nous rappeler? 05 96 72 82 51 pour jouer au jeu de la grille. On repart au téléphone.
3: OK. Espérance FM, bonjour.
5: Bonjour. Alors, je dis
2: C7.
3: Corinne. Corinne. C'est quoi? C'est comment? Mais Corinne, tu as été déposer le barbecue, comment? Mais non, reprends le barbecue et puis descends, je t'ai dit, descends.
5: Oui, mais attends, c'est après I alors.
3: Quoi?
5: C'est après I alors.
3: Allez, je t'aide. Avant.
9: Ok.
2: Ok.
9: D'accord.
2: Eh bien, ce sera pour demain. Là. On continue demain. Là, notre invité est arrivé. On va continuer à jouer à la grille demain.

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0: exactement 9h08 sur les ondes d'Espérance FM. Chaque texte est une invitation à voyager, un voyage au cœur des émotions, des souvenirs et de la vie. Il y est question de mains qui tendent, qui relèvent et qui construisent, d'arbres profondément enracinés qui symbolisent la force et l'espérance, mais aussi de l'âme qui raconte les épreuves, les blessures et parfois la guérison. Notre invité, Olivier Stéphane Fortuné, a choisi des mots pour donner une voix à ce que beaucoup ressentent sans toujours savoir l'exprimer. À travers ses écrits, il nous invite à regarder autrement le monde qui nous entoure et à découvrir la beauté qui peut naître de chaque étape de notre chemin. Nous vous proposons maintenant de découvrir ou redécouvrir cet auteur parolier, son univers, ses inspirations et des messages qu'il souhaite partager. Bienvenue sur Espérance FM pour ce beau moment de partage. Bonjour Olivier.
1: Bonjour Lysiane.
0: Comment vas-tu?
1: Et bonjour à tous. Ça va bien, merci.
0: Mm-hmm. Alors pour commencer, présente-toi à nos auditeurs. Raconte-nous ton... Présente-toi.
1: Ben, je m'appelle... Pour ceux qui ne le savent pas, Olivier Stéphane Fortuné, dixième d'une longue fratrie. Mm-hmm. Qu'est-ce que je peux dire? J'ai grandi dans une famille assez riche, assez heureuse. Et de là, je continue mon chemin. Donc, je ne sais pas qu'est-ce que tu veux savoir sur moi.
0: C'est pas une question piège.
1: Non. Non, qu'est-ce
0: alors,
1: que tu veux...
0: Oui. Bon, avant de répondre à la prochaine question, je vous propose à mes auditeurs d'écouter ce texte.
2: Le premier abord. Confondu dans un bleu ciel, brille le soleil. Disséminé mais ordonné, vincent les nuages. Et cette brise de vent qui berce nos rêves. Voilà ce que nous recherchons.

0: Brisons les chaînes de nos labeurs. Détachons nos hésitations, nos peurs. Nos dos et nos cerveaux usés, malmenés. Tous aspirent un jour à une pause. Et notre entendement limité a besoin d'autre chose. Comment donner tout son sens à nos projets, à notre vie? Simplement de la paix, de la joie, comme une nouvelle chance, des vacances. Et oui, s'évader, sortir et voyager, partir vers d'autres lieux lointains ou à proximité. Au-delà des montagnes, des ruisseaux ou des vallées, mais encore des promenades en famille ou en solo. Reste ici, ces découvertes sur place, ces transports, ces courses sans déplacement, ces avions ou ces comètes qui nous envolent tout en haut. Tout en haut. Voici donc des avions de mots, de paroles qui nous interpellent. Voici donc des comètes de ces écrits inspirés qui nous retiennent de la tentation, de l'orgueil ou de la débauche. Car le méchant, le serpent ancien, n'est jamais en vacances. Soyons donc vigilants, en prière à tout moment. Pas une once d'espace à l'ennemi.
1: Restons indignés et connectés à notre sauveur.
0: Partons avec lui dans nos valises, car c'est lui

le premier abord. C'est lui notre boussole, notre phare et notre port. Que le Saint-Livre, les divines mélodies soient nos compagnons de route dans les agréments et les repos choisis. Qu'importe la distance, donnons notre confiance à Christ sans aucun doute, le premier abord.

0: on s'y croirait presque. Alors, ce texte semble inviter à un voyage intérieur, mais ça représente quoi ce voyage justement ?
1: À la base, c'est un texte qui m'a été demandé pour les vacances. Mm-hmm. C'est un texte que j'ai écrit pour les vacances. Ça date de juin 2019, donc déjà 7 ans. Et je me suis dit, en général, disons, j'écris pas pour écrire. C'est-à-dire que dans mes compositions, je dresse un tableau avec une histoire. Et je pousse à l'auditeur à une certaine réflexion. Voilà. Mais une réflexion qui soit générale. C'est-à-dire que j'écris pas pour les Grecs, pour les érudits. Voilà. Il faut que le message passe pour tout le monde, autant pour le petit garçon que pour l'adulte. Donc effectivement, c'est un texte que j'écris pour ceux qui voyagent, puisque c'est la période. Donc on est à la période des vacances. Et je me suis dit, on va en vacances, on sort en voyage, mais pourquoi ne pas profiter de prendre le temps pour soi, de réfléchir au-delà des divertissements et entrer en soi pour faire le point. Voilà.
0: Mais dis-moi, dans ton écriture, les images de mains, il y a des images d'arbres, de larmes reviennent comme des symboles forts. Que représentent-elles pour toi?
1: J'aime beaucoup la nature, pour ceux qui me connaissent. D'ailleurs, je me suis dit, pourquoi ma mère mes parents m'ont appelé Olivier. Mm-hmm. Et c'est longtemps après que j'ai compris qu'effectivement, Olivier, c'est un arbre, en fait.
0: Tout à fait.
1: Donc, c'est un peu normal que j'aime la nature et moi, ça revient tout naturellement, en fait. Et la nature, c'est une créature de l'Éternel, le Dieu. Mm-hmm. Donc, c'est tout à fait, pour moi, logique de l'inclure dans chaque écrit.
0: D'accord. Voilà. Yann ?
2: On va écouter un texte intitulé « Un arbre ».
0: D'accord.

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0: Olivier Laube.
1: Olivier Laube évoque les racines, la croissance et la solidité. Alors, quel parallèle fais-tu entre l'arbre et le parcours d'être humain ? D'autant qu'il était quelque part qu'un homme sans culture est comme un arbre sans racine, me semble-t-il.
2: Oh. Quel parallèle fais-tu ? Toi aussi, tu es poète. En fait, comme j'aime dire, nous sommes. Lorsque j'ai pris le thème de l'arbre, comme j'en ai parlé tout à l'heure là, j'aime observer la nature. Je ressens la nature, tout simplement. Et je me dis, en fait, le fait d'avoir cette nature qui est immobile, qui ne bouge pas, et qui a l'air un paradoxe avec nous, hein, en fait, puisque l'homme est amené à bouger, à se mouvoir, etc. Mais à un moment, il reste sur sa position, à un moment de la journée, il réfléchit, il est amené à s'arrêter, en fait. Tu vois. Et le fait, ces racines, tu as parlé de racines, nous sommes faits d'artères, de veines. Donc il y a ce parallèle-là au niveau de la conception. Que Dieu nous a conçu avec certains éléments semblables. Le feuillage qui peut représenter la chevelure, les fruits.
1: La sève.
2: Voilà, le sang. Donc en fait, il y a une similitude entre les deux présentations. Et au-delà de cela, c'est lorsque j'ai pris l'image de l'arbre, c'est plus qu'un côté physique, c'est l'intérieur, en fait. Voilà, c'est ça. C'est cette similitude entre la sève, les artères, les veines, etc. Et puis, on aurait aimé vivre aussi longtemps qu'un arbre. S'il n'est pas altéré, coupé par l'être humain ou par les événements climatiques qui peuvent survenir.
1: Alors, la main est un symbole de lien, d'aide et de partage. Quelle place occupe cette image dans ton ou tes messages ?
2: Oui, on observe qu'il y a beaucoup de pauvreté, beaucoup de personnes qui sont seules. Et je me dis, nous qui sommes chrétiens, nous qui connaissons un peu certains passages bibliques, on est dans notre confort. Et je me dis, c'est pas tolérable qu'on reste là, ne rien faire. Et le fait d'aller vers les autres, de les aider, de donner ce qu'on peut donner, c'est important. D'ailleurs, je suis en contact avec une petite association qui s'appelle la TIMSO, qui aide comme elle peut certains de nos amis sur le Lamantin. Et au-delà de cela, nous aussi, nous sommes en contact avec d'autres personnes qui, quelle que soit la position, qu'on peut les aider d'une façon ou d'une autre, et c'est important. Parce que la roue tourne, aujourd'hui nous avons, demain nous pouvons être en demande comme eux.
1: Exactement. Nous allons écouter ce texte qui a pour titre « Fermer nos mains », et que j'aime particulièrement.

0: y a un texte qui parle des larmes. Nous savons que les larmes peuvent exprimer de la souffrance, qu'elle est libérateur, et également la guérison. Dis-nous, quel est ton souhait? Qu'est-ce que tu souhaites transmettre à travers cette image?
1: Nous voyons bien qu'on n'est pas dans un monde parfait. Mm-hmm. Il y a des blessures, des souffrances physiques, des accidents, maladies, et puis il y a aussi la mort. Mm-hmm. Donc ça fait beaucoup d'accumulation de frustration. Mm-hmm. Et logiquement, nous pleurons. Mm-hmm. Nous pleurons, nous versons des larmes. Pour celles et ceux qu'on voit pas qui pleurent, ont cette souffrance à l'intérieur, pleurent à l'intérieur. Mm-hmm. Je me suis pensé sur le pardon. J'ai pensé le texte qui va venir, c'est une larme. Et lorsque j'ai pensé au pardon, j'ai pensé à toute cette souffrance-là, intérieure et extérieure. Et je me suis dit, heureusement qu'il y a Jésus qui a pleuré pour nous. Puisqu'il aurait pu faire différemment. Il s'est sacrifié sur la croix. Et il a pleuré puisqu'il avait cette partie humaine, mm-hmm. pour nous montrer qu'il pouvait être comme nous et qu'il pouvait ressentir ce que mm-hmm. nous avons, ce que nous ressentons là, en ce moment, pour certains. Donc, il y a des larmes de défaite, des larmes vraiment de frustration, voilà, on est déçu, voilà. Et puis il y a des larmes de victoire. Moi qui suis passé par une longue hospitalisation il y a 7 à 8 ans, j'ai souffert physiquement. Et lorsque j'ai recommencé à marcher, mm-hmm. je pleurais de joie. Et je me dis que Jésus a pleuré parce qu'il a souffré, mais en même temps c'était des pleurs de joie. Et là je veux dire à ceux qui souffrent en ce moment, ceux qui sont dans les hôpitaux, dans les prisons, ceux qui sont seuls en difficulté dans leur coin que personne ne sait, il y a cette espérance comme la radio. Et pour nous permettre, cette expérience pour nous permettre qu'il y a, il y a une lumière au-delà des ténèbres, au-delà de cette noirceur qui nous entoure. Et lorsqu'on voit cette lumière, on peut verser une larme de victoire parce qu'on sait qu'on va être sauvé. Voilà.
0: Mm-hmm. Eh bien, nous allons écouter ce texte qui a pour titre Une larme.
1: Une larme. Une larme tombe et résonne dans ma tête. Mon sourire s'évanouit quand les autres font la fête. Le cœur serré, je repense au passé. Suis-je victime de mes fautes? Je suis pointé du doigt comme un accusé. Des méfaits et des délits souillent ma réputation. Baisse ma cote. Pourquoi ai-je bousculé ou agressé cet homme? Pourquoi ai-je calomnié et insulté cette femme? Pourquoi ai-je maltraité ou dénigré cet enfant? La violence de mes mains et de ma bouche
2: ramène mon âme au plus bas. Pour la société, je suis devenu criminel. Pour l'éternel, je suis un être souffrant, soupirant à la justice du ciel. Ô Seigneur, délivre-moi de mes chaînes. Sors-moi du gouffre qui m'a englouti. Je ne veux rester dans la désolation et dans la peine. Donne-moi la force de revivre et de suivre ta vie. Oh, je ne peux effacer mes erreurs, mais je peux les reconnaître et j'implore pardon à Jésus, mon Seigneur.

à mes voisins. Pardon à mon prochain. Pardon à la nature, œuvre majestueuse de l'Éternel. Pardon à moi-même. Mon cœur est maintenant détendu. Et mon sourire revenu. Une larme tombe. Mais c'est celle de Jésus. Une larme qui, sur une croix, a lavé mes péchés. Merci de ton estime, Seigneur. Car tu m'as

0: donc parolier. J'ai pu comprendre que tu faisais de l'audiovisuel. Alors, est-ce une autre passion, un nouveau défi?
1: Oui. Uh-huh. Oui, je suis à la base dessinateur. Uh-huh. Et j'ai fait beaucoup de portraits. Et je reproduisais sur format A4 des petites photos d'identité. En fait, comme disaient certains membres de ma famille, si on m'enterre, le jour de ma mort, lorsqu'on va m'enterrer avec un cercueil, on va mettre des fenêtres.
0: On n'aura beaucoup à dire.
1: En fait, j'aime observer, en fait. J'aime observer et l'image. En plus du dessin, j'aime la photo. Et c'est venu tout naturellement depuis quelques années, effectivement. Je me suis essayé à la captation de photos et de vidéos. Et depuis peu, effectivement, je suis monteur audiovisuel et je fais des petits montages. J'essaie de ne pas être très démodé, puisque maintenant, c'est ce qu'il y a à la mode. Tout le monde fait son petit montage. Et j'en fais un peu, effectivement.
0: D'accord. Alors, dernière question, parce que l'heure est arrivée. Ta foi et ta relation avec Dieu influencent-elles ta manière d'écrire et les messages que tu souhaites transmettre? Alors, est-ce que ta foi et ta relation avec Dieu, est-ce que ça influence ta manière d'écrire pour transmettre tes messages?
1: Mais c'est ma foi qui me permet d'écrire. Mm-hmm. C'est-à-dire, le premier surpris de ce qui est écrit, c'est moi. Mm-hmm. Si je ne prie pas avant, si je ne médite pas, je ne peux pas écrire.
0: D'accord.
1: Et je relis des textes. Il y a des textes que je n'ai jamais relatés, qui sont là, puisque j'ai une série de sacs avec plein de textes. Et je relis, je dis, mais qu'est-ce qui a écrit ça? Il y a une fois, je me suis même dit, qui a écrit ça? Et après, j'ai vu que j'avais signé. Mm-hmm. J'avais même oublié que j'avais écrit et que c'est Dieu qui m'avait inspiré, en fait. Donc, il y a... rapidement, juste pour dire qu'il y a avant d'écrire, j'ai déjà une méditation qui est faite généralement pendant des jours, même des mois. J'ai un thème et le déclic vient un jour, le jour où j'y arrive, en moins d'une heure, j'écris tout ce que j'ai pensé pendant des mois. Donc c'est cette inspiration que Dieu me donne à chaque fois, voilà. Donc si j'ai pas cette sève, on parlait d'arbre tout à l'heure là avec Bruno, s'il n'y a pas ces racines, cette sève qui est reliée à la terre, ça peut pas couler, puisque lorsque l'arbre est déraciné, elle meurt. Donc si je suis pas enraciné avec Christ, il n'y aura plus de portée dans les messages de mes textes, voilà.
0: D'accord. Alors avant d'écouter le dernier texte, quel message souhaiterais-tu laisser à nos auditeurs à travers les textes et ton parcours d'auteur parolier?
1: J'ai une palette assez vaste, Dieu merci, donc ça permet de toucher un peu tout le monde. Je signale que j'écris aussi en créole. J'ai pas emmené là, mais bon, ce sera pour une autre fois certainement. Et donc mon message, c'est de faire confiance à Dieu, quels que soient les problèmes, les difficultés, en fait. C'est ça le leitmotiv. Il y a toujours, même dans les textes qui sont très profonds, il y a toujours une part de positivité. Et juste ajouter un dernier mot, je voulais saluer aussi le groupe Nouvel Horizon qui m'accompagne sur certains textes et dont le leader Joël Adiran Yaramé qui fait un travail excellent. Voilà.
0: D'accord. Alors, merci hein, pour ce beau voyage au cœur des mots, des émotions et des expériences de vie. À travers tes textes, tu nous as rappelé que chaque chemin porte une histoire, que chaque main peut devenir un geste d'amour, que chaque arbre nous parle de nos racines et de notre capacité à grandir, et que même les larmes peuvent parfois faire naître une nouvelle espérance. Alors, merci d'avoir partagé avec nous ton univers.
1: Merci à toi, Lisiane.
0: Et nous allons écouter le dernier texte qui a pour titre « Par ta grâce ».

sorcière qui se lève. Et cette lueur, ces images floues qui se transforment en un tableau, tel un peintre de grand renom. Le bruissement des feuilles de ces arbres immobiles donne la tonalité aux oiseaux et aux klaxons des villes. Et ce corps qui a la chance de bouger pour contempler les formes et les contours colorés. Quelle faveur de pouvoir

laitière matinale. Sans avoir à expirer nos ivreries, nos colères de la veille. Un bienfait fou, en joignant les mains. Quant à genoux, je peux remercier le ciel d'être en vie ce matin. Ai-je demandé à naître ? Pourquoi m'ont-ils choisi, moi, pour m'ajouter à leur descendance ? Je devrais m'affirmer, je devrais lutter en permanence, et ce contrer, ce pays, m'ont-ils demandé mon avis ? Ce dialecte, cette langue que je répète, m'ont-ils consulté pour un autre choix ? Et cette transmission de génération, de ses savoirs, de ses livres empilés, de ses habitudes manuelles ou ménagères, a formé un monsieur, citoyen modèle de la société. Est-ce un honneur, un privilège ? Oui, car beaucoup n'ont pas pu voir le jour. Tant d'autres rêvent de parents à leur côté. Encore celles et ceux qui chérissent leur territoire, sans oublier la fierté culturelle de leurs racines. Ce langage commun qui rassemble des peuples. Avoir ce talent, cette capacité à soi, ce don à faire, à dire, à transmettre, ce qui n'a pas été étudié, calculé ou travaillé. C'est donc une grâce d'être protégé par le Tout-Puissant qui retient des maladies, des accidents et de la mort. Une bénédiction sûrement quand l'amour nous permet de tolérer notre inconstance, quand l'amitié devient belle et réelle. Cela tient même du miracle quand nos sens et nos organes fonctionnent autrement, une impotence qui nous retarde des douleurs et des souffrances enfouies. Mais notre handicap est superficiel lorsque ressort cette force en son Dieu, cette espérance pour les valides estropiés d'esprit. Une détermination ancrée pour extirper le doute et la dépression. Dans cette société, il parle de sursis, de report ou d'échéancier de nos dettes. La beauté apparente, la luxure, l'arrogance du plus haut, du plus cher, du plus fort ne sont que des effritements et des déchets pour l'Éternel qui nous promet une renaissance, un effacement total et irréversible de nos fautes. Toi qui m'écoutes, c'est par grâce qu'il a payé le prix exorbitant. C'est par grâce qu'il veuille que tu sortes de ta tanière. C'est par grâce qu'il t'a choisi pour vivre pleinement. Alors mes paupières se baissent et ce crépuscule annonçant la bénédiction de la nuit en un tableau tel un peintre de grand renom. Je m'allonge sur ma couche, ayant l'assurance d'être serein devant tout obstacle, toute épreuve et tout défi. Ne crains rien, dit le Seigneur. Ma grâce te suffit.

0: merci à Olivier.
1: Merci. Merci à vous.
0: D'avoir partagé ce moment avec nous. Alors, que pouvons-nous te souhaiter? Sinon, de la persévérance, continue à faire ce que tu fais si bien et que Dieu continue de te bénir dans tout ce que tu fais.
1: Merci beaucoup, Lysiane. Merci de m'avoir invité et d'avoir

0: ce n'est qu'à ces couleurs, ces traditions et ces grands rendez-vous. Et parmi eux, il y a un qui fait vibrer les cœurs, rassemble les familles et anime tout un peuple, le Tour des Yoles. Puisqu'une compétition sportive est une véritable fête populaire, aujourd'hui nous mettons le cap sur cet événement incontournable. Alors préparez vos lunettes de soleil, hissez les voiles, même s'il pleut un peu, vous pouvez quand même mettre les lunettes de soleil. Et embarquons ensemble pour cette escale spéciale sur Espérance FM avec Mr. Freddy.
1: Bonjour à tous, bonjour Lysiane, bonjour Marie.
2: Bonjour Freddy.
1: Comment ça va?
2: Oui, je vois que tu as quand même tes lunettes de soleil.
1: Ah oui, ce sont des lunettes de soleil, ce sont des lunettes de vue. Hein. Ce sont des lunettes de soleil, ce sont des lunettes de vue. Et ben, tout à fait, hein, mais c'est vrai que le temps n'est pas de la partie. Il y a beaucoup de choses à dire parce qu'il se passe beaucoup de choses sur la Martinique, hein, et notamment sur le plan d'eau pour cette édition donc de la 40e édition donc du Tour des Yoles. On va déjà parler, si vous voulez bien, de l'étape d'hier. Alors, tu te rappelles, Marie, il y avait trois ma pipi en tête, hein, c'était Sarah, UFR et Joseph Cotrel. Mm-hmm. Sarah avait gagné la première étape, tu te rappelles, dimanche?
2: Tout à fait.
1: UFR s'est imposé dans son fief, pour Robert. Mm-hmm. Et Joseph Cotrel, hier, eh ben, n'était pas reste, puisque Joseph Cotrel s'est imposé au terme de 3 heures de navigation, qui a réalisé d'ailleurs une performance remarquable en s'imposant à la Trinité au terme de la 3e étape devant Sarah, Autodistribution et UFR Champflore. Les équipés de Loïc Mas endossent le maillot rouge de leader du classement général. Et oui, et autant, puisqu'ils avaient quelques 50 et quelques secondes de retard sur l'embarcation de Sarah Autodistribution. Et ils ont repris ces 50 secondes de retard et ils en ont ajouté à Sarah qui a, au terme d'une belle course quand même, est bien revenue. Les 15 embarcations donc prenaient le départ en mer, hein, puisque on est parti depuis la commune, tu te rappelles, du Robert, mm-hmm. bien chez toi, dans les conditions mêlant instabilité et émanation de sargasses face au centre nautique du Robert. Le départ donc a été donné après de 20 minutes de retard, néanmoins, hein, mm-hmm. 20 minutes de retard, cette agnole n'étant pas prête à l'heure indiquée. Cinq embarcations dont ça passe à faire et ce même Solar Hidox triple 8 prennent la tête de la course, profitant de leur bon placement par rapport à la position du vent. Avant d'aborder la célèbre passe de l'écurie, c'est l'embarcation ça passe à faire de l'association Gommiers et Traditions du Lamantin qui est devant, suivi de près par Cotrel, Lidomac,

0: Fiat UFR Champflor. Plus belle Price, pneu cash et du maillot rouge au départ de l'étape Sarah Autodistribution. Les frères Loïc et Laurent Mass de Leader Mat, respectivement Cotrel et Leader Mat, et Plus Belle Price prennent la tête de la flottille. Bessara Autodistribution refait son retard et se mêle au duo de la tête. En quittant l'écurie, Cotrel et Leader Mat mène la course devant Sarah Adé et Plus Belle Price ne cache. UFR Champflor est quatrième à ce moment-là, suivi de près par Rosette Lapalooza. Dans la dernière ligne droite, Cotrel Leader Mat voit Sarah Autodistribution revenir à toute vitesse à la faveur d'un grain, parce que le temps n'était pas très très favorable sur l'eau, mais cela n'empêchera pas au coéquipier de Loïc Mas de passer la ligne d'arrivée en vainqueur et remporter une précieuse étape. Au classement de la troisième étape, donc on avait Cotrel Leader Mat après 3 heures et 8 secondes, 3 heures et 8 secondes de navigation. En deuxième position, Sarah Énergie franchissait la ligne Sarah Énergie Nouvelle Autodistribution avec 2 minutes et 39 secondes de retard. UFR Champflor s'octroyait la troisième place avec 3 minutes 19 secondes. Établissement Rosette Lapalooza, 5e avec 5 minutes et 58 secondes. Plus Belle Price prenait la 6e place de cash à plus de 7 minutes 52 secondes. Price Midea, 9 minutes 35 secondes. Élysée Restaurant, Madiana Cinema, 10 minutes 24 secondes. Gommier et Tradition, 11 minutes 25 secondes. CMA, CGM, 12 minutes et 9 secondes. Fois Royal Fruit de Martinique Adepte, 12 minutes 52 secondes. Bimining, qui fait une très belle course à 13 minutes et 55 secondes. SMEM Solar Inox, triple 8, 20 minutes 56 secondes. CFA, UMH Formation, McDonald's, plus 22 minutes 11 secondes. GFA Caraïbes, l'univers du pneu, 24 minutes et 18 secondes. Et Monsieur Bricolage, à 3h12 minutes, 3h12 minutes et 52 secondes de retard sur la plage de Trinité pour cette embarcation de Monsieur Bricolage. À noter que CFA, UMH Formation, McDonald's et GFA Caraïbes, l'univers du pneu, ont chacun écopé d'une pénalité de 15 minutes. Je m'en vais rapidement vous donner donc le classement général. Bien sûr, on va retrouver en tête Joseph Cotrel Leader Mat après 3 jours de navigation, 9h23 et 46 secondes. À 1 minute 15, c'est bien sûr Sarah Autodistribution qui s'octroie la deuxième place. Alors donc, il graisse, hein, qui perd une place au classement puisqu'ils étaient maillot rouge au départ du Robert. La troisième, il a figuré dans le classement, bien sûr, c'est UFR Champflor avec 2 minutes 33 secondes de retard sur Joseph Cotrel. Et puis en quatrième position, les choses se concentrent un tout petit peu, puisque c'est la yole du François, Rosette Lapalooza, qui affiche un retard de 22 minutes et 15 secondes au classement donc général. Et puis bien sûr, à noter que, bien oui, hein, la yole de M. Bricolage est 15e et dernière, avec plus de 5h52 et 05 secondes. Vous voyez comment les choses vont vite en mer. Les minutes sont à prendre et à ne pas perdre. Alors, on va parler de l'étape d'aujourd'hui. Alors, sachez que l'étape d'aujourd'hui, pour les spécialistes, hein, et surtout pour les coursiers. Alors, les mapipis, alors pour ceux qui ne savent pas ce que sont les mapipis, tu sais. Tu sais ce que c'est, hein?
1: Les mains pipi, ce sont les leaders.
0: Ouais, on voit ça. On dit les gourmandeurs.
2: Les gourmandeurs.
0: En tout cas, les meilleures embarcations. Donc, si on... Alors, la météo. La météo est très mauvaise sur le département. Donc la Fédération des yoles rondes de la Martinique a dû prendre une sage décision, c'est de reporter, de déplacer plutôt la course qui devait partir à 10h ce matin. Ils l'ont déplacée à 14h. Et l'étape qui devait se faire entre Trinité et Saint-Pierre ne se fera pas.
1: D'accord.
0: Parce qu'il faut savoir que ce parcours-là, Alors c'est le plus beau parcours en termes de combat sur, en mer. Hein, et c'est là qu'on voit vraiment les techniciens et ceux qui savent. Hein, voyez. Mais c'est l'une des plus dangereuses.
1: Exactement.
0: Quand il y a un très mauvais temps sur le département, faire cette traversée, surtout quand on passe au niveau de Grand Rivière, alors il peut avoir. Il y a une année, il y a eu de très très grosses cassins. Oui. On a dû remonter des vous vous souvenez de ça? Donc, la fédération, donc, des Hollandais de la Martinique a pris une sage décision, c'est de déplacer, donc, cette étape. Alors, l'étape ne se fera plus dans ce sens-là, mais il y aura une, ce qu'on appelle une régate, sur la baie de, entre le Carbet et Saint-Pierre. Donc, la baie de, les équipiers partiront de la plage du Carbet, pour allier, la plage de Saint-Pierre, la place Bertin. D'accord? Alors, ce qui a causé beaucoup de, je ne vais pas dire de dégâts, mais en tout cas, et si vous êtes du côté du nord, vous allez certainement voir un convoi de yol sur des camions qui sont précédés de motards, de gendarmerie, etc. Parce que toutes les yoles, il fallait les déplacer parce qu'elles étaient tous du côté de Trinité. Et comme la nouvelle est tombée ce matin, la décision a été prise ce matin. Donc il fallait que toutes les embarcations, la direction de toutes les embarcations s'organisent pour trouver un camion pour porter les yoles. Et tous partis en convoi en direction de la plage du Carbet. Donc vous comprenez. Par contre, en mer, vous savez qu'il y a beaucoup de bateaux suiveurs.
1: Tout à fait.
0: Hein, de bateaux suiveurs. Malheureusement, vous pensez bien que, vous voyez,
1: la désorganisation.
0: Ils vont pas prendre des camions pour mettre les bateaux suiveurs pour retourner. Du coup, les bateaux suiveurs, les scooters des suiveurs des embarcations, ils ont dû prendre, aux dernières nouvelles, ils ont dû prendre la mer, rallier la commune de Trinité, la plage de Trinité à celle alors, on souhaite que pour eux, que ça se passe très bien, hein, parce que cette traversée-là n'est pas évidente, comme on l'a dit. Hein. Pour l'instant, ici, on voit que le temps, il pleut pas. Mais en mer, ça qu'a fait en mer, pas souvent, ça qu'a fait en la terre. D'accord? Donc, on souhaite que tous ces suiveurs, ces bateaux suiveurs, etc., en tout cas, arriveront à bon port et en bonne santé. Ouais. Alors, pour vous dire aussi que, alors, on a interrogé, des yoleurs, des patrons. Alors, c'est un petit peu mitigé. Tous comprenaient la décision qui a été prise de reporter. Alors, à partir de 14h, j'ai oublié de le dire, c'est à 14h que se fera cette régate. Hein. Donc, tous étaient d'accord pour dire que c'était une sage décision de déplacer cette course en une régate à 14h par rapport à la météo. Mais ceux dont on parlait, les mapipis, qui avaient besoin de ce combat en mer là, ils étaient un petit peu quand même déçus. Ils ont compris la décision, hein. Mais parce que, il faut vous dire que, il y a eu du changement. Il y aurait eu des bateaux qui auraient pris de l'eau, il y en aurait qui auraient coulé, et certainement, si la mer est, parce qu'on parle de vagues de 2 mètres à 2 mètres 40, hein.
1: Ouais.
0: C'est pas rien. Exactement. 2 mètres à 2 mètres 40, c'est pas rien. Si, toi tu te mets debout, mon ami Bruno, tu fais quoi,
2: 1m86.
0: Donc imagine-toi, une vague qui fait 2m40, c'est pas rien quand même. Donc ils étaient un petit peu utilisés, mais ils savent très bien que ça allait se jouer là. Alors les meilleurs pourraient peut-être tenir bon, sauf avarie, hein, l'avarie, que vous soyez bon ou pas, vous pouvez prendre une voie d'eau. D'accord.
1: Une vergue cassée.
0: Exactement. Voilà.
2: La basse-côte à Rio, c'est aussi la
0: basse-côte. Mais le pire, c'est que, alors, on va dire que les petits, enfin, les bateaux les moins forts, on a connu cette année, au niveau de Sainte-Marie, en pleine mer, lors d'une régate, des accidents qui ont eu beaucoup de blessés.
1: Oui,
0: vous avez certainement entendu parler, il y a eu beaucoup de blessés. Alors, certains d'entre eux n'auraient pas voulu rencontrer ce même problème-là.
1: Le même schéma,
0: exactement. Donc voilà le pourquoi de la chose. Donc, chers amis, si vous aviez planté vos tentes au niveau de la baie de Saint-Pierre, Ouais. Restez-y, hein. Mais ce sera à partir de 14h. Alors, vous avez le temps de visiter cette belle commune dont j'ai entendu la mairesse parler ce matin. Et ils sont très fiers, en tout cas. Avec la sous-préfecture, ils ont mis tout

0: en œuvre pour que les coursiers, les bateaux, tout ce qui entoure en tout cas cette 40e édition, ainsi que ceux qui les suiveurs, les monsieur tout le monde, ils ont tout mis en œuvre pour que les gens passent une très belle journée. Alors ce sera une journée, parce que il y en a de ceux qui sont déjà là depuis très tôt ce matin.
1: Bien sûr.
0: Ils vont pas repartir pour revenir.
1: Tout à fait.
0: Donc ils sont là, donc ils vont passer toute la journée. Et la régate, ce sera entre 14h et on va dire 14h et 17h, je pense, hein, une belle régate. Alors, on va se dire peut-être que, bon, ben, régate, ça paquet. Ah, c'est pas vrai. C'est
1: pas vrai.
0: Attention, les régates peuvent changer certaines choses. Il y a des, on peut perdre et prendre des minutes.
1: Tout à fait.
0: Alors, je vous assure que je vous avais dit que ça a distribution reconnue hier. Oui, ils ont 7 heures. Vous n'avez pas perdu le maillot jaune, mais c'était à prévoir. Et je pense que ce matin-là, le maillot va peut-être changer. Cet après-midi, le maillot va peut-être changer de dos. Hein. Je ne sais pas si c'est Greffier qui va sortir le gangé lors de cette égate ou encore Sarah. Mais je pense que le combat sera rude. Et les petites navigations, enfin les moins cotées, vont certainement aussi avoir le mois d'août lors de cette régate-là. Alors on prévoit une très belle régate. Si vous n'êtes pas parti du côté de alors la régate se fera, je vous l'ai dit, entre Carbet, ça partira du Carbet, Prêcheur. Et Saint-Pierre, d'accord? Alors, vous serez devant certainement votre poste de téléviseur pour suivre ça, ou en radio pour ceux qui préfèrent écouter que de regarder. En tout cas, l'un dans l'autre, ce sera une très très belle régate à partir de 14h. Voilà.
2: Et certainement, après chiant, ce sera la zone la plus calme. C'est pas vraiment...
0: Voilà, ouais, quoique, même si, comment dire, en mer...
1: On sait jamais en mer.
0: Hein. ça privait pas. Hein. Allez, ils ont prévu une régate parce que c'est vrai que la mer est moins démontée de ce côté-là que par rapport à l'autre côté de l'étoile. Mais bien, en mer, bon, les régates, c'est pas très, très, très long.
2: Je pense que deux choses. Donc, aujourd'hui, il va falloir godiller. Et puis, et du côté de Grand-Rivière, le maire voit une fréquentation de sa commune quand les yoles passent.
0: Exactement.
2: Plus joli point de vue.
0: Oui, absolument.
2: Là, les gens qui sont en détresse, toi,
0: ils apprennent pas
2: chez eux. Pouvoir...
0: Oui, tout à fait. C'est vrai qu'il y a une année, j'avais été à Grand-Rivière, et quand on voyait passer les yoles au large, je peux vous dire que ça tanguait, et quand on regardait en télé, effectivement, c'était très, très difficile de passer cette partie de la Martinique. En tout cas, c'est dommage pour le spectacle, mais c'est une bonne chose quand même pour la sécurité des gens en mer, des coursiers, ainsi que des suiveurs, des bateaux suiveurs. La fédération donc, a donc pris une très bonne décision, je vous rappelle, à partir de 14h entre la commune de, entre la baie du Carbet et celle de Saint-Pierre-Place-Mertin. Ça se jouera la régate qui remplace la quatrième étape qui devait avoir lieu entre Trinité et Saint-Pierre. Se joue à savoir aussi que ils ont changé, hein, ils ont dû changer entre temps l'arrivée à Saint-Pierre parce qu'il y a eu des problèmes d'ordre sanitaire au niveau de la baie de Saint-Pierre et vrai de vieux eaux, hein, qu'on appelle ça, qui se sont écoulés là. Donc ils ont changé le lieu, ce sera au niveau de la place Bertin. Voilà, Lisiane.
2: En tout cas, vous croisez pour cette municipalité du Carbet qui n'était pas forcément préparée.
0: Ah, alors le maire du Carbet, il est très content. Il est très content de pouvoir accueillir tout ce beau monde, hein, accueillir le départ. Il a dit, en tout cas, ils en sont très fiers du côté du nord de la Martinique. En tout cas, c'est une bonne chose.
3: Merci, Freddy. Au-delà de la course et de la performance, cette belle tradition nous rappelle une chose essentielle. Dans la vie comme en mer, nous avançons mieux lorsque nous savons ramer ensemble, pas vrai?
0: Tout à fait.
3: Chaque membre de l'équipage a son rôle, chaque effort compte et c'est l'unité qui permet d'aller plus loin. Et la Bible nous rappelle dans Ecclésiaste 4, versets 9 et 10, deux valent mieux qu'un parce qu'ils retirent un bon salaire de leur travail. Car s'ils tombent, l'un relève son compagnon. Que cette image de l'aïeul nous encourage à rester solidaires, à nous soutenir les uns les autres et à garder Dieu comme notre guide, même lorsque les vents de la vie deviennent forts. Merci d'avoir partagé cette escale avec nous. Continuons notre voyage ensemble sur Espérance FM avec toujours plus de découvertes, de joie et d'espérance.
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5: Il est exactement 10h14 sur les ondes d'Espérance FM. Prendre soin de sa santé, c'est aussi prendre soin du précieux cadeau que Dieu nous a confié. Notre vie, chaque jour, de petits gestes peuvent faire une grande différence pour notre bien-être physique, mental et spirituel. Nous vous invitons maintenant à passer, à pousser les portes de notre espace vie et santé. Un rendez-vous consacré à la prévention, aux conseils pratiques et aux habitudes qui nous aident à vivre mieux chaque jour. Alors soyez à l'écoute, découvrons ensemble les précieux, enfin ce que l'espace vie santé a nous proposé. Au téléphone, Marie-Rose.
6: Oui, Liliane, alors, comme tu l'as dit, je suis bien à l'espace santé où je me trouve en compagnie de Sylvie et je vois des choses qu'elle vous propose. Je suis déjà en train de saliver, mais je la laisserai te parler un peu plus de cette proposition.
5: D'accord.
7: Oui, bonjour aux auditeurs d'Espérance FM. Donc, je vais quand même vous poser une petite question. Mm-hmm. Alors, si je vous dis que le produit dont je vais vous parler, c'est une feuille, c'est le symbole national du Québec.
5: Ah, je sais.
8: Je sais. Ah, oui.
5: L'érable.
8: Ah, oui,
7: Donc, c'était pas si difficile, alors dis-moi.
5: La feuille d'érable.
8: La feuille d'érable.
7: Très bien. Voilà, donc ce matin, je vais donc vous parler du sirop d'érable. Donc, c'est un produit dérivé de l'arbre qui possède de multiples propriétés, donc antioxydantes et nutritives. Beaucoup d'atouts nutritionnels pour la santé. En apport minéraux, une portion qui couvre une large part des besoins quotidiens, moins calorique par rapport au sucre raffiné que nous connaissons, et puis aussi un effet bénéfique sur la glycémie, donc qui présente une réponse glycémique plus douce que le sucre ordinaire glacé, voilà, que nous connaissons. Et aussi, il est aussi utilisé pour les sportifs, notamment qui prennent une petite cuillère, on dira, le matin avant l'effort. C'est également bon pour les soins de la peau, des extraits de corps d'érable. Donc, ça valorise aussi en cosmétique, donc on peut aussi l'utiliser. Alors, c'est vrai que j'ai parlé du sirop d'érable, mais il existe aussi la gelée d'érable. Et pour les plus gourmands, il y a aussi des sucettes au sirop d'érable. Et les tout petits, bon, je dis les tout petits, mais je sais que les grands aussi apprécient les pop-corns. Donc, nous avons également des pop-corns au sirop d'érable. Alors, voilà ce que nous proposons ce matin pour les saveurs. Et aussi, je voudrais, alors, en dehors de... Le sirop d'érable, je veux aussi vous présenter la farine de coco. Donc, la farine de coco, c'est une farine sans gluten. Donc, elle est utilisée pour le pain, la pâtisserie, les crêpes, les gaufres, etc. Donc, ceux qui font le pain sans gluten, donc il est préconisé de pouvoir l'utiliser tel quel. Donc, vous n'avez pas d'ajout. Donc, juste votre farine de coco et tout est inclus. Donc, c'est du prêt à l'emploi. Ça, c'est pour les saveurs. Donc, pour le savoir, donc nous avons un livre ce matin que nous voudrions présenter. C'est un livre que tout le monde connaît. Bon, je dis ça parce que c'est un livre qui est quand même ancien, mais il n'y a pas d'ancienneté. Je vous dirai pourquoi quand je vous dirai le titre, c'est « Apprends-nous à prier ». Donc, c'est un livre que nous connaissons, comme je vous disais, qui a sa première version parue en décembre 2000. Donc, c'est le fruit de plus de 20 années de travail. Et ce petit livre, il est simple d'utilisation et des phrases courtes, des méditations quotidiennes. Donc, également, une prière en fin de méditation. Donc voilà ce que nous proposons ce matin ici à l'espace Vie et Santé. Merci.
0: Ben c'est bien de mettre l'accent sur la prière, parce que la prière, c'est un thème inépuisable. Par contre, tu as oublié le tout petit de la famille, le bonbon juste au niveau de la caisse. Ce petit bonbon au sirop, enfin au goût de l'érable, du sirop d'érable.
7: Ben, je vois qu'il y a des gourmands.
0: Voilà, il y a des connaisseurs, et c'est tout petit. Hein, donc tu l'as oublié parce que c'est petit.
7: Oui, tu disais.
0: C'est petit, mais c'est visible puisque c'est au niveau de la caisse, ce petit bonbon qui est voilà très bon à consommer avec modération, mais c'est très bon.
7: Tout à fait. Donc voilà ce que nous vous proposons, sans oublier le petit bonbon au sirop d'érable.
5: Il est bon, hein, je l'ai goûté.
6: Alors, si je comprends bien, Bruno l'a goûté, tu l'as goûté, donc je suis la seule qui s'en sert.
0: Alors, tu es au bon endroit, Bruno. Tu es au bon endroit, Bruno.
6: Voyez-vous, cela me sera offert. Alors, ne soyez point jaloux. Sur ce, je vous remets l'antenne en savourant ce petit bonbon.
0: Merci, Marie-Rose.
5: Merci, Marie-Rose. Merci,

prenons le temps de mettre en pratique les précieux conseils que nous recevons. Car prendre soin de sa santé, c'est aussi investir dans une vie plus sereine, plus équilibrée, plus épanouie. Chers auditeurs, n'oublions pas que les petits gestes répétés chaque jour peuvent produire de grands changements. Que le Seigneur nous accorde la sagesse de prendre soin de vous, de nous, du courage, de cultiver des bonnes habitudes et de la joie, et la joie de vivre pleinement chaque journée qu'il nous offre. Merci pour votre fidélité, Espérance FM. Une petite respiration musicale avant la suite de notre programme.

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4: Sur les ondes d'Espérance FM. L'été est souvent une invitation au voyage, un temps où l'on découvre de nouveaux horizons et l'on retrouve des visages familiers, où l'on partage des histoires venues d'ailleurs. Dans notre rubrique de l'été, nous allons à la rencontre d'une personne qui a choisi de vivre une expérience loin de son pays d'origine, mais qui est revenue. Donc elle nous raconte son parcours fait de découvertes, de défis, de rencontres et de souvenirs. Espérance FM, bonjour Rosalie.
5: Bonjour Liliane.
4: Comment vas-tu?
5: Oui, je vais bien dans l'ensemble des choses, je vais bien, et toi?
4: Ça va. Alors parle-moi un peu de toi Rosalie, qui es-tu?
5: Alors je suis Rosalie, donc quoi dire me concernant? On y a toujours un blocage dès qu'il s'agit de se présenter. Donc je suis Rosalie, j'habite la Martinique depuis ma naissance. Hein. Voilà, donc j'ai trois magnifiques garçons, enfin ils sont déjà assez grands maintenant, ce sont de jeunes adultes. Je travaille actuellement, quoi dire de plus?
4: Alors tu es revenue en Martinique, mais depuis combien de temps vivais-tu à l'étranger?
5: Alors depuis quasiment 8 ans, je suis partie sur la métropole en fait, c'est suite à une mutation. Suite à un concours, je suis partie, un concours professionnel, donc du coup, et j'ai dû évoluer là-bas jusqu'à ce que, effectivement, mon dossier passe et que je revienne ici par le biais d'une mutation. Voilà.
4: Donc c'est comme ça que tu es revenue au pays.
5: Exactement.
4: Alors, en revenant, après quelques années d'absence, qu'est-ce que tu ressens?
5: Alors, en revenant, ce que je ressens, c'est que, enfin, les choses ont évolué, tout le monde grandit, les personnes changent, les lieux professionnels aussi ont des petites subtilités, et donc les missions sont pas toujours les mêmes. C'est pas évident, il faut pouvoir se réadapter aux personnes, aux lieux et aux situations.
4: D'accord.
6: Dis bonjour.
5: Oui, bonjour.
6: Alors, c'est Bruno. Alors, qu'est-ce que Dieu a eu à t'apprendre après ces longues années, ces 8 années passées en France métropolitaine? Qu'est-ce que Dieu a eu à t'apprendre que tu veux garder précieusement pour ta continuité de vie ici, pour cette nouvelle vie qui démarre ici en Martinique?
5: Alors, tu fais bien de mentionner qu'est-ce que Dieu m'a appris. Alors, en fait, il a déconstruit plein de choses en moi, en fait, Il m'a donné une certaine maturité pour que je puisse pouvoir échanger avec les autres quand je reviendrai, parce que spirituellement je peux faire autre chose, je peux faire d'autres des programmes, je peux comment je peux dire ça en fait, je me sens beaucoup plus forte, plus assise dans ma foi. Parce que j'ai dû confronter certaines situations qui ont nécessité vraiment que je puisse rebondir rapidement, et donc ça me sert aujourd'hui pour pouvoir côtoyer les autres personnes, et puis que ce soit dans le cadre ecclésial ou bien dans le cadre séculier. Voilà.
4: Mmh. Alors dis-nous, qu'est-ce que tu apprécies davantage aujourd'hui qu'avant ton départ?
5: Qu'est-ce que j'apprécie d'avoir vu un peu comment ça se passe ailleurs, notamment dans les autres églises sur la métropole. Donc j'ai pu aller à Londres, j'ai pu aller dans diverses églises sur Paris, en Île-de-France, pour voir comment ils évoluaient, faire la comparaison avec nos églises en Martinique, et c'était très enrichissant. Donc j'ai pris un petit peu de chaque, et puis je fais mon mix pour pouvoir évoluer maintenant.
6: Et après cette vie métro boulot entre guillemets dodo de là-bas, bon, ce qui ne te faisait pas peur là-bas, est-ce que ici tu as quelques craintes? Est-ce que on peut dire qu'ici tu as quand même des craintes, des peurs que tu n'avais pas du tout là-bas, que tu ne vivais pas, que tu ne ressentais pas là-bas?
5: Alors, j'ai envie de dire que de ce côté, ça n'a pas changé, que ce soit d'un côté ou de l'autre. Bon, si je dois avoir une peur, je les ai eues de part et d'autre. Mais la seule chose qui me chagrine un peu, c'est juste le transport, parce que j'étais beaucoup plus, je pouvais avoir une mobilité géographique un peu plus, on va dire, plus fluide, parce qu'aujourd'hui, il faut avoir une voiture, oui, ce qui avant ne me posait pas trop de problèmes, parce que j'avais ma voiture, mais aujourd'hui, là, il faut absolument que, pour se déplacer, aller d'un programme à l'autre, ou même d'une église à l'autre, il faut être véhiculé. C'est ça mon petit chagrin.
6: Et tu as dû préparer ce retour. Et qu'est-ce que tu avais hâte de goûter, de déguster ou de retrouver en premier?
5: L'eau de coco. L'eau de coco, c'est vraiment quelque chose que j'affectionne particulièrement. Et dès l'aéroport, je dis à mon mari, quand j'arrive, prends-moi ma bouteille d'eau de coco. Voilà. Mm-hmm. Donc, c'est la chose en priorité. Ensuite,
6: pas de manque, Julie, non?
5: Oui, bien sûr.
4: On pose pas ce genre de questions.
5: Oui, les Bastignacs. Ah oui. C'est vraiment, oui, l'eau de coco, les Bastignacs. Bon, après, j'ai bien entendu, c'est mon mari, mes enfants. Vraiment, je vais pas souligner. C'est la chose la première. J'avais hâte de revoir mes enfants et mon mari. Voilà. Et puis, après, en second lieu, bien sûr, l'eau de coco. Et puis après, les Bastignacs.
6: Et avais-tu un grand défi que tu anticipais avant ta venue, ta réinstallation ici en Martinique?
5: Le grand défi, c'était de pouvoir m'adapter à la façon de travailler avec les personnes ici. Parce qu'en fait, quand on a eu une coupure pendant quelques temps, on ne sait pas comment les gens vont être avec vous, en fait. Enfin, j'appréhendais un peu ce côté-là.
4: D'accord.
5: Voilà.
4: Est-ce qu'il y a quelque chose qui te surprend depuis que tu es revenu?
5: Qui me surprend agréablement, c'est que ça a beaucoup évolué au niveau de l'organisation adventiste. Okay. Vraiment, beaucoup de programmes sont mis en place. C'est très varié. Les jeunes ont vraiment beaucoup de chance de ce qui est mis en place et la comment je vais dire ça, comment cette jeunesse, comment elle est perçue, comment elle est chouchoutée. Moi, j'ai trouvé que vraiment il y a une amélioration de ce côté et ça me plaît fortement. Voilà.
4: D'accord.
6: Alors, es-tu resté 100% martiniquaise? Qu'est-ce qui a changé en toi après toutes ces années? Enfin, il y en a qui passent beaucoup plus de temps, il y en a qui font 30 ans, même bien plus, mais
5: oui.
6: Même que ce soit moins de 10 ans, est-ce que tu es resté profondément martiniquaise, je dirais même 100% martiniquaise?
5: Oui, bien sûr. Oui, moi, quand les créoles gras et pieds, tout ça au lait, quand pas les, n'est pas du tout de problème. Non, 100% martiniquaise. Je m'adapte d'un côté comme de l'autre, mais je garde mes racines.
6: Tu sens pas que tu as changé, donc il n'y a pas de
5: question. Bien sûr, on change, on ne peut pas dire qu'on ne change pas. Non, je peux rouler les R comme je peux ne pas les rouler. Après, ça dépend. Si je suis en colère, je roule beaucoup les R, et ça, je n'avais pas besoin de vivre là-bas pour le faire. C'est-à-dire que c'est une particularité que j'ai depuis petite, parce qu'on m'a demandé d'articuler dès mes premières classes, et donc j'avais toujours tendance à vraiment bien appuyer quand je parlais. Voilà. Et donc, ce qui n'a pas changé.
6: Et comment tu imaginais tes retrouvailles avec tes proches d'ici?
5: Comment tu imaginais
6: tes retrouvailles avec les proches du côté de ton père ou ta mère, enfin tes proches qui sont ici, la famille ici en Martinique, comment tu imaginais déjà dans ta tête ces retrouvailles, hein, puisque ce sont des retrouvailles?
5: Bien sûr. Avec beaucoup de joie, de bienveillance, d'amour, vraiment encore plus de repas ensemble, encore plus de sorties, fusionnelles. Après, ça n'a pas tellement changé. C'est une continuité. Et ils étaient très heureux de me revoir et moi également. Et puis, dès que c'est possible, on essaie de faire des moments de convivialité familiaux. Et puis, voilà, donc j'avais cette hâte de pouvoir goûter à ça encore, et de façon permanente, et pas de façon ponctuelle. Donc, ce qui est le cas, je ne suis pas déçue.
4: Alors, quelle habitude du pays avais-tu, étais-tu heureuse de retrouver ?
5: Habitude, les sorties à la plage. Attends. Pardonnez-moi, oui, il y a une petite interruption. Alors, est-ce que c'est possible de me répéter la question, s'il vous plaît ?
4: Quelle habitude du pays étais-tu heureuse de retrouver ?
5: Ah ben, comme je disais, les sorties, les programmes du samedi soir où on se revoit, on sort, les petits restos ensemble, et puis nos programmes à l'église du samedi après-midi, les gilets. Quoique ça a sensiblement changé parce que je n'entends plus cette effusion pour ce programme bien précis des gilets. Avant, j'entendais plus de gilets à l'après-midi dans les églises, ce qui a tendance à se raréfier. Je ne sais pas s'il y a une difficulté de ce côté-là, mais je pense que c'est, alors même en France aussi, hein, pareil, hein, les problèmes de réunion de la jeunesse sont pas aussi nombreux qu'il y en avait auparavant. Voilà, c'est, je ne sais pas si j'ai répondu à la question.
4: Je pense que oui. Alors, quelle leçon de vie as-tu apprise grâce à ton expérience dans l'Hexagone?
5: Alors, leçon de vie, moi je crois que c'est nécessaire de pouvoir sortir de sa zone de confort et d'affronter d'affronter d'autres lieux, d'autres savoir-faire ailleurs pour pouvoir se faire son expérience et revenir et contribuer contribuer au programme de sa communauté pour apporter une plus-value. Donc c'est nécessaire de s'expatrier. Et moi, ça a été une leçon de vie pour moi. J'ai pu voir, j'ai pu expérimenter des choses qui ont fait grandir ma foi, ouvrir mon regard sur l'autre encore plus, parce que je l'avais déjà, ce regard ouvert sur les autres, mais ça m'a permis de voir comment ça se passait dans une plus grande métropole, en fait, parce que ici nous sommes vraiment une petite île, c'est convivial et tout, avec ses difficultés, bien sûr, que je n'ignore pas, mais ailleurs, c'est beaucoup plus grand, et les choses sont décuplées. Alors moi, j'appelle ça la jungle là-bas. Il faut passer par là pour pouvoir se former, avoir les reins solides. Une fois que vous revenez ici, bon, on peut affronter les choses, voilà, avec sérénité, et puis avec les armes qu'il faut, comme on va dire.
6: Et maintenant que tu reviens pour de bon, quel est ce rêve que tu as sur ton cœur et que tu souhaites réaliser, si je parle de projet, de ministère, d'une entreprise, ou je ne sais pas moi, mais quelque chose que tu souhaites plus que tout réaliser, et que si tu te le permets...
5: J'ai déjà mis le pied dedans.
6: D'accord.
5: C'était reprendre les activités avec les jeunes de mon église, et puis pouvoir mettre en place des activités adaptées avec l'air du temps, en fait, que je fais déjà dans mon église, et puis pouvoir contribuer au sein de ma communauté, voilà, que je fais déjà. Donc au fur et à mesure, les choses vont évoluer, je vais m'adapter, je vais m'acclimater aux uns et aux autres et à ce qui se fait, et puis on verra bien par la suite. Pour l'instant, mon rêve principal, il n'est pas encore... je ne vais pas en parler vraiment sur les zones, mais en tout cas, pour une partie, c'est déjà en cours.
4: Dis-nous, alors, un mot pour décrire ton retour au pays. Un mot.
5: Un mot. Tout à l'heure, convivialité. Un mot, tu as dit un mot.
4: Alors, après...
5: Chaleur. On va dire chaleur. Je vais choisir chaleur.
6: Voilà. Donc, tu es plus campagne plus citadine, plus campagne, et as-tu trouvé un lieu de paix pour ta famille, voilà, où vous êtes bien posé dans la grâce de Dieu, tranquille, du côté campagne, côté ville?
5: Tu sais quelque chose et tu ne veux pas me dire, mon frère, tu me poses une question comme ça. Tu dois avoir l'information que je n'ai pas.
6: L'information
5: n'est pas encore arrivée jusqu'à moi.
6: Et en fait. Non plus, jusqu'à nous non plus.
5: Ah,
0: J'avais l'impression, en tout cas, par rapport à la question que tu as posée, comment tu l'as posée, comme les éléments que tu as donnés, j'avais l'impression effectivement que tu avais l'information.
6: Donc, je suppose que tu cherches un lieu de paix, un lieu tranquille,
0: voilà,
6: pour la famille,
0: exactement.
6: Et puis surtout qu'il y a des cocotiers
0: à profusion. Voilà. À profusion, exactement. Et j'ai oublié de dire, avec un arbre à pain dessus, important. Mm-hmm.
4: Alors, Rosalie, après ce retour aux sources, quel message aimerais-tu partager avec ceux qui vivent loin de leur famille ou de leur pays?
0: Alors, quel message? Alors, c'est toujours bien de rester en contact, ne pas rompre la communication. C'est vrai, on peut avoir des problèmes, des difficultés de communication avec les uns et les autres. Il peut y avoir des différends dans nos familles et tout. Mais c'est important de garder le contact avec eux, soit par téléphone, soit par vidéo. Moi, j'ai pas hésité à le faire, voyez, faire comme avant, même un petit courrier de temps en temps. Et puis, ne pas s'isoler, parce que sinon, on risque... Avec les épreuves qu'on subit, se retrouver mais vraiment au fond du gouffre. C'est important de garder le contact et puis vraiment le contact premier, celui avec Dieu, très très important. Et alors, même si c'est difficile, vraiment s'accrocher à lui.
6: En un mot, quelle est cette petite chose qui faisait déjà la différence là-bas et que tu souhaites qui fasse la différence ici et que tu souhaites réutiliser ce petit quelque chose là que tu as partagé avec nous, qui t'aidait déjà, qui faisait déjà toute la différence là-bas dans ce que tu faisais et que tu as continué à utiliser ici?
0: Ben, je sais pas comment dire ça, mais en fait, c'est...
6: La patience, c'est un petit quelque
0: chose. Oui, la patience, et puis surtout la volonté, parce qu'il faut une volonté pour faire les choses. Et si on ne l'a pas, surtout là-bas, il fait froid, c'est loin, vraiment, il peut y avoir vraiment des freins qui peuvent donner raison à... Au fait de rester chez soi et de ne pas communier ou de ne pas approcher des autres. Ah non, je vais rester chez moi, il fait froid, il neige, etc., etc. Avoir cette volonté de se dire que même si c'est loin, etc., moi, je me motive, je demande à Dieu cette force, cette grâce de pouvoir aller dans un lieu de culte, aller avec les autres, faire, il y a des programmes spéciaux le soir, on se dit ah non c'est trop loin, j'ai peur de prendre les transports, etc. On se rapprocher des frères ou sœurs de l'église et dire que bon j'habite tel endroit, est-ce qu'il y aurait quelqu'un qui pourrait me rapprocher, etc. Avoir cette volonté là c'est important et de pouvoir aller vers l'autre, demander à ne pas hésiter.
4: Eh bien, merci Rosalie d'avoir partagé avec nous ton expérience.
6: Rosalie n'a pas laissé un mot d'espérance, Nous sommes sur Espérance FM, je te laisse un mot d'espérance.
0: Ah oui.
6: Une promesse, voilà, rapidement.
0: Alors, une promesse, on me prend au pied levé avec cette promesse. Je puis tout par celui qui me fortifie.
6: Amen.
0: Alors, la référence, je ne l'ai pas systématiquement, mais je puis tout par celui qui me fortifie. C'est mon socle, en fait. C'est mon socle. Je puis tout par celui qui me fortifie. Je peux faire plein de choses. Je peux. Voilà.
4: Bien, merci Rosalie pour ce partage. Ce que nous pouvons te souhaiter, eh bien, c'est de la persévérance, de rester connecté à Jésus et il ira emmène partout avec toi où tu iras.
0: Tout à fait, puis rester connecté, Espérance FM, bien sûr.
4: Merci.

0: c'est très enrichissant.
1: D'accord, je te remercie. Et toi, Marie-Rose?
2: Excellente journée.
1: Alors, je n'ai pas entendu.
3: Je t'ai dit excellente matinée, pardon, j'ai dit journée. Excellente matinée.
1: D'accord, mais j'espère qu'il en a été de même pour nos amis auditeurs. Et bien voilà, cette belle aventure radiophonique arrive doucement à son terme. Merci d'avoir partagé ces moments avec nous, des instants de découverte, de réflexion, de sourire et de partage. Au fil de nos rubriques, nous avons voyagé à travers les mots, la foi, les histoires de vie, des conseils pour mieux vivre et ces belles rencontres qui nous rappellent combien chaque personne a quelque chose d'unique à transmettre. Alors que chacun reprend le cours de sa journée, gardons cette pensée. Nous ne connaissons pas toujours le chemin qui nous attend, mais nous pouvons avancer avec confiance car Dieu marche à nos côtés. Comme le dit le psaume 37 au verset 5, recommande ton sort à l'Éternel, mets à lui ta confiance et il agira. Chers auditeurs, n'oublions pas que notre leitmotiv pour ces vacances est celui-ci. Nous souhaitons faire de cet été un temps où on se challenge tous ensemble pour bénir notre entourage et mettre notre amour en action. Que cette journée soit remplie de paix, de joie et de belles surprises. Continuez à semer l'amour autour de vous, à garder l'espérance dans votre cœur et à croire que chaque nouveau jour est un cadeau. Olivier aura tout le temps de nous faire un poème, même sans musique, sans instrument.
4: Pourquoi pas?
1: Alors, en attendant, à 11h, retrouvez le message du jour, à 16h, le Cap-Car avec Davis et toutes les autres émissions préparées pour vous. Merci pour votre fidélité. Toute l'équipe d'Espérance FM vous donne rendez-vous très bientôt pour un nouveau moment de partage. Prenez soin de vous, que Dieu vous bénisse. C'est bon, Olivier?
4: C'est bon.
1: Voilà, Olivier aura le mot de la fin.
4: Combien de temps? Des forêts et des campagnes ternes, des océans et des ruisseaux souillés. Le soleil très brûlant, marquant et gonflant nos cernes. Des oiseaux, des poissons démembrés. Ainsi donc, la nature dénaturée. Et nous, sommes-nous épargnés? Loin de là. Ce que nous achetons est hors de prix, une mondialisation qui nous oppresse et que nous subissons à grands cris. Combien de temps? Combien de temps allons-nous baisser la tête devant une violence gratuite ou tourner les regards face à ceux qui envahissent nos espaces de liberté? Combien de temps faut-il pour s'appeler ou se parler sans cliquer sur un appareil qui croit tout connaître à tout instant? Combien de temps allons-nous prendre pour nous examiner nous-mêmes, sans charlatan, sans médisant ou de faux semblants? Quand chercheras-tu dans combien de temps? Sais-tu que malgré la désolation de la flore, celle-ci néanmoins rayonne et donne la vie grâce à un être suprême et fort? Sais-tu que malgré les taxes et les dettes subies, avoir confiance en Jésus-Christ, lui, est la plus belle des créances? Sais-tu qu'il y a un jugement pour tous? La paix pour les opprimés, le châtiment pour les méchants. Sais-tu aussi que la parole faite chair est la seule qui vaille, celle qui instruit, qui guérit, qui nourrit? Sais-tu enfin que tu es une créature merveilleuse, pas besoin de rafistoler ou de mastiquer, un corps né de la poussière, un esprit sorti du souffle de notre paix? Combien de temps, dis-tu, arrêteront la misère, la maladie, la violence et la mort? Oh, je ne peux te dire, mais sache que l'amour du Créateur est véritable et digne d'un sauveur. Il viendra annuler ta longue attente, lui qui a cloué tes dettes, et très bientôt, oh, tu ne diras plus combien de temps, car Jésus sera là avec toi.
1: Merci, merci Olivier. Nous avons apprécié ce moment partagé avec toi. Nous te souhaitons que le meilleur, que Dieu continue de t'inspirer.
4: Gloire à Dieu.
1: Et que tout ce que tu feras soit pour sa gloire.
4: Gloire à Dieu, t'as tout dit.
1: Une bonne journée à tous, amis auditeurs. Nous nous retrouvons demain, même heure, même antenne. Et que Dieu continue de vous bénir. Bye bye. Bye.

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2: Il est 11h.
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1: Bonne matinée. 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
4: Bonjour à tous. À la une de l'actu, il avait fauché un jeune Antillais à Lyon. Un homme de 45 ans d'origine martiniquaise est condamné à 7 ans de prison dans l'affaire Kylian Vildeuil. Le jeune homme de 17 ans avait donc été percuté sur un passage piéton de Vénissieux en juillet 2025. L'accusé lui circulait sous l'emprise de l'alcool, sans permis ni assurance et en excès de vitesse. Forte émotion forcément pour la famille de la victime hier au tribunal. On ne sait pas encore si l'accusé compte faire appel. La Martinique veut éviter une nouvelle paralysie des transports avant la rentrée scolaire. Une réunion de crise s'est tenue hier à la CACEM. Face à la situation tendue et aux grandes difficultés financières, le président du conseil exécutif propose la signature d'une convention réunissant les différents acteurs et tous sont appelés à faire des propositions avant la fin août. Les Abîmes, le Gaudier ou encore une partie de Pointe-à-Pitre, voilà 9 communes guadeloupéennes qui seront impactées par des baisses de pression, voire des coupures d'eau robinet à partir d'aujourd'hui et jusqu'à vendredi. Le syndicat mixte de gestion de l'eau conseille aux usagers de faire des réserves avant le début des travaux. Dans l'actu également, l'enquête sur le naufrage tragique du MB Barima. Le capitaine Kevin Price, son premier officier ainsi que le surintendant de cargaison ont tous été présentés en juge hier. Ils ont été inculpés pour les meurtres de 73 personnes dans ce naufrage au large du Guyana. Leur procès est prévu dès le début août. Marie-Laure Pinera Hort ne sera pas candidate à sa succession. La sénatrice de Guyane, ex-maire de Cayenne, annonce qu'elle ne briguera pas de nouveau mandat lors des prochaines élections sénatoriales. Scrutin prévu le 27 septembre prochain. Et puis la suite du tour des Yolerons dans Martinique. 29 000 nautiques entre Trinité et Fort-de-France pour la quatrième étape aujourd'hui. À cause des écoulements d'eau usée, l'arrivée est déplacée place Bertin. Le départ de la cinquième étape demain se fera au Carbet. Hier, c'est l'équipage Cotterelle leader Matt qui a remporté la troisième étape à la Trinité. Voilà pour l'actu, je vous souhaite une excellente journée.
5: Bonjour à tous. De nouvelles reprises de feux en Gironde à hauteur de Lège-Cap-Ferré. Des feux rapidement pris en charge par les pompiers. Le combat contre les flammes est compliqué par les conditions météo de la journée. La Gironde et les Landes sont en vigilance orange canicule, tout comme 16 autres départements du Puy-de-Dôme, au Doubs, en passant par la Savoie. Pendant ce temps, l'enquête se poursuit sur l'origine des flammes. Depuis une semaine, 11 personnes ont été déférées pour incendie volontaire ou mise en danger par le feu, notamment un brancardier interpellé après avoir mis le feu à des arbustes, mais aussi un mineur de 15 ans qui venait d'incendier des broussailles. Au total, ce sont plus de 20 enquêteurs qui sont mobilisés sur ce dossier. Ils ont été placés en garde à vue. Cette mère de famille soupçonnée d'avoir tué 5 bébés à son domicile d'Orange. Son compagnon qui a découvert les corps est aussi interrogé. La principale suspecte, âgée de 32 ans, venait d'accoucher suite à un déni de grossesse. Le nouveau-né a été confié à l'aide sociale à l'enfance. Le couple a 2 autres enfants. 3 personnes placées en garde à vue à Nice après la mort d'une femme de 25 ans dans un salon d'esthétique. Malgré la prise en charge des pompiers, elle n'a pas pu être réanimée. Une enquête pour exercice illégal de la médecine, homicide involontaire et administration de substances nuisibles a été ouverte. Un élève peut être contraint de changer d'établissement scolaire à cause du comportement de ses parents. La mesure vient d'être mise en place via un décret. Objectif, protéger les enseignants. Une mesure contestée par les syndicats enseignants, mais aussi ceux des parents d'élèves. Un suivi pédagogique est prévu jusqu'à la fin de l'année scolaire pour les élèves réaffectés dans d'autres établissements. Et puis, les mondiaux d'escrime à Hong Kong. Une nouvelle médaille pour l'équipe de France. Les sabreuses françaises ont décroché la médaille de bronze face aux États-Unis. Elles ont su rebondir après leur défaite en demi-finale contre la Hongrie. La France compte 3 médailles dans ces mondiaux, mais aucun titre à la veille de la fin de la compétition. Voilà pour l'essentiel de l'actualité. Passez une excellente après-midi.

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1: Ce jour-là, Jésus marchait dans la ville de Jérusalem et il est allé dans la ville basse, dans les petites rues, les rues pleines de monde, pleines d'agitation. Et il s'est dirigé vers la piscine de Bethesda. Il y avait beaucoup de monde. Et il était bien connu qu'à cette piscine de Bethesda, un certain nombre d'handicapés, de malades se sont rassemblés, attendant une guérison tout à fait hasardeuse. Et Jésus a vu cet homme qui était couché, parce qu'il ne pouvait probablement même pas marcher sur des béquilles. Cet homme était couché et Jésus savait qu'il était malade depuis 38 ans. Cet homme n'était pas jeune. Et Jésus, qui lit dans les cœurs, savait que cet homme était malade à cause des fautes et des péchés qu'il avait commises et qui avaient produit des conséquences néfastes dans son corps. Et Jésus va s'approcher de cet homme qui est là depuis 38 ans, attendant la guérison et ne la recevant jamais. Et lorsque Jésus s'approche de cet homme, il va lui poser une question bizarre. Cette question, elle nous a rapportée dans l'évangile de Jean, au chapitre 5, où nous est racontée cette histoire, cette rencontre de Jésus avec cet homme paralysé. Jésus va tourner vers lui les regards et va lui demander « Veux-tu être guéri ?» La question est un peu étrange. Il est malade, il est là pour être guéri, il ne l'a jamais été et Jésus lui demande « Veux-tu être guéri ?» C'est une question un peu bizarre. Imaginez que vous allez chez le médecin et le médecin vous dise « Est-ce que vous voulez être guéri ? » Ben enfin oui, c'est pour ça que je suis là. La réponse paraît tellement évidente et puis, réflexion faite, on pense que Jésus n'a pas posé cette question à toutes les personnes qu'il a guéries. Jésus va poser cette question à cet homme-là. Il a sans aucun doute une raison pour poser cette question à cet homme-là. Veux-tu être guéri ? La question est étrange parce qu'il nous semble que toute personne malade n'a qu'un désir, c'est celui d'être guéri. Et quand celui qui peut demande encore « Est-ce que tu veux être guéri ?» La chose est curieuse. Et pourtant, il semble que dans notre nature humaine, tumultueuse, pécheresse, nous soyons capables, malades que nous sommes, de ne pas vouloir la guérison. Bien entendu, Jésus s'adresse à cet homme, il est malade physiquement, et Jésus sait, parce qu'il voit dans le cœur que cet homme a aussi besoin d'une guérison spirituelle, d'une guérison intérieure. Tous les malades ne sont pas dans cette situation-là, c'est pour cela que Jésus n'a pas posé cette question à tous les malades qu'il a rencontrés. Mais à celui-là, il va poser cette question. Veux-tu être guéri ? Je pense à d'autres exemples dans les Écritures où, curieusement, les gens ne voulaient pas la guérison. Dans l'Évangile selon Luc, au chapitre 8, nous est rapporté cet événement de la vie de Jésus où il va se rendre de l'autre côté du lac de Galilée et rencontrer les Géracéniens. Il y a dans ce pays un comité d'accueil un peu particulier pour Jésus. Et vous vous souvenez qu'à peine arrivé, un démoniaque l'accueille, un fou furieux que tout le monde craint, qu'on ne peut pas attacher. Et lorsque Jésus approche, curieusement, cet homme va dire ceci. Évangile selon Luc, chapitre 8, verset 28. Ayant vu Jésus, il poussa un grand cri, se jeta à ses pieds et dit d'une voix forte, « Qu'y a-t-il entre moi et toi, Jésus, fils du Dieu Très-Haut ? Je t'en supplie, ne me tourmente pas. » Ne viens surtout pas me déranger, autrement dit. Le démon lui-même demande à Jésus de ne pas lui créer de problème. Laisse-moi comme je suis. Ne viens surtout rien bousculer ici, s'il te plaît. Voilà la supplication de cet homme possédé. Jésus, qui s'est regardé au fond du cœur, va faire la différence entre les paroles du démon et les paroles du cœur de cet homme qui soupire après la délivrance. Et vous savez comment Jésus va délivrer cet homme. Comment cet homme va venir à ses pieds pour l'écouter. Et le texte nous dit, il va venir l'écouter vêtu dans son bon sens. Voilà un homme aux pieds de Jésus. Mais la suite de l'histoire est curieuse. Dans le même chapitre, au verset 36, il est dit ceci. Ceux qui avaient vu ce qui s'était passé racontèrent comment le démoniaque avait été guéri. Tous les habitants du pays des Gérasséniens prièrent Jésus de s'éloigner d'eux, car ils étaient saisis d'une grande crainte. Et Jésus a repris sa barque et il est parti. Voilà des gens qui se trouvent dans une situation vraiment curieuse. Ils sont témoins d'une guérison extraordinaire. Personne ne peut guérir cet homme. Jésus le guérit et ils disent, non, ne reste pas ici. Oui, c'est vrai, ils ont perdu leur troupeau de cochons. C'est là que le démon est allé. Ils sont tombés au-delà de la falaise, ils sont morts, ils ont perdu de l'argent, je sais. Mais enfin, Jésus est là pour les guérir, eux aussi, de tous leurs maux, de toutes leurs possessions, de tous leurs démons. Et ils disent, ne reste pas ici. Rentre donc chez toi, de peur que tu ne fasses trop de changements chez nous. Ils préfèrent rester sous la domination de Satan avec leur argent que d'envisager la possibilité de venir sous l'influence de Dieu, quel qu'en soit le prix. Des gens qui ne voulaient pas que Jésus les guérisse. Et lorsque l'on parle de cela dans le domaine religieux, on va parler de cette guérison qu'est la conversion. Est-il possible que quelqu'un ne veuille pas être converti ? Je pense à cet exemple biblique de Saül et nous trouvons son histoire dans le premier livre de Samuel. Premier livre de Samuel au chapitre 15, nous trouvons encore là les désobéissances de Saül, premier roi d'Israël. Il avait reçu des instructions précises sur ce qu'il devait faire et ne pas faire. Et il n'a pas suivi ces instructions. Et lorsque le prophète arrive, il va lui dire une grande vérité qu'il n'avait pas encore comprise. Premier livre de Samuel, chapitre 15, nous lirons le verset 22. Samuel dit, « L'Éternel trouve-t-il du plaisir dans les holocaustes et les sacrifices, comme dans l'obéissance à la voix de l'Éternel ? Car l'obéissance vaut mieux que les sacrifices, et l'observation de sa parole vaut mieux que la graisse des béliers, car la désobéissance est aussi coupable que la divination et la résistance ne l'est pas moins que l'idolâtrie et les théraphimes. » Voilà une leçon donnée à Saül, et qui est intéressante parce qu'elle nous paraît même aujourd'hui très forte. Est-ce que nous serions prêts à comparer la résistance à l'appel de Dieu avec l'idolâtrie ? Serions-nous prêts à dire que cet homme, cette femme, ce jeune qui résiste à l'appel de Dieu est un idolâtre ? Quelqu'un qui invoque les esprits, quelqu'un qui est dans le spiritisme, à ce point-là, c'est ce que Samuel dit de la part de Dieu à cet homme qui curieusement finira sa vie de cette manière-là, dans l'idolâtrie et le spiritisme. Alors il va réagir. Au verset 24, il dit, « J'ai péché, j'ai transgressé l'ordre de l'Éternel et je n'ai pas obéi à sa parole. J'ai péché. » Il le reconnaît. Il le répète encore un peu plus loin, au verset 30. Saül dit encore, « J'ai péché. Maintenant, je te prie, honore-moi en présence des anciens de mon peuple. J'ai péché. » Il le reconnaît. Mais curieusement, la suite des événements de la vie de Saül ne montre aucun changement dans son attitude. Aucune transformation. Rien. Un peu plus loin dans la vie de cet homme, nous retrouvons le roi dans une situation curieuse, dans 1 Samuel, chapitre 24. David, qu'il veut faire périr, épargne sa vie. 1 Samuel, chapitre 24. Vous connaissez cette histoire où Saül va dans la caverne d'En-Gedi, et là, dans la caverne, sans qu'il le sache, David est présent. Ses amis l'invitent à le tuer, et il dit non. Il va simplement couper un morceau de son manteau, le laisse partir, et le lui montre, pour lui faire comprendre qu'il avait toutes les possibilités entre ses mains de l'éliminer. Et là encore, David réagit. 1 Samuel chapitre 24, verset 18. Et Saül éleva la voix et pleura. Et il dit à David, « Tu es plus juste que moi, car tu m'as fait du bien et moi je t'ai fait du mal. » Il le regrette, il en pleure, il se rend compte qu'il a fait le mal. Mais la suite de sa vie, la suite de l'histoire montre que rien n'a changé dans la vie de cet homme. Rien. Il est resté le même. Une troisième fois, deux chapitres plus loin, au chapitre 26, il va se repentir, semble-t-il. Et ici encore, David va épargner sa vie. Saül dort avec ses amis, avec ses soldats. David va venir de nuit avec son serviteur et son ami. Et il pourrait tout simplement le transpercer et le clouer au sol avec sa lance. Et David dit non, la lance, on va la prendre. Et on va prendre aussi sa cruche d'eau avec. Et David s'en va. Et de l'autre côté de la vallée, le lendemain matin, il lui montre, est-ce à toi? Est-ce que ces choses t'appartiennent? Et de nouveau, Saül réagit. Dans 1 Samuel, au chapitre 26, c'est le verset 21. Saül dit, j'ai péché, reviens mon fils David, car je ne te ferai plus de mal, puisqu'en ce jour ma vie a été précieuse à tes yeux. J'ai agi comme un insensé, et j'ai fait une grande faute. Saül se repent encore, mais la suite de sa vie ne montre aucun changement, ni dans son comportement, ni dans sa manière de penser. Plusieurs fois il se repent, plusieurs fois il se rend compte de son erreur, plusieurs fois il exprime le désir que ça change, et rien ne change, pas de guérison. Le prophète lui avait fait comprendre qu'en réalité, devant ce cœur dur qui ne voulait pas obéir et suivre les instructions de Dieu, Dieu s'était retiré de lui. À la fin de sa vie, Dieu ne le lui répondra même plus quand il souhaite que Dieu lui parle. Est-il possible de ne pas vouloir guérir? Est-il possible de ne pas vouloir guérir du péché? C'est un peu la situation dans laquelle les religieux du temps de Jésus se trouvaient. Jésus d'ailleurs le leur dit. Dans l'évangile de Jean, au chapitre 5, il leur dit « Vous sondez les Écritures, parce que vous pensez avoir en elles la vie éternelle. Ce sont elles qui rendent témoignage de moi, et vous ne voulez pas venir à moi pour avoir la vie. » Jésus exprime ici sa frustration devant cette grande inconséquence. Ils cherchent le moyen d'avoir la vie éternelle, et quand le Sauveur est là, ils n'en veulent pas. De peur qu'il les guérisse, de peur qu'il change quelque chose. « Veux-tu être guéri ?» demandait Jésus à ce paralytique. Finalement, c'est une bonne question, parce que la réponse positive n'est pas évidente. Dans le fond, nous sommes capables de vouloir guérir et en même temps de ne pas vraiment en avoir envie. Nos habitudes, notre caractère ou notre maladie physique même sont devenues tellement partie de nous-mêmes que nous avons peur de ne plus être nous-mêmes si nous sommes guéris. Nous sommes ainsi forgés par ce que nous sommes, que ce soit bien ou que ce soit mal. Ainsi, la difformité de notre caractère, le négatif de nos habitudes, même les limites que nous impose la maladie, sont devenues partie de notre personnalité, partie de nous-mêmes. Et parfois, nous devons admettre que nous y sommes attachés, autant qu'à notre identité, qu'à notre personnalité. Ce vilain caractère que j'ai fait finalement que les gens font attention à moi. Ils font attention de ne pas me vexer, de ne pas me contrarier. Et j'aime ça. J'ai des égards de leur part. Parce que les gens disent, « Oh, attention, il est comme ceci, il est comme ça. » Maintenant, si je change, je n'aurai plus cette espèce de pouvoir sur les autres. Ils ne seront plus soumis comme il était avant, à ma volonté, à mes caprices, à mes envies. Cette maladie même que j'ai, elle fait que finalement, les autres me plaignent, prennent soin de moi, ils pensent à moi, ils prient pour moi, on parle de moi. C'est bien finalement, je suis un peu le centre d'intérêt. Je peux, à cause de ma maladie, demander des faveurs que l'on va m'accorder, parce que on me regarde avec un peu de pitié quand même. Mais si je guéris, je vais perdre ces avantages que j'ai et que les autres me donnent. Si je guéris, je ne serai peut-être plus le centre d'attention de tous ceux qui ont beaucoup de compassion. Si je guéris, je n'aurai plus cette impression d'être le centre d'intérêt de tout le monde. Et puis, j'espère qu'il n'y aura pas quelqu'un d'autre de malade qui va attirer l'attention aussi sur lui. Ainsi, si je guéris, je vais perdre ces avantages. Si je suis malade, finalement, c'est pas de ma faute, je ne suis pas responsable. Mais si je suis guéri, je deviens de nouveau responsable de moi-même. Et je n'ai peut-être pas envie d'être responsable de moi-même. Finalement, nous ne voulons pas nécessairement être guéris. Et si Jésus nous pose la question « Veux-tu être guéri ?», ce n'est pas sûr que nous soyons prêts à dire oui. Parce que c'est un peu une sorte de fuite. Nous nous rendons compte de notre faiblesse, nous nous rendons compte de notre péché, nous nous rendons compte qu'il y a plein de choses à changer, qu'il y a plein de choses à guérir. Mais toutes ces choses nous rapportent aussi des avantages, pensons-nous, que nous n'avons peut-être pas le courage de perdre. C'est un peu aussi comme les médicaments. Et s'il y a des médecins dans la salle qui me pardonnent. Les médicaments, en fait, c'est pas nécessairement pour guérir. Les médicaments, c'est parfois une fuite. Dans son livre « Médecine de la personne », le docteur Paul Tournier écrit ceci. Écoutez avec quelle perspicacité il voit la chose. Mais la thérapeutique peut devenir un grand danger quand, en combattant les symptômes, elle permet d'échapper à la recherche courageuse des fautes de vie avec lesquelles il faudrait rompre, en répétant aux hommes que le progrès scientifique était illimité, qu'il permettrait de vaincre toutes les maladies. On a allumé en eux le faux espoir que grâce à la science, ils pourraient vivre impunément dans les pires désordres. Mais oui, en fait, quand je demande aux médecins des médicaments, ce n'est peut-être pas pour guérir, c'est peut-être tout simplement pour cacher les symptômes et ne pas réformer dans ma vie ce qui a causé la maladie. Autrement dit, je voudrais quelque chose qui enlève les inconvénients, mais qui ne change rien au reste. Et qui finalement ne guérit pas non plus le vrai problème. Alors, la Bible nous dit que le cœur de l'homme est tortueux par-dessus tout. Devant cette situation, que faisons-nous? Alors souvent, nous invoquons la grâce de Dieu. Et nous disons, finalement, Dieu nous accepte tel que nous sommes. Puisqu'il nous prend tel que nous sommes, ai-je besoin donc d'être différent? Et c'est vrai. C'est vrai que Dieu nous reçoit tel que nous sommes. Mais il peut y avoir une perception perverse de cette grâce de Dieu ou une incompréhension de ce qu'est la vraie grâce de Dieu. Parce que dire « Dieu me prendra tel que je suis », ça peut devenir « Seigneur, pardonne-moi, sauve-moi, mais ne me change pas de manière à ce que je puisse rester tel que je suis. C'est encore avantageux pour moi. Pardonne-moi, mais ne me change pas. » En fait, quand on y réfléchit, cette hésitation que nous avons à guérir dans notre caractère, à guérir de nos péchés, et parfois même à guérir de nos maladies, on revient au fait de ne pas vouloir mourir à soi-même. Je n'ai pas envie d'être perçu par les autres autrement qu'au travers de cette image que j'ai construite de moi-même, dans laquelle il y a mes défauts, mes qualités, mes habitudes, ce que je suis, ce que j'ai finalement accepté d'être par le temps, faute d'avoir remporté les victoires. En réalité, je me suis créé cette personnalité et j'ai peur. J'ai peur qu'en guérissant de telles mauvaises habitudes, en guérissant de mon caractère, je ne sois plus le même. Et en effet, lorsque le Christ nous invite à mourir à nous-mêmes, il nous invite à ne plus être les mêmes, mais à lui ressembler à lui. Ainsi, il se peut que dans cette situation paradoxale, nous nous trouvions avec le désir de nous installer dans la situation où nous sommes. Parce que la grâce que nous avons demandée, nous pensons qu'elle se limite à pardonner. Et faute d'avoir les victoires auxquelles nous avons rêvé, alors nous allons descendre les attentes de Dieu à notre niveau de compétence humaine. Finalement, Dieu ne va pas me demander plus que ce que j'arrive à faire avec mes propres forces. Dieu me prend tel que je suis, n'est-ce pas ? Et nous nous installons dans cette médiocrité chrétienne et nous nous installons peut-être dans la maladie de notre caractère, de notre cœur ou parfois même de notre corps. Et si à ce moment-là, Jésus vient et me dit « Veux-tu être guéri ?» La question a du sens. Parce que finalement, est-ce que je serais capable de dire oui de tout cœur pour être guéri aussi ? En fait, ne pas vouloir être guéri, c'est ne pas croire que si Dieu me guérit, je serai plus heureux après que je ne le suis maintenant. Plus heureux et plus épanoui. Ce n'est pas croire que si Dieu me guérit, je serai encore plus moi-même que je ne le suis maintenant. Ce n'est pas croire que quand Dieu guérit, en même temps, il me délivre. Je pense à cette rencontre de Jésus avec Marie dans l'évangile de Jean au chapitre 8. Vous vous souvenez, on lui apporte cette femme dont le nom n'est pas donné ici. Et il est dit qu'elle a été prise en flagrant délit d'adultère. Vous vous souvenez comment Jésus réagit avec beaucoup de calme. On la jette devant lui et on lui demande qu'est-ce qu'il faut faire avec une telle personne. Vous vous souvenez que Jésus va écrire dans la poussière du sol. Ce qu'il écrit, nous ne le savons pas vraiment. Mais en tout cas, c'est suffisant pour faire fuir tous ceux qui ont amené cette femme à Jésus. Finalement, Jésus va s'adresser à elle, c'est au verset 10. Évangile selon Jean, chapitre 8, verset 10. Alors s'étant relevé et ne voyant plus que la femme, Jésus lui dit, « Femme, où sont ceux qui t'accusaient ?» Personne ne t'a-t-il condamné ? Elle répondit, non Seigneur. Et Jésus lui dit, je ne te condamne pas non plus. Va et ne pêche plus. Ce que Jésus dit à cette femme, il va le dire de la même manière à ce paralytique qu'il va guérir à la piscine de Bethesda, cet homme qui était malade depuis 38 ans. Il va le retrouver quelque temps après dans le temple, il va lui dire, tu es guéri maintenant. Va, ne pêche plus. Autrement dit, ne te contente pas de ce pardon. Ne te contente pas de recevoir ce que je t'ai donné là maintenant, guéri entièrement. Ne retourne pas là où tu étais avant. Ne pense pas que tu as reçu une grâce qui te permet maintenant de vivre comme avant. Sois guéri, ne pêche plus. Accepte une transformation qui fera de ta vie quelque chose de nouveau à partir de maintenant et dans l'avenir. Ne te satisfais pas de la situation ancienne. Accepte la guérison. La guérison, curieusement, n'est pas nécessairement ce que nous souhaitons. Et en réfléchissant, nous nous rendons compte qu'il y a des avantages parfois à être malade, des avantages à avoir mauvais caractère, des avantages à être un pécheur, des avantages, pensons-nous. Lorsque Jésus présente son ministère, il va le faire en utilisant un passage de l'Ancien Testament qui est intéressant. Et je vous propose de le regarder avec moi dans l'Évangile selon Luc au chapitre 4. Jésus est là à Nazareth, il est dans la synagogue le jour du sabbat. On lui donne la lecture à faire et Jésus va lire dans le prophète Ésaïe au chapitre 61. Nous trouvons ce texte dans l'Évangile de Luc au chapitre 4 à partir du verset 17. L'Esprit du Seigneur est sur moi, parce qu'il m'a oint pour annoncer une bonne nouvelle aux pauvres. Il m'a envoyé pour guérir ceux qui ont le cœur brisé, pour proclamer aux captifs la délivrance et aux aveugles le recouvrement de la vue, pour renvoyer libres les opprimés, pour publier une année de grâce du Seigneur. Vous remarquez comment dans ce texte, plusieurs éléments sont mis ensemble. Jésus est venu pour publier une année de grâce. Il est venu pour apporter la grâce à tous ceux qui veulent la recevoir, le pardon, le salut en son nom. Mais il est venu aussi pour apporter la guérison à tous ceux qui ont le cœur brisé. Il est venu aussi pour apporter la libération à tous ceux qui sont opprimés, d'une façon ou d'une autre. Toutes ces choses font partie de ce que Jésus apporte. Et vous vous souvenez comment ce passage fait référence à l'institution du jubilé, où tous les comptes étaient mis à zéro. Tous les 7 fois 7 ans. De cette manière, Jésus présente ici toute la puissance de sa grâce. Non seulement pour pardonner, mais pour guérir. pour transformer en profondeur. Dans le livre que je mentionnais tout à l'heure, le docteur Paul Tournier parle d'une femme qui lui a envoyé une lettre dans laquelle elle exprime l'expérience qu'elle a vécue à l'hôpital. Cette femme a été victime d'un accident grave. Elle a vécu à l'hôpital une véritable transformation. Plus tard, elle a écrit au docteur qu'elle connaissait et il a rapporté une partie de sa lettre dans son livre. Permettez que je vous en lise un paragraphe. Voici ce que m'écrit une ancienne malade. Obligée de rester alitée et par ce fait dépendante des autres pendant des mois, à la suite d'un grave accident, j'ai bientôt réalisé le danger que j'allais courir si je restais passive dans mon lit. En effet, à peine arrivée en clinique, l'état d'esprit change. Sans s'en douter, on se prend pour le centre de toute chose, du monde entier. C'est mon accident, mes docteurs, ma garde, mes piqûres, ma toilette, mes repas, ma digestion, mon thermomètre, etc. Tout ainsi, peu à peu, devient exclusif et de la plus haute importance. Puis, c'est mon cas, unique en son genre. Et bientôt, tout tourne autour de mes possessions créées par les événements. Et je deviens quelque chose de vraiment intéressant. Mes visites enfin me le font croire. Ayant réalisé cet état d'esprit lamentable, un beau matin j'ai décidé de changer complètement ma manière d'être et de sortir coûte que coûte de moi-même. De vouloir finalement guérir. Ce que cette femme exprime est symptomatique de ce désir, parfois, de s'installer dans la maladie, qu'elle soit spirituelle ou physique, à cause de notre égoïsme, de notre orgueil, à cause du fait que nous devenons importants aux yeux des autres. Et pourtant, le Seigneur nous propose une guérison. Une guérison qui va bien au-delà des avantages que nous pensons pouvoir garder en restant malade, spirituellement ou physiquement. Dans le livre « Vers Jésus », à la page 51, nous trouvons une clé pour la guérison. Comment faire pour s'abandonner à Dieu? Vous désirez vous donner à lui, mais vous êtes faible moralement, esclave du doute et sous l'empire des habitudes de votre vie de péché. Ce dont vous avez besoin, c'est de connaître la véritable puissance de la volonté. Le moteur de la personnalité humaine, c'est la faculté de décider, de choisir. Vous ne pouvez changer votre cœur. Vous ne pouvez de vous-même donner à Dieu vos affections. Mais vous pouvez décider de le servir. Vous pouvez lui donner votre volonté. Alors, il produira en vous le vouloir et le faire selon son bon plaisir. Veux-tu être guéri? Finalement, c'est une bonne question. Est-ce que devenir semblable à Jésus est maintenant pour vous plus important que d'être semblable à vous-même? Est-ce que recevoir l'attention des autres que vous voyez autour de vous, est-ce devenu plus important que d'avoir l'attention de votre Sauveur que vous ne voyez pas et qui promet d'être avec vous tous les jours? Est-ce que vous préférez être connu comme quelqu'un que la puissance de Dieu n'a pas pu guérir? Ou est-ce que vous préférez être connu comme quelqu'un que Jésus a guéri en profondeur? Je souhaite qu'aujourd'hui le Seigneur nous guérisse de tous nos maux, ceux de notre caractère, ceux de notre corps. Je souhaite qu'il me guérisse, qu'il vous guérisse, qu'il guérisse son Église, pour la faire paraître devant lui, sans tache, ni ride, ni rien de semblable, mais sainte et irréprochable. Amen.
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2: Il est midi.
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0: Bonsoir à tous. Les jours passent et les pompiers de Gironde sont toujours confrontés aux flammes, alors que la hausse des températures ne facilite pas la situation. On s'intéressera aux conséquences des incendies sur le tourisme. Cette lutte contre les flammes a un coût. Les départements demandent un changement des financements des services d'incendie et de secours. Et puis c'est fini pour les soldes d'été. Il n'y avait pas foule dans les magasins, au grand dam des commerçants. La Gironde, toujours confrontée aux flammes. Après 42 000 hectares partis en fumée, le feu est stabilisé, mais pas encore éteint. Quelques reprises ont eu lieu cet après-midi, la faute notamment à la chaleur. Après 16 départements aujourd'hui, ce seront 23 départements qui seront en vigilance orange canicule demain, notamment la Gironde et les Landes. Entre les évacuations à répétition, les campings parfois réduits en cendres et le risque permanent de reprise des feux, les touristes désertent les lieux. Certains annulent même leurs vacances prévues à la fin du mois d'août pour éviter d'éventuelles mauvaises surprises. Et forcément, le manque à gagner est colossal pour les hébergeurs comme Lionel Pujade, le président du syndicat d'hôtellerie de plein air de Gironde.
1: Du 20 juillet au 20 août, c'est le cœur, c'est notre cœur de saison. Mais moi, aujourd'hui, je suis à 140-150 000 euros de pertes sur le mois d'août, en gros, sur un mois où je fais 50%. Mais qui peuvent être compensés si les gens décalent un petit peu, si on a un peu de monde fin août et comme ça. Mais ça va être très difficile. Voilà. Il n'y a pas que nous qui sommes impactés par ça, parce que nous, on est hébergeurs, mais les gens qui dorment chez nous vont consommer ailleurs, ils vont consommer dans les grandes surfaces, chez les gens qui louent des bateaux. J'avais des vendeurs de souvenirs en bas de la dune du Pilat. Si on a 4 clients, nous, ils en auront 3.
0: Le ministre du Commerce et du Tourisme, Serge Papin, appelle les Français à maintenir leurs vacances dans la zone une fois le feu fixé. La lutte pour éteindre les flammes coûte très cher, 3,3 milliards d'euros. C'est la somme dépensée par l'ensemble des conseils départementaux pour financer le budget des services d'incendie et de secours. C'est deux fois plus qu'il y a 20 ans. Mais face aux incendies historiques qui ravagent certaines régions cet été, il va encore falloir investir. Pour l'Association des départements de France, il est urgent de redimensionner le financement des SDIS, comme explique le président de l'association, François Sauvadet.
2: On ne peut pas rester avec des financements du 20e siècle pour affronter les défis du 21e siècle. Et donc, comme les départements sont en première ligne, on y consacre aujourd'hui 3 milliards d'euros à la défense de sécurité civile en France. Et donc, il faut faire un effort supplémentaire. Nous sommes dans l'impossibilité de le faire financièrement. Vous savez, nous n'aurons plus de ressources fiscales. On est face à une asphyxie de nos départements liée à l'explosion de la dépense sociale. Donc j'ai lancé un cri d'alarme. Il faut impérativement qu'on réponde aux questions que depuis 2022 nous posons sur le financement durable et pérenne de notre service de sécurité civile français.
0: Les conseils départementaux financent à eux seuls 60% du budget des SDIS. Également dans l'actualité, une mère de famille placée en garde à vue dans le Vaucluse. 5 bébés morts ont été retrouvés dans son appartement d'Orange, dans lequel elle vit avec son compagnon, lui aussi en garde à vue. Le couple a 2 enfants. Une enquête est ouverte pour meurtre. Un élève peut être contraint de changer d'établissement scolaire à cause du comportement de ses parents. La mesure vient d'être mise en place via un décret. Objectif, protéger les enseignants. Une mesure contestée par les syndicats. Un suivi pédagogique est prévu jusqu'à la fin de l'année scolaire pour les élèves réaffectés. Des magasins déserts et des stocks qui restent sur les bras. Les soldes d'été se sont terminés hier soir et le bilan n'est pas bon. Les ventes ont baissé de plus d'1% cette année selon l'Institut français de la mode. Alors même qu'une semaine de prolongation avait été accordée par le gouvernement. Il faut dire que le démarrage des soldes a été complètement bouleversé par la canicule. Des températures extrêmes qui ont paralysé le secteur selon le directeur de l'Observatoire économique de l'Institut français de la mode, Gildas Mainvielle.
3: C'est le moment très très important, c'est le début des soldes. Une fois que le début des soldes est passé, si vous voulez, les jeux sont faits. Mais c'est très important le premier jour, le premier week-end, première semaine. Et malheureusement, il y avait la canicule cette année. D'ailleurs, il y avait la canicule l'année dernière aussi. Hein. Mais là, cette année, c'est très très fort. Si vous voulez, ça a un impact négatif. On pourrait penser que ça peut être compensé par les ventes sur Internet ou par le fait que les consommateurs vont aller dans les centres commerciaux climatisés. Le principal business, c'est quand même le magasin. C'est là où les choses se font en majorité, si vous voulez, la part des ventes Internet, c'est important, mais la part des ventes magasins physiques, c'est largement majoritaire.
0: Pour que les soldes retrouvent des couleurs, plusieurs scénarios vont être étudiés par le gouvernement, à commencer par l'adaptation du calendrier l'année prochaine. Et puis, Kavinsky, fierté française pour toujours. Les mots d'Emmanuel Macron sur les réseaux sociaux. Le chef de l'État réagit à la mort du DJ français à l'âge de 50 ans. Son corps a été retrouvé chez lui. Une enquête est ouverte pour déterminer l'origine de son décès. Voilà pour l'info. Excellente soirée.

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1: C'est Espérance FM. Il est 13h. Bon appétit. 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
0: C'est Espérance FM. Il est 14h. Bon après-midi. 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
1: Un L comme lecteur. Mais aussi lectrice avec Corinne. Bonjour Corinne.
2: Bonjour Gilles.
1: Vous êtes une lectrice.
2: Ah oui, bien sûr, dès qu'on lit un livre...
1: Ça y est, on est lecteur, on sait qu'on sait lire. Dès qu'on sait lire, dès qu'on apprend à lire, d'ailleurs, on est déjà lecteur. C'est-à-dire qu'on se casse la tête à essayer de déchiffrer. Vous savez, moi je suis en train d'essayer d'apprendre et de déchiffrer l'arabe en ce moment.
2: C'est autre chose. Vous apprenez une langue étrangère. C'est encore un autre processus. Mais lire, c'est difficile au début, mais ça devient vite une habitude.
1: Mais on aime lire ou on n'aime pas lire aussi. Ça, c'est quand même vrai.
2: Oui, peut-être aussi qu'on peut apprendre à aimer.
1: Vous savez, moi, je suis du monde de la radio, plutôt de la voix. Je vous avoue que je préfère discuter, dialoguer, parler, communiquer avec la voix, avec l'expression de la parole, qu'en lisant.
2: Oui, mais vous ne me ferez pas croire que vous ne lisez jamais.
1: Si, je lis quand même pas mal. Voilà. Je me force, c'est pas un plaisir.
2: Ah, ça peut être. Mais c'est aussi un moyen...
1: Je connais des gens, mais ils se régalent à lire 3 livres, 4 livres, 5 livres dans la semaine.
2: Oui, bien sûr. Bon, bah, oui, alors là, tant mieux, on peut fermer. Il n'y a rien à dire à ces gens-là. C'est merveilleux. Ils sont tombés dedans quand ils étaient petits.
1: On n'a pas parlé des livres que l'on lit. Il y a lecteur, oui. Et puis après, il y a le livre que l'on lit.
2: Mais j'ai presque envie de m'adresser à ceux qui ont peut-être un peu plus de mal à lire.
1: Bon, alors on y va. On vous suit. Alors allons-y.
2: Parce que, effectivement, c'est parfois. Mais il faut le prendre comme étant un moyen privilégié pour apprendre des choses nouvelles. Alors du coup, on va consentir à l'effort parce qu'on est émerveillé ou intéressé par ce qu'on découvre et ce qu'on lit.
1: Alors on dit quand même, là on parle dans une boîte, hein, dans ce qu'on appelle une radio, on dit qu'on retient seulement 10% de ce que l'on dit, donc ce qui n'est pas beaucoup. Par contre, on retient 30% de ce que l'on lit.
2: Voilà, ce sont des statistiques qui sont faites d'ailleurs, je ne sais pas trop comment, mais j'ai déjà vu cela effectivement,
1: marqué par une
2: qu'on retient mieux ce qu'on a lu. Et la lecture est donc un outil privilégié pour acquérir des connaissances.
1: Donc lecture égale culture ?
2: Ah oui, pas seulement, c'est aussi distraction. Mais dans le cadre qui nous intéresse, en particulier de la Bible, je ne dirais pas que c'est tellement distrayant, mais c'est plus pour apprendre.
1: Alors c'est vrai que c'est ça aussi, je crois que la lecture n'est qu'un moyen en fait pour découvrir.
2: Voilà.
1: Et quand on parle de religion... Quelle qu'elle soit d'ailleurs. Je pense que c'est vraiment important de pouvoir aller à la source, donc des écrits, comme ils sont anciens en général, on n'a pas d'image.
2: Mais justement, ces religions monothéistes reposent sur de l'écrit, sur des écritures fort anciennes d'ailleurs, même très très anciennes, remarquablement anciennes, mais c'est un livre qui est à l'origine, qui est à la base, au fondement de ces religions. Alors, comment passer à côté de la lecture si on ne sait pas lire soi-même? Quelqu'un peut lire pour nous, mais de toute façon, c'est quand même un rapport au livre.

0: La Bible ne semble pas être un livre fermé, au contraire, mais ouvert à tout type de public. Alors, comment être un bon lecteur de la Bible ou par quoi commencer lorsqu'on veut lire la Bible, ou simplement qu'on connaît rien, qu'on ne l'a jamais lu, qu'on n'a pas du tout de culture religieuse?
1: Alors, la Bible peut se lire très, très simplement, comme n'importe quel livre, en ouvrant à la première page et puis en commençant jusqu'à la fin. Ça peut paraître un peu rébarbatif parce que c'est un très gros livre.
0: Comme vous dites.
1: Avec beaucoup, beaucoup, beaucoup de pages. Je dirais plutôt que ce n'est pas un livre. Concrètement, c'est plutôt une petite bibliothèque qui contient 66 livres différents, tous différents les uns des autres, et parfois très différents les uns des autres. Alors, on n'est pas obligé de le lire comme si c'était un seul livre, mais on peut prendre un des livres de cette bibliothèque et commencer par cela. Et il faut savoir que dans les 66 livres de la Bible, qui constituent la Bible, certains sont courts, extrêmement courts, et peuvent être lus en peut-être une demi-heure. Je pense au livre de Jonas, qui est très amusant, très palpitant et très intéressant. Il faut une demi-heure pour le lire.
0: Alors Corinne, puisque vous me parlez de ça, vous savez par quel livre j'ai commencé moi la lecture
1: Dites-moi.
0: De la Bible ? Non mais là, allez-y, on va vous laisser quand même une chance. Dites-moi à votre avis.
1: Ah, sur les 66, livre sportif, il y en a pas tellement.
0: Non, pourquoi sportif ? Il n'y a pas de livre sportif.
1: Un évangile ?
0: Non, même pas. Non. J'ai commencé par le livre de l'Ecclésiaste. J'étais plutôt d'accord avec son regard sur le monde.
1: C'est un très joli livre parce que c'est peut-être le seul qui réfléchit sur la vie. Mais assez simplement,
0: c'est pas,
1: oui, mais philosophique dans un sens assez simple. Il y a de la profondeur, mais c'est très accessible aussi.
0: Oui.
1: C'est pas un long livre, hein.
0: Non, c'est pour ça que j'ai choisi.
1: Oui. Bon, il est pas microscopique, mais il est
0: Merci
1: pas bien
0: Corinne.
1: Long.
0: Merci beaucoup.
1: Il est pas bien long. Mais c'est vrai que si on aborde la Bible comme cela, ça fait moins peur. On prend un livre, un de ces livres, et on le lit.
0: Alors, voilà, donc là, il y a 66 livres, on peut ne pas commencer par le début ou par la fin, il y en a qui préfèrent la fin, bon là c'est un peu difficile avec l'Apocalypse, les Genèses c'est pas non plus facile, alors qu'est-ce que vous conseilleriez si on avait une année de lecture, voilà, on a une année de lecture, comment peut-on faire ?
1: Alors, souvent on recommande de commencer par un évangile, il y en a quatre dans la Bible, celui de Matthieu, celui de Marc, celui de Luc et celui de Jean. Ils racontent tous la vie de Jésus. De ce fait, ils sont comme une histoire. Alors, c'est assez facile à lire, c'est court, relativement court. Je pense qu'un évangile, si on le lit d'une manière très continue, se lit en peut-être 3 ou 4 heures. Mais on n'est pas du tout obligé de rester 3-4 heures sur ce livre. On en lit un petit bout, puis on continue.
0: Est-ce que c'est vraiment facile de lire un livre comme l'Évangile, comme vous le disiez, selon Marc ou selon Matthieu, enfin peu importe, en 3 heures et vraiment de pouvoir s'imprégner ?
1: Non, c'est pas ce que je recommanderais.
0: D'accord.
1: On peut le faire comme ça, mais pour avoir une idée d'ensemble. Mais je pense que c'est plus intéressant d'en lire juste un petit bout, peut-être 5-10 minutes de lecture. Et puis de réfléchir à ce qu'on vient de lire, parce que tous les livres bibliques sont très profonds, disent des choses qui font réfléchir, donnent parfois des conseils ou des ordres de Dieu, et on a envie de se dire, mais est-ce que ça me concerne, est-ce que ça me concerne pas, est-ce que j'ai envie d'obéir à cet ordre ou pas? Donc normalement, il est préférable d'avoir un temps de réflexion.

0: Corinne, effectivement, on peut lire la Bible, mais quand même être très éloigné de ses histoires, de ses contextes, du côté, je dirais presque tout simplement du cadre dans lequel se situent ces histoires-là. Est-ce qu'il faut lire aussi autre chose à côté? Et si c'est oui, quoi?
1: Alors je dirais déjà que si on a la possibilité et le choix, c'est bon d'avoir une Bible qui ajoute au texte ancien des petites introductions ou des notes, quelques explications. Ça se trouve dans le commerce, évidemment. Je ne sais pas si tout le monde y a accès, mais...
0: Par exemple, donnez un exemple, comme ça on le saura.
1: Par exemple, celle que j'ai sous les yeux, qui est d'ailleurs excellente, c'est la Bible Parole de Vie, qui a l'avantage d'être dans un français très très simple, parce qu'il y a beaucoup de traductions de la Bible, même dans une langue donnée, en français par exemple, et chacune a un style un petit peu particulier. Donc c'est la Bible Parole de Vie, a choisi d'utiliser un français très basique. Alors elle est facile d'accès et elle a quelques petites notes d'explication quand il y a un mot ou une idée un peu

0: compliqué. Et puis elle introduit chaque livre de la Bible avec quelques paragraphes, pas de longs discours.
1: Ça permet déjà de comprendre le contexte.
0: Voilà, ça donne déjà une idée. Quand on n'est pas familier, ça aide bien à pouvoir lire d'une manière un peu plus avertie. Et de ne pas tomber de la lune sans rien comprendre.
1: Alors, il y a aussi une Bible, une nouvelle traduction de la Bible Second dernièrement, qui est quand même assez connue aussi.
0: Alors là, oui, là, elle s'appelle costaud, la Nouvelle Bible Second. Alors elle a des longues introductions, elle a beaucoup de notes, vraiment beaucoup de notes.
1: C'est ce qu'on appelle les notes de bas de page, là, qui nous permettent d'avoir des informations.
0: Ce sont des explications, d'accord, des informations diverses, qui ne font pas partie des vieux textes, mais qui sont donc écrites dans une apparence différente pour qu'on ne confonde pas. Il y a le vieux texte lui-même, qui est la Bible, et puis il y a les petites explications données par les traducteurs, par les théologiens, afin que de nous aider à comprendre. Je trouve que c'est très utile, mais par contre, souvent ces Bibles-là sont un peu plus chères que celles qui n'ont que le texte.
1: Alors moi, j'ai une Bible qui s'appelle la Bible Thomson. Vous connaissez certainement, bien sûr.
0: Oui, alors celle-là,
1: c'est pas mal du tout, ça. Hein.
0: Elle a l'avantage d'avoir dans un seul volume, à la fin, des index,
1: des
0: concordances, des petits dictionnaires d'une certaine manière, voilà, qui sont des aides intéressantes. On peut aussi trouver
1: des thèmes. Alors sur le bord, vous voyez, j'ai par exemple là dans un texte, voilà, j'ai le mot pression. Alors ça va me donner les références. Je vais aller voir à ce chiffre, à tel nombre tout au moins, et on va me donner toutes les références où on trouve le mot pression.
0: Voilà.
1: Tous les textes, c'est pas mal.
0: C'est très bien, et ça a l'avantage d'être en un seul livre, donc c'est pas trop encombrant. Parce qu'il faut savoir qu'il existe des quantités de livres, petits ou gros, qui aident à la lecture de la Bible. Des atlas, par exemple, géographiques, pour comprendre un peu où sont tous les lieux, toutes les villes mentionnées, parce qu'on s'y perd. Ça aide de consulter une carte. Des livres d'histoire, des livres de toutes sortes qui aident la lecture.
1: Alors, pour être un bon lecteur, il faut aussi avoir du temps, Corinne.
0: Oui, alors... Évidemment, là, c'est chacun qui choisit ce qu'il veut investir comme temps. On recommande une lecture quotidienne de la Bible. Même si on n'a pas beaucoup de temps à y consacrer, il est peut-être préférable d'avoir de la régularité plutôt que d'y passer 5 heures d'affilée, mais seulement une fois tous les 4 mois. Ce qui est un peu dommage parce que ça va moins imprégner nos vies. Si on veut que ça ait de l'influence sur nos vies, sur nos pensées personnelles, il vaut mieux en faire un petit peu chaque jour. Un petit peu ou un petit peu plus, selon après ce qu'on accepte de dégager comme temps. Il y a une chose aussi que je recommande, c'est le groupe, les autres personnes. Parce qu'on n'est pas forcément, c'est pas obligé d'être tout seul devant sa Bible. C'est très très intéressant et très enrichissant d'être à plusieurs et de confronter nos compréhensions, nos impressions, nos réactions. Là, c'est une aide très puissante à la lecture de la Bible.
1: Merci Corinne, c'était le L comme lecteur et lectrice.
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1: C'est Espérance FM. Il est 15h. Bon après-midi. 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
1: Bonjour à tous. Pas de hausse du panier bouclier prix en Guadeloupe. Un accord a été signé hier entre l'État, la grande distribution et les représentants des consommateurs. Comptez donc toujours 308 € pour 106 produits. C'est

0: même un de plus que l'année dernière. Il s'agit d'un paquet de pansements, mais uniquement dans les grandes surfaces. Cette mesure permet de préserver le portefeuille des Guadeloupéens alors qu'on a enregistré une inflation de 2% entre mai 2025 et 2026. Forte émotion pour la famille de la victime. Hier au tribunal, un homme de 45 ans d'origine martiniquaise a été condamné à 7 ans de prison dans l'affaire Kylian Videuil, un jeune Antillais mortellement fauché à Lyon en juillet 2025. Le jeune homme de 17 ans avait été percuté sur un passage piéton de Vénissieux. L'accusé, lui, circulait sous l'emprise de l'alcool, sans permis ni assurance et en excès de vitesse. On ne sait pas encore s'il compte faire appel. La circulation du chikungunya en hausse en Guyane. Le territoire des savanes est en phase épidémique depuis le début du mois de juin. Selon la première, en moyenne, 5 patients se présentent chaque jour à l'hôpital de Kourou avec des symptômes, douleurs articulaires, forte fièvre ou encore maux de tête. Un chiffre qui a nettement augmenté la semaine dernière. L'île de Cayenne est aussi en phase épidémique, de même que le littoral ouest. Les transports suspendus jusqu'à nouvel ordre en Martinique annoncent aujourd'hui de Sudlib. La société précise n'avoir rien pu faire pour éviter cette situation sans donner plus d'explications. Le trafic avait déjà été perturbé début juillet en raison d'un défaut de paiement de Martinique Transport. En sport, ce devait être l'étape Rennes. Les Yoles ne disputent pas la course prévue aujourd'hui entre Trinité et Saint-Pierre. Les conditions météo sont trop mauvaises. En remplacement, une régate est organisée dans la baie de Saint-Pierre. Départ prévu à 15h. Et c'est pour l'instant Cotterêts Leadermat qui est en tête du classement après avoir remporté la troisième étape hier. Et puis les Guadeloupéennes, championnes de la Caraïbe de tennis de table, Emeline Dartron et Mathilde Lolia viennent de remporter l'or en double à Saint-Domingue où se déroulent les Jeux d'Amérique centrale et des Caraïbes. Bonne journée à tous.
1: Bonsoir à tous. Un feu toujours stabilisé malgré plusieurs reprises. Les pompiers continuent de lutter contre l'incendie géant qui a ravagé 42 000 hectares en Gironde. Après celui de Pontevès fixé depuis hier soir, un autre incendie s'est également déclaré aujourd'hui dans le Var. 200 pompiers mobilisés ce soir près de Brignoles, appuyés par 6 hélicoptères bombardiers d'eau et 3 canadaires. Le Var qui basculera demain en vigilance orange canicule. 23 départements au total seront concernés. Dans ce contexte, la sécheresse atteint des niveaux records. 96,6% des sols étaient secs en France métropolitaine à la mi-juillet, selon l'Observatoire européen de la sécheresse, du jamais vu pour un mois de juillet dans l'Hexagone. Une situation qui n'épargne pas le reste de l'Europe. La Suisse, le Luxembourg, l'Autriche, la Slovénie et le Monténégro étaient eux aussi presque totalement en état de sécheresse mi-juillet. C'est le premier de la saison en France. Un cas autochtone de chikungunya a été identifié dans le Tarn. Le dernier bilan de Santé publique France nous apprend aussi ce soir qu'un deuxième cas autochtone d'infection par le virus du Nil occidental a été détecté dans les Bouches-du-Rhône après un premier cas mi-juillet dans les Pyrénées-Orientales. Une enquête ouverte à Nice après la mort d'une femme de 25 ans dans un salon de beauté. Selon Nice Matin, la victime aurait fait un malaise au cours d'une prestation esthétique. 3 personnes ont été placées en garde à vue. Une enquête pour exercice illégal de la médecine, homicide involontaire et administration de substances nuisibles est en cours. 31 sites pornographiques dans le viseur de l'Arcom. Le gendarme du numérique a lancé des procédures à l'encontre de ces plateformes qui n'ont pas mis en place de système de vérification d'âge de leurs utilisateurs comme la loi l'exige depuis janvier 2025. Et puis DJ Snake, Angèle ou encore David Guetta, le monde de la musique rend hommage à Kavinsky, le DJ français retrouvé mort à son domicile parisien aujourd'hui. Emmanuel Macron a également réagi en postant un message sur ses réseaux. Kavinsky restera une fierté française pour toujours, écrit le chef de l'État. Voilà pour l'info. Excellente soirée à tous.
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1: C'est Espérance FM. Il est 16h. Bon après-midi. 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

productrice et animatrice de Un été sur Espérance tous les matins de 8h à 11h, mais aussi de Tonight le vendredi de 22h à 23h. 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

0: Voilà, c'était un petit clin d'œil à ma collègue Lisiane qui a son anniversaire aujourd'hui.
1: Nous fêtons les anniversaires à tous ceux qui ont leur anniversaire aujourd'hui aussi, hein, voilà, tout simplement.
0: Y compris mon grand frère Harold.
1: Eh bien, enchanté. Ah ben, eh bien, happy birthday to him.
0: Bon appétit à tous au menu de ce 4 quarts du mercredi 29 juillet 2026.
1: On commencera par vous poser une petite question. Comment faites-vous pour muscler et maintenir au top votre cerveau et vos neurones? Consacrez-vous du temps à des activités cérébrales, un peu comme un sportif qui va à la salle, ou vous travaillez votre matière grise de façon naturelle tout au long de votre activité professionnelle, un peu comme un agriculteur, on a du mal, hein? C'est un mot simple pourtant, un agriculteur ou un maçon qui allie emploi et activité physique.
0: Et êtes-vous conscient de la corrélation entre avoir un cerveau performant et être un citoyen conscient qui ne se laisse influencer ni par ce que pense la masse, ni par d'autres manipulations intellectuelles? Cette question, je la pose dans un contexte dans lequel l'intelligence dite artificielle prend de plus en plus de place. Le moteur de recherche Google intègre désormais un mode IA.
1: C'est clair. Bref, si on a le temps, on reviendra sur le sujet évoqué. Évoquer jouer.
0: Alors, j'ai peut-être loupé un mot. Si on a le temps, on reviendra sur le sujet. Ça n'a pas de sens.
1: Évoquer dans le sommaire les propos de Sylvie Tellier sur le cancer. Elle a depuis présenté ses excuses publiques. L'ancienne Miss France dénonce un montage qui ne reflète pas l'intégralité de l'interview qu'elle a accordée.
0: Vos réactions au téléphone sur ce sujet ou tout autre sujet d'actualité ou de la vie quotidienne et vos petites annonces au 0796 72 82 51.
1: Ou encore par message WhatsApp, écrit ou audio au 0696 218 280.
0: Appelez maintenant car à 16h30, nous recevrons Olivier Arnaud, masseur, kinésithérapeute, ostéopathe
1: et surtout président de l'APSAM, l'association des professionnels de santé adventiste de la Martinique, qui organise ce vendredi de 18h30 à 20h30 un temps de répit pour les professionnels de santé adventiste. Le sabbat santé à la salle polyvalente de la Fédération des églises adventistes de la Martinique à Bois Carré au Lamantin.
0: Et le voyage du jour nous emmènera où précis?
1: À la Côte Riche.
0: La Côte Riche. D'accord.
1: El Costa Rica.
0: Ah, c'est ce que ça veut dire.
1: Littéralement, ouais.
0: Très bien, au Costa Rica, très
1: la
0: bien.
1: La Riche Côte, plutôt.
0: On jouera aussi au Bip Info.
1: Bip.
0: Et on enchaîne avec le premier sujet juste après ces trois petites annonces.
1: Alors, Marie-Louise cherche une gazinière. Pardon, excusez-moi, c'est la clim. C'est n'importe quoi. Marie-Louise.
0: On va s'y habituer.
1: Marie-Louise recherche une gazinière d'occasion sous forme de don. Si vous pouvez lui en fournir une, vous pouvez la contacter au 06 13 60 72 18. Je reprends, 06 13 60 72 18.
0: Béatrice donne des vêtements de l'école adventiste Fleur d'Olivier. 8 t-shirts couleur jaune, taille 4 ans.
1: 3 shorts couleur bleu foncé, taille 4.
0: 6 jupes multicolores, taille 6.
1: Vous pouvez la contacter au 0696 78 38 08.
0: Une autre annonce à louer à Redoute Fort-de-France. Un studio pour 400 euros charges comprises. Un F1 à 500 euros charges comprises. Un F2 à 750 euros charges comprises. 2 numéros de téléphone portable 06 96 36 14 20 ou le fixe 0596 96 98 36 93. Je reprends le portable 06 96 36 14 20.
1: Eh bien, place à notre sujet de discussion, Dave.
0: C'est parti.
2: Salut, ChatGPT, aujourd'hui tu vas compter jusqu'à 1 million.
3: Ah,
2: Compter jusqu'à 1 million, c'est un sacré challenge. Je peux le faire, mais ça va prendre un petit bout.
3: Allez, vas-y, go.
2: Alors, je vais te prévenir, je ne vais pas énumérer tous les nombres à voix haute ici, parce que ça prendrait trop de temps, mais je peux te dire...
3: Si, tu vas tous les faire. Allez, 1, 2, 3, allez.
2: Ah, d'accord, je comprends l'idée, mais ça risque de prendre plusieurs heures, voire plus.
3: Oui, c'est bon, on a plusieurs heures devant nous tous.
4: Compte-moi une blague sur les enfants.
5: Bien sûr. Alors, pourquoi les enfants emportent-ils une échelle à l'école? Parce qu'ils veulent aller en classe supérieure. Ok, en voilà une. Qu'est-ce qui est vert et qui monte et descend? Un petit poivre sauteur. Ça te plaît?
4: C'était quoi ma question déjà?
5: Ta dernière question était sur les blagues sur les enfants. Tu veux que je t'en raconte une autre ou tu avais une autre idée en tête?
4: Mais du coup, hein? Mais la blague sur les enfants, ça a quel rapport avec les petits pots?
5: C'était juste une blague pour rire, sans rapport particulier avec les enfants. Je l'avoue. Tu veux en entendre une meilleure cette fois?
0: Alors c'était d'abord Laura Thériou qui dialoguait avec ChatGPT et ensuite Deo Master qui dialoguait avec plusieurs IA différentes. Dialoguer avec une intelligence artificielle est devenu une réalité presque banale en 2026, n'est-ce pas, Fissi?
1: Tout à fait.
0: L'IA, progrès manifeste pour les uns, calamité pour les autres. Ce qu'on peut affirmer, car c'est prouvé, c'est que le cerveau crée et renforce des connexions. Il devient plus performant quand il apprend de nouvelles choses, des langues, des instruments, des notions, etc. Et le cerveau s'affaiblit par contre quand il n'est pas utilisé suffisamment.
1: Tout à fait.
0: C'est comme les muscles. D'ailleurs, le journal Le Parisien a publié un article intitulé « Le cerveau peut s'atrophier. Pourquoi l'usage excessif de l'intelligence artificielle est risqué ?» Alors, ma question est la suivante. Comment faites-vous pour muscler et maintenir au top votre cerveau, vos neurones? Voilà.
1: C'est une très très bonne question.
0: Et puis, est-ce que vous consacrez du temps à des activités cérébrales, un peu comme un sportif qui va à la salle, ou bien vous travaillez votre matière grise de façon naturelle tout au long de votre activité professionnelle, un peu comme un agriculteur ou un maçon qui allie emploi et activité physique? Comment participer à cette discussion?
1: Eh bien, c'est très simple. Vous pouvez le faire soit par téléphone au 05 96 72 82 51 ou encore envoyer vos messages WhatsApp écrit au 0696 218 280.
0: Et puis, pourquoi je parle de ça? C'est pas juste pour avoir des beaux muscles intellectuels, mais c'est parce que je trouve qu'il y a un rapport entre avoir un cerveau performant et être un citoyen conscient qui ne se laisse pas influencer par ce qu'on pense la masse. Tu sais, on est un peu comme ça, hein. J'oublie le terme, mais on s'adapte, on...
1: C'est pas être influençable, non?
0: Ouais, il y a un autre terme qui m'échappe. Il y a eu d'ailleurs des expériences sociales qui montrent que des personnes ont adapté leur comportement au point de faire des choses insensées parce que tout le monde le faisait.
1: C'est-à-dire?
0: Par exemple, il y avait une personne dans une salle d'attente. Tout le monde était complice et elle était la personne piégée. Et je ne me souviens plus ce que les gens faisaient, mais c'était des comportements sans sens que les gens faisaient. Et comme tout le monde faisait ça, eh bien, la personne a imité également pour ne pas être la seule à ne pas se comporter de la sorte. Et il y a aussi des personnes qui, à des tests, ont donné des mauvaises réponses parce que l'ensemble des autres qui étaient complices donnaient une mauvaise réponse. Mmh. Et juste pour ne pas être donné une réponse différente des autres, la personne, même en sachant que sa réponse était la bonne, elle l'a modifiée juste pour ne pas être celle qui donne un avis différent.
1: Je vois ce que tu veux dire. Parce que je crois que ça m'a arrivé en plus la semaine dernière.
0: Ah oui?
1: Mais alors, pardon, pas vraiment dans ce cadre-là, mais c'est-à-dire que j'avais donné j'étais à une formation, etc. Et la formatrice a posé une question. Et j'ai répondu. Et j'avais donné la bonne réponse. Mais comme après, elle a dit, tu es sûre? Et que, du coup, elle a mis le doute. Je me suis dit, c'est pas ça.
6: Ouais.
1: Et quand elle a demandé à tous les autres, ils étaient hyper éloignés. Donc, j'ai dit, bah, peut-être que je me trompe. Et voilà, que je suis sur ma réponse. Je suis sûre qu'il y a minimum ça. Mm-hmm. Mais peut-être qu'il y a plus, comme les autres ont dit. Et elle m'a dit, mais pourquoi tu as changé ta réponse et tout et tout. Et donc, en fait, voilà, c'est une... ça peut être un peu dans le même contexte, parce que finalement, j'étais dans le bon, j'étais dans le vrai. Et comme tout le monde a dit, tellement différent, j'ai dit, mais attends, c'est... j'ai changé ma réponse. Donc,
6: je crois que le terme que je cherchais, c'était conformiste, me semble. Je...
1: Il vaudrait mieux être des anticonformistes, alors.
6: Ouais, je pense. Pas juste pour le plaisir d'être anticonformiste, mais pourquoi se conformer à la majorité, sachant qu'elle n'a pas toujours raison. Bref, je reviens sur ma question principale et centrale. Qu'est-ce que vous faites pour faire travailler votre cerveau? Nous sommes envahis par des outils technologiques qui sont censés nous aider, nous rendre service. Mais finalement, si on s'appuie exclusivement sur eux, du coup, on utilise moins notre cerveau, qui s'affaiblit, du coup.
1: Tout à fait.
6: Toi, Priscille, qu'est-ce que tu fais pour travailler tes neurones?
1: Je pense que j'ai plusieurs bonnes attitudes. Premièrement, je continue à lire des vrais livres.
6: Ouais, ça c'est pas mal ça.
1: Deuxièmement,
6: sous la lecture, quels seraient les bienfaits? Ça peut paraître évident pour toi, mais est-ce que tu saurais expliquer quels sont les bienfaits de la lecture de livres? Et peut-être qu'on peut préciser de bons livres. Déjà, moi, je trouve que ça, que pour le vocabulaire.
1: Oui, alors oui, non, mais je voyais par rapport à ça. Oui, mais oui, le vocabulaire, l'orthographe.
6: Oui.
1: L'imagination. Développer l'imaginaire. Nos enfants ont de moins en moins d'imaginaire. Donc, nous-mêmes, en grandissant, nous perdons notre âme d'enfant.
6: Mm-hmm.
1: Donc, l'imaginaire. Ouais, ce serait ça. Là, de but en blanc, je ne sais pas trop.
6: C'est déjà pas mal. En lisant, tu découvres, j'imagine, régulièrement de nouveaux mots.
1: Oui, ça peut arriver. Ça peut arriver.
6: Si ce n'est pas le cas, c'est que tu as déjà un vocabulaire déjà tellement,
1: alors,
6: tellement ample que
1: non,
6: tu ne découvres pas de nouveaux
1: mots. C'est vrai qu'il y a beaucoup de mots que je connais déjà, que je n'utilise pas dans mon langage courant, mais que si je le lis, je sais ce que ça veut dire.
6: Ok.
1: Oui. Donc oui, on peut dire ça comme ça. Et j'ai mes cahiers de vacances d'adultes.
6: D'accord, je t'interromps un instant, on va au téléphone 0596 72 82 51.
1: Espérance FM, bonsoir et bienvenue au 4K.
6: Bonsoir.
7: Bonsoir.
1: Bonsoir Georges.
6: Bonsoir Georges. Bienvenue à toi.
7: Merci, voilà. Comment on le dit en créole? Je l'avais dit, comment on le dit en créole? Bienvenue.
1: Attends.
7: En créole.
1: Voilà
7: un moyen de faire travailler les neurones.
6: Il y a plusieurs façons, il y a plusieurs formules.
1: Oui, il y a plusieurs manières, mais la manière dont il avait donné, j'avais déjà entendu, mais... Non.
6: C'est pas bienvenu.
1: Non.
6: Moi, je dis tout le temps, ouais.
7: Oui. Ou vini.
6: Ah, vini ou vini, voilà. Ça c'est moins courant. En tout cas, je l'entends moins, mais c'est pas mal.
7: Ouais. Et comment on dit bon anniversaire en créole?
6: Après, ben, flassez-vous.
1: C'est ce que je
7: veux. C'est pas ça.
6: Je suis curieux de savoir ce que c'est.
7: Belle chou.
1: Belle année.
7: Non, belle chou, ouais, chou.
6: Belle joue.
7: Voilà.
6: Belle joue, ouais, joue.
7: Voilà, si c'est pour quelqu'un, voilà.
1: Retiens ça pour Pédissa.
6: Ouais, après, ils ont le bel landais qui est pas mal aussi.
7: Ouais, c'est beau.
6: Nous avons un expert créole avec nous, c'est quel honneur.
7: Ah non, surtout pas. Parce que de temps en temps, justement, j'essaie de mettre l'humilité, c'est une forme d'humilité que j'apprends aussi, hein, parce que c'est pas toujours le cas.
6: Alors, Georges, peux-tu prendre part à notre discussion du jour? Comment fais-tu pour
7: Attends, mais je voulais donner le résultat de la course aujourd'hui. Eh bien,
6: intéressant. Oui. Alors, attends, parce que je comptais en parler, je l'ai oublié, puisque, en fait, pour des raisons climatiques, je crois, c'est cet après-midi qu'ils sont partis.
1: Tout à fait.
6: On t'écoute, Georges.
7: Oui. Ils ont fait une régate du Carpé sur la baie de Saint-Pierre. Et voilà, donc, UFR a failli remporter le sprint. Mais c'est... j'oublie le nom. Coutrelle qui a remporté le sprint.
1: Tout final. À fait.
7: Voilà. Mais demain, on fera couler UFR afin que ce soit un canot qui remporte le tour. Ça suffit.
6: Ah non, non, ça c'est pas gentil de dire ça, Georges.
1: Ah oui,
6: tu veux que nous coule.
1: Sous-marin. Dessalé, il faut qu'il dessalé.
6: Ah non, moi, je ne sais pas, je me désolidarise de ces propos.
7: Ils vont pas couler,
6: C'est pas très sportif, ça. Voilà.
1: Justement, la compétition, c'est, on soutient tel, tu vois,
6: soutenir, mais de là à souhaiter qu'une gueule coule,
1: des salles, c'est pas la même chose. On n'a pas dit couler,
7: Il n'a pas coulé.
6: Alors, ça c'est bien précisant ce que ça veut dire dessaler précisément.
7: Eh bien, c'est qu'il prend l'eau et puis il va ralentir, et comme ça, au moins, il va ralentir sa course. Il va perdre à peu près, on espère qu'il va prendre, une heure et demie.
6: En tout cas, je ne souhaite qu'une yole dessale.
1: Dessaler, ce serait vraiment, voilà, que le canot prenne de l'eau. Et tellement, en fait, il a pris de l'eau, c'est la voile, en fait, tombe à l'eau. Et pour relever le bateau, c'est la voile, la yole et tout. C'est quelque chose, hein. On les voit. Parce que c'est pour ça qu'il dit prendre une heure.
6: En tout cas, je vous invite à plus de fair play, les amis. Vraiment.
1: Mais c'est du fair play.
7: Non, ça fait partie de la compétition.
1: Oui, ça fait partie de la
6: compétition. Vous souhaitez qu'une yole dessale?
1: Oui. Mais il le souhaite pour nous aussi.
6: Nous n'avons pas la même conception des choses.
1: On n'a pas dit que des yoleurs se blessent. On a juste
6: encore
1: dit...
6: heureux.
1: Voilà, c'est ça. On a juste dit que la yole prenne de l'eau.
6: Encore une fois, vous allez venir demain avec vos récipients d'eau pour remplir la yole.
1: On n'en est pas là quand même. Ça, c'est pas fait.
7: On ne souhaite pas malheur.
1: Voilà.
7: On ne souhaite pas malheur. Mais qu'il dessale. Et voilà. Ça serait bien comme ça.
6: On va passer à un autre sujet car on va pas tomber d'accord. Georges, comment fais-tu pour booster ton cerveau? Comment tu le travailles? Comment tu le stimules? Est-ce que tu es tenté par l'utilisation de l'IA? Peut-être que l'un n'empêche pas l'autre.
7: Ah oui, malheureusement, je ne bénéficie pas de ce support parce que le portable sur lequel je te parle, je ne peux recevoir que des messages et puis enregistrer, un message et pouvoir, avoir l'obligation de composer la numérotation, je peux commencer à se dire. Enfin, on sauvegarde, j'ai oublié le terme. On archive. Par exemple, si quelqu'un me laisse un message, moi je vais savoir qui m'a appelé, j'ai la possibilité d'archiver ce message pendant 7 jours renouvelables et de le conserver à l'écoute de ce message au lieu de composer la numérotation. Il s'appuie sur une caisse et donc automatiquement le téléphone ça se fait par messagerie, donc rappelle la personne, rappelle l'interlocuteur. Si par contre l'interlocuteur, le correspondant ne peut pas répondre, ça ne va pas à la messagerie, je ne peux pas laisser de message parce que ce sont des messageries qui correspondent entre elles et on ne peut pas laisser de message. Il faut que le correspondant réponde pour avoir un dialogue.
6: D'accord. Alors, ceci dit, Georges, est-ce que tu peux nous expliquer comment tu boostes ton cerveau? Est-ce que c'est pour toi un objectif auquel tu penses régulièrement?
7: Oui, d'autant plus que je suis sportif. Et donc ça fait partie de la sportivité, la musculation cérébrale est importante. Je pense que l'un ne va pas sans l'autre.
6: Mm-hmm. Qu'est-ce que tu fais comme sport?
7: Alors, des haltères, je saute à la corde, donc avec un coach, on a au moins deux fois par semaine un peu de course, et puis il y a des exercices spécifiques qui ont beaucoup de noms comme la choucroute héritière, parce que c'est tout anglais. Voilà. Ce sont des exercices de musculation pour tout le corps, et voilà.
6: Ah, très bien, très bien. Et pour la musculation cérébrale?
7: Et c'est tous les jours.
6: Tous les jours. Ah, très bien.
7: Ah oui.
6: Et pour la musculation cérébrale, qu'est-ce que tu fais?
7: Par exemple, je vais prendre un simple exemple. Petit exemple, parmi de mes petits exemples, il y a par exemple France Inter qui a 6h45 le matin, rediffuse pendant les vacances les jeux des libéraux. Et donc, ce sont des questions d'ordre général, comme on fait culture générale, soit dans tous les domaines, et ça m'intéresse. Et j'apprends des choses et j'essaie de les retenir.
6: Absolument.
7: Oui. Par exemple, ils ont posé à un candidat la question toute simple, comment s'écrit le mot essaim? Essaim comme essaim d'abeille.
6: Ouais.
7: Alors moi j'ai écrit essaim, E-S-E-I-N. Alors que c'est faux, c'est E-S-E-I-M, comme essaimer.
6: Tu peux reprendre s'il te plaît?
7: Essaim. Comme essaim d'abeille.
1: Un essaim d'abeille.
6: Oui, est-ce que tu peux reprendre l'orthographe, s'il te plaît?
7: Alors, le bon orthographe ou le bon. Le bon. Alors, E, 2 S, E, ah non, pardon. E, 2 S, A, I, M.
6: Oui, c'est ça.
7: J'avais dit E, I, M tout à l'heure.
1: Oui, c'est ça. Mais c'est pour ça qu'on t'a demandé de répéter. Hein.
7: Oui, alors justement, parce que moi je pensais que c'était E-I-N à la fin, alors que c'est A-I-M, j'avais pensé. Ouais.
6: Alors c'est intéressant, est-ce qu'on sait ce que veut dire le verbe essaimer? Le verbe essaimer.
7: Essaimer, ça veut dire. Je schématise de manière visuelle, c'est paradoxe pour un non-voyant. Essaimer, ça veut dire semer, bon, ça veut dire bon, essaimer, ça veut dire. Si par exemple, il y a la semence, par exemple, si je veux planter des laitues, c'est que j'essaime le. Ça fait comme semer, oui. Je sème
6: ça ressemble au verbe semer, mais que ça s'écrit pas pareil, oui. On le rappelle. Moi, je ne connaissais pas ce verbe, je l'ai cherché là à l'instant.
1: Non, il y a plusieurs définitions. Il y a les définitions liées aux abeilles et les définitions liées à l'homme, entre guillemets, parce que forcément, on copie tout. Donc, il y a les définitions liées aux abeilles, il y en a deux. C'est le fait, soit quand c'est une jeune abeille, de quitter la ruche et d'aller.
6: Fonder une nouvelle colonie.
1: Voilà. Ou c'est le fait simplement d'émigrer, entre guillemets, en fait, d'aller disperser ailleurs, je crois.
6: Ouais,
1: et puis.
6: Le sens figuré, comme tu dis.
1: Et puis,
6: un groupe, une famille,
1: humains.
6: Se séparer pour fonder se disperser dans un lieu, voilà.
1: Voilà, se disperser ailleurs.
7: Et pour insérer la semence.
6: J'ai pas trouvé de définition dans ce sens.
1: À la semence. C'est vraiment lié au fait de. C'est un synonyme de se disperser. Selon moi.
6: Selon le dico précis.
1: Oui.
7: Pour me répondre.
1: Mais il n'est pas aussi qualifié que le petit Larousse. Ou devrais-je dire le petit lanégris? Ouais, c'est le mien, c'est le petit lanégris. Voilà. Il y a le Larousse, et le Dico de Prissy, c'est le lanégris.
7: Ah bon, c'est deux fois. C'est pas mal, ça. Il faut trouver, il faut crier.
6: Oui, merci Georges. On va recevoir notre invité dans un petit instant. On te remercie de ta participation avec nous.
7: Oui, et j'ai compris hein, pour ce que c'est avec. Bon, voilà. Ce sera pour une autre fois.
6: Ah, c'est pas perdu. Tu as demandé une chanson. C'est pas perdu. On est là jusqu'à 18h.
7: Ah oui, d'accord.
6: Merci
7: alors,
6: beaucoup.
7: C'est pourquoi je te dédicace ce morceau à Davis aussi. Il faut qu'il ne soit
6: d'accord.
7: Pas
6: d'accord. D'accord, Priscilla s'entretient avec notre invité, elle va te répondre dans un instant.
7: D'accord.
6: Je te remercie beaucoup, Georges.
7: D'accord. Eh bien, à tout à l'heure.
6: Bye bye.
7: Bye.
6: 16h35 sur Espérance FM. On retrouve notre invité dans un instant, Olivier Arnaud. On va parler, je dis ça comme ça, santé mentale, du personnel de santé. Un peu de musique juste avant. Voici Gwenaël, Je ne méritais pas tant d'amour. Gwenaël a retrouvé le dimanche 2 août dans l'heure musicale de Morija.
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s'appelle Gwenaël Michaud Picard. Vous pouvez la retrouver dans l'heure musicale de Morija. C'est ce dimanche 2 août à 19h à l'église adventiste Morija, 135.

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2: Il est 16h40, nous recevons avec joie Olivier Arnaud, masseur, kinésithérapeute, ostéopathe et président de l'APSAM, l'association des professionnels de santé adventiste de la Martinique, qui organise ce vendredi de 18h30 à 20h30 un espace de répit pour les professionnels de santé adventiste, le Sabbat Santé, à la salle polyvalente de la Fédération des Églises Adventistes de la Martinique à Bois-Carré, au Lamantin. Mais avant d'entrer dans le vif du sujet, mon cher Olivier,
3: eh bien, nous avons une question à te poser. Et cette question, elle est très simple. Elle est la suivante. Quelle serait... Alors, de la même manière qu'il faut muscler le corps, il faut muscler l'esprit. Et en fait, toi, quelles seraient les activités que tu pratiques pour maintenir ton activité neuronale, cérébrale? Quelles sont les activités cérébrales que tu pratiques, toi?
4: Oh là là! Eh bien, dis donc. Ben, personnellement, je pense que ce qui permet de maintenir le cerveau le plus en connexion, le plus vif que possible, eh bien, ça va peut-être vous surprendre. Il faut jouer, il faut s'amuser, il faut rigoler, il faut faire comme les enfants. Plus on devient adulte, plus il faut stimuler le cerveau comme des enfants, jouer aux jeux de société. C'est vrai que des fois, quand nous sommes petits, quand on est des fois jeunes, on dit que ah oui, les jeux de cartes, c'est pas trop spirituel. Ben non, les jeux de cartes, si c'est pas pour des jeux d'argent, si c'est pas pour des gains, des choses comme ça, mais ça permet d'éveiller, de compter et de maintenir le cerveau. Il y a des études qui ont été réalisées sur les jeux de domino. Donc réaliser des concours de domino, réaliser des jeux de belote, etc. Tout cela, ce sont des jeux qui vont stimuler. Et à côté de cela, l'exercice physique, hein, faire comme des gamins, les courses en sac, les choses qui sont tout anodine, hein, marcher sur les fesses, etc.
3: Marcher
4: et tout. Ah oui, quand on est sur les fesses et puis qu'on marche comme ça, on va stimuler tout le corps. Il y aura un apport en oxygène.
2: Ça veut dire que ce sont des choses que tu fais régulièrement, toi.
4: Comment ?
3: Ce sont des choses que tu fais régulièrement.
4: Ben, je suis obligé de le faire parce qu'avec une petite qui a 7-8 ans, on est obligé de s'amuser avec et bon, ouais. Ben voilà.
3: Tu vois, on sent quand même un petit peu le. On est obligé, on sent le côté. C'est pas finalement quelque chose.
4: On le fait, c'est vrai. Parce que pourquoi il y a le côté obligation, c'est elle est demandeuse et elle est demandeuse tout le temps.

0: Donc, quand c'est de temps en temps, c'est super gay, c'est super amusant. Mais quand c'est tout le temps, des fois, c'est ah, je suis fatigué. Donc,
1: voilà. Est fatigué, mais au final.
0: Les enfants ne sont pas fatigués. C'est vrai que, mine de rien, on a pas mal d'études qui ont démontré que l'activité neuronale est stimulée par le jeu. Et je pense que passer son temps à jouer un petit peu, avoir par exemple des clubs où on a le temps de jouer, ça peut être intéressant.
1: D'accord, donc très bien. Je crois que Dave, je suis dans le bon avec Mickaël de vacances pour adultes.
0: Oui.
1: Mickaël de vacances pour adultes, je suis dans le bon alors.
0: Oui, oui.
1: Voilà,
0: ça,
1: c'est ça.
0: Ça
1: ce sont,
0: peut être
1: des,
0: très
1: ce
0: bien.
1: Sont des jeux.
0: Alors, si c'est des jeux, c'est très bien. Maintenant, il ne faut pas non plus qu'on soit. Quand, par exemple. Il y a quelque chose qui, je ne sais pas si tout le monde connaît, il y a le sudoku. Le sudoku,
1: oui.
0: Ça a été démontré, c'est très bien pour la prévention de la maladie d'Alzheimer et tout. Là où on n'a pas d'études qui montrent, peut-être que tout le monde dit que oui, mais il n'y a pas d'études vraiment qui le montrent, c'est pour les jeux comme le Scrabble ou encore comme les mots croisés. Il n'y a pas d'études qui ont démontré cela. Par contre, le sudoku, ils ont quand même fait des études dessus et il y a quand même un retentissement assez important. Pour tout ce qui est maladie d'Alzheimer.
2: Olivier, Arnaud, j'aimerais avoir brièvement ton avis sur l'IA. Tu es plutôt un partisan ou un farouche ennemi, ou tu es entre les deux?
0: Waouh! Ben écoute, non, c'est un sujet. Alors, Olivier Arnaud, président de l'APSAM, Olivier Arnaud, professionnel de santé, c'est difficile parce que Olivier Arnaud, comme
2: Olivier
0: monsieur
2: Arnaud,
0: tout le monde.
2: Papa également, papa.
0: Comment?
1: Papa.
0: Et papa aussi.
1: Mm-hmm.
0: Alors, papa farouche adversaire.
1: Ok.
0: Papa farouche, mais vraiment farouche. De toute façon, papa se bat contre l'écran. Parce que je pense que les enfants, il faut éviter l'écran. Ça a été démontré que tout ce qui est écran, pas empêche, mais ralentit fortement la capacité de l'enfant à imaginer. Lorsqu'il n'y avait pas d'écran, on se rend compte que les enfants imaginaient. On n'a pas de quoi jouer, on va imaginer un jeu.
2: Oui.
0: On est entre nous, on s'ennuie, on imagine quelque chose à faire.
2: Ou bien
0: aujourd'hui,
2: on lit aussi.
0: Comment?
2: Ou bien on lit.
0: Ou on lit, évidemment. Mais le côté créatif n'est plus le même depuis qu'on a constaté qu'il y a beaucoup trop d'écrans.
1: Mm-hmm.
0: Et donc ça, oui, papa n'est pas très fou, n'est pas très pour les écrans. Maintenant, c'est un combat, parce que papa n'est pas pour, mais lorsque... c'est pas évident de pouvoir lutter. Parce que les enfants sont très, très, très, très, très... Et ça insiste énormément.
2: Oui.
0: Donc, de temps en temps, on lâche prise, mais ça reste très... ça reste quelque chose que, personnellement, je ne suis pas très bon.
2: Est-ce que ça reste un outil pour le professionnel que tu es?
0: Alors, par contre, pour le professionnel, on va dire le professionnel que je suis et également le président de l'APSAM, je pense que, oui, c'est un outil qui est incontournable aujourd'hui. Aujourd'hui, un professionnel, qu'importe le corps de métier où il est, je ne pense pas qu'il se ferait une bonne chose de complètement ignorer une intelligence artificielle. Il y a plusieurs types d'intelligence artificielle. Dans le domaine médical, c'est très encadré, c'est très protégé. On ne peut pas faire n'importe quoi parce qu'en France, il y a quand même des lois qui protègent. Aux États-Unis, c'est un petit peu plus libéré. Le diagnostic et la pertinence de ces instruments aujourd'hui ne sont plus à démontrer. Ils ne sont plus du tout à démontrer. On a des personnes qui... on a fait des études entre des diagnostics posés par des IA et des diagnostics posés par des humains.
2: Mm-hmm.
0: On a quand même des IA qui sont très, très, très performants.
2: Ouais.
0: Donc aujourd'hui, à côté de ça, la performance, c'est pas parce qu'il y a cette performance, qu'il y a cette connaissance, que l'IA va carrément remplacer le professionnel de santé.
2: Mm-hmm.
0: Pour que l'IA puisse être performant, il faut que derrière, qu'il y ait un professionnel qui lui donne les bonnes informations, les bonnes instructions. Je peux demander à l'IA « Oh, j'ai mal à l'épaule et ma tête me fait mal. » L'IA va sortir un diagnostic, il va poser des questions, il va essayer d'aller plus loin.
2: Oui.
0: Mais le professionnel qui connaît déjà les antécédents, qui connaît le travail, qui connaît un petit peu les questions à poser à l'IA, va pouvoir soumettre des situations à l'IA et cette l'IA pourra à ce moment-là donner des réponses. Et ces réponses-là, oui, quand on les utilise bien, ça, on a quand même de bons résultats. Et l'avantage, c'est que ça peut aller beaucoup plus vite que nous lorsqu'on va devoir faire des recherches. Même si on est des professionnels aguerris, on va quand même devoir, par exemple, retourner dans nos bouquins pour certaines informations qu'on veut être précis, qu'on veut être sûr. L'IA va nous permettre d'y aller dans ce bouquin et pas que dans un. On peut lui donner des bouquins de référence et lui dire, écoute, la pathologie de l'épaule, il me semble que dans l'un de mes cours, on nous avait dit de faire attention à telle chose. Est-ce que tu peux aller dans telle recherche, dans tel article écrit par tel professeur, oui. Et est-ce que tu peux me dire si je suis dans le vrai ou pas? Et l'IA est capable d'aller chercher cet article-là, d'analyser ce qu'on lui demande et pouvoir nous donner une réponse. Ce que nous, on aurait fait en prenant facilement, disons, au patient, bon, ben, revenez me voir la semaine prochaine, voire le mois prochain, oui. Ben, en quelques minutes, on peut lui donner une réponse.
2: Dans ce cas-là, l'IA, c'est vraiment comme un assistant et non comme un maître.
0: Ah oui, ben, c'est vraiment, j'aime beaucoup cela, c'est un très bon assistant. Et il ne peut en aucun cas être notre maître. Et lorsque les réponses qu'il nous donne, on n'est pas satisfait ou qu'on n'est pas d'accord, eh ben, il faut lui dire qu'on n'est pas d'accord. Mais là, encore une fois, les réponses qu'on nous donne, il faut l'analyser. Il ne faut pas simplement poser une question à l'IA et puis qu'il nous donne une réponse et qu'on directement, on reçoit la réponse. Il faut qu'on analyse la réponse pour voir si elle est cohérente ou pas. Des personnes, alors je viens de vous dire que ça va être paradoxal parce que je viens de vous dire qu'on a l'information très rapidement.
2: Oui.
0: Mais malheureusement, j'ai constaté dans ma pratique, en tous les cas, lorsque on doit faire du diagnostic, lorsqu'on doit aller plus loin, surtout dans le monde du vertige, ben, je perds plus de temps. Parce que chaque question soumise à l'IA doit être analysée. Et on doit aller chercher encore plus loin et encore plus loin. Jusqu'à avoir ce que l'on veut vraiment.
1: Mm-hmm.
0: Et cela, c'est un temps où on va... C'est beaucoup de temps qu'on prend par rapport à cela. Puisqu'on ne peut pas simplement lui dire, donne-moi ceci, il me le donne et je prends ce qu'il me donne et c'est terminé.
2: Mm-hmm.
0: Tandis que lorsqu'on le faisait nous-mêmes, avec nos propres connaissances, bah, je me rappelle, hein, je dicte des fois mon compte-rendu à ma secrétaire, mon compte-rendu, voilà, tel patient, et ma secrétaire retape, et puis c'est terminé.
1: Mm-hmm.
0: Là, lorsque la secrétaire analyse et fait un comparatif par rapport à l'IA, l'IA ne va pas être d'accord forcément avec tout, ou va encore donner d'autres réponses, et ça nous oblige à ce moment-là d'analyser et d'aller en profondeur dedans. Donc finalement, on va perdre un peu plus de temps,
1: mm-hmm.
0: on va perdre plus de temps,
2: mm-hmm.
0: mais... La qualité, par contre, de la réponse est mieux.
1: Mmh. Voilà. Alors, j'allais dire, est-ce qu'il ne faut pas justement faire attention? Demain matin, on aura peut-être des chatbots pour médecins et finalement, on n'aura pas besoin de vous, hein, directement. Voilà. Est-ce qu'il n'y a pas cette peur, justement, d'être remplacé par les fameux médecins intelligence artificielle? Attention à ça.
0: Alors,
1: ou pas. Est-ce que l'IA
0: jamais.
1: Peut remplacer un médecin?
0: Alors, je ne vais pas dire jamais. Je ne peux pas dire jamais. Il faut savoir de quoi on parle.
1: Mm-hmm.
0: Premièrement, il faut bien considérer l'IA comme étant une base de données. Cette base de données est capable, en quelques secondes, d'aller chercher des informations sur un sujet dans le monde entier.
1: Mm-hmm.
0: Notre cerveau ne pourra pas le faire aussi vite. Mais il ne faut pas oublier que c'est quand même nous qui l'avons créé. Ça, c'est la première chose. Deuxièmement, remplacé par des chatbots. Le chatbot, il va...
1: Enfin, j'ai dit chatbot,
0: oui, oui.
1: Mais...
0: Non, ouais, c'est un cas concret. Oui. C'est vraiment un cas concret, puisque... je sais pas si ma chère, tu es au courant, mais dans plusieurs laboratoires, quand tu vas, par exemple, faire tes analyses de santé, on va faire ta prise de sang. Ta prise de sang va rentrer dans plusieurs appareils qui vont analyser ce sang-là. La composante humaine est de moins en moins importante.
1: Mm-hmm.
0: Et c'est souvent tes chatbots qui vont interpréter et donner le résultat. Après, il y a un contraire.
2: Efficacité.
0: Comment?
1: Pour des raisons d'efficacité.
0: que l'on utilise ces apps. Alors aujourd'hui, est-ce que je dirais d'efficacité? Un, efficacité et rapidité, et aussi au niveau du coût. Lorsque j'aurai 3-4 humains pour faire ce travail-là, avec une efficacité qui est un petit peu moindre, alors pas moindre, c'est-à-dire que l'effort avoir l'efficacité de l'IA, ça va prendre plus de temps. Il faut dire ce

0: dit tout le temps, c'est de garder cette sympathie, parce que l'IA ne pourra pas être aussi sympathique et aussi humain. Lorsque vous savez que ce soit la mienne ou une autre, vous allez par exemple dans un service médical, vous allez à tout à côté, là, à l'hôpital Mongauville-Saint, si lorsque vous arrivez, qu'un patient, mamie arrive, elle est fatiguée, elle vient pour aller voir un médecin, elle doit voir son ORL, elle a rendez-vous à 10h, elle arrive dès 8h, parce qu'elle a peur de perdre son rendez-vous, puisqu'elle a pris un an pour avoir le rendez-vous, et finalement, elle arrive à Mongauville-Saint. Arrivée à Mongauville-Saint, elle ne sait pas où aller, la pauvre. Elle ne peut pas marcher trop vite, elle ne voit pas très bien parce qu'elle a déjà 80 ans. Elle arrive devant une secrétaire qui lui dit, « Mais, madame, pourquoi vous êtes venue seule en... Votre enfant ne pourrait pas vous accompagner en... Pourquoi... Déjà, mamie et déjà, mon enfant travaille, etc. Mais qu'est-ce que je peux faire pour toi ? Eh bien, il faut aller à la salle B8. » Dans la salle B8, où est-ce que tu m'envoies là ? Eh bien, tout ceci fait... Mamie n'est pas super bien prise en charge. Pourquoi j'en parle ? Mamie arrive dans un hôpital chinois avec une IA. Mamie montre sa carte vitale, c'est scanné. Aussitôt...
1: Jocelyne.
0: Aussitôt, bonjour Jocelyne, vous avez rendez-vous aujourd'hui avec le docteur Olivier. Jocelyne, suivez ma voix. Et il y a une voix qui accompagne jusqu'à ce qu'on arrive dans le bureau du médecin. Ou encore, il y a une lumière, suivez la lumière bleue. Et pour Jocelyne, c'est la lumière bleue.
2: Ça a l'air pour Davis, c'est la lumière rouge. Plus efficace.
0: C'est beaucoup plus efficace. Mamie est rassurée, mais elle n'est pas stressée. Et l'avenir de la secrétaire est en danger.
2: Moins humain.
0: Comment ?
2: Moins humain et moins efficace, malheureusement.
0: C'est moins humain parce qu'il n'y a pas ce contact. Mais à cause, mais est-ce que c'est plus humain la manière dont la secrétaire a répondu ?
2: Non. Oui.
0: Qu'est-ce qui a été plus humain ? L'appareil qui a répondu, qui a dit bienvenue.
2: C'est plus humain et en même temps moins humain. C'est plus humain.
1: Oui, c'est ça.
2: Et c'est plus robotique.
1: Plus chaleureux, mais moins humain.
0: Plus chaleureux, parce que bonjour Jocelyne, vous allez bien ? Aujourd'hui, vous avez rendez-vous avec Dr Olivier. Suivez ma voix et je vous accompagne. Ne vous inquiétez pas, Jocelyne. D'accord ? Et en faisant cela, comme cela. Ou vous avez, l'humain aurait pu le faire, reconnaître c'est une petite mamie qui est toute seule, etc. Elle aurait pu aider. Mais peut-être parce qu'elle n'a pas assez de travail, si l'humain lui dit, mais comment, c'est pas ici qu'il fallait venir, vous n'êtes pas toute seule, je ne peux pas sortir de mon bureau. Mais qui est-ce qui est plus humain entre nous? À se poser des questions.
2: Il est vrai que l'hôpital est en sous-effectif et que ceci explique cela.
0: Mais malgré ce sous-effectif, si jamais on passe l'étape, qu'au niveau de l'accueil, de la composante humaine, qu'on met une IA pour pouvoir faire cela, je pense qu'on aura des problèmes. C'est-à-dire qu'au niveau du personnel, il y aura de moins en moins de personnel et ce sera un véritable problème sociétal à ce moment-là. Qu'advient-il de toutes ces personnes ? Ces personnes ont une famille, ont des loyers, ces personnes ont également des enfants qui sont aux études. Oui. C'est tout un système qu'il faudrait pour réfléchir, pour savoir qu'est-ce qui va advenir de ces personnes. Est-ce que le fameux salaire universel, j'y reviens, est-ce que c'est une solution ? Est-ce que c'est le début de la fin ? Est-ce que pour nous chrétiens, c'est de se dire, bon ben, on lève la tête parce que qu'importe ce qui se fasse, ben le Seigneur revient bientôt et que bon ben, qu'importe ce qui va arriver. Nous, notre espérance n'est pas ici, elle est autre part. Donc, on fait du mieux que l'on peut, on fait le maximum que l'on peut, tout en sachant que notre espérance n'est pas ici.
2: Alors,
1: je crois qu'il a tout dit.
2: Juste avant de parler de Saba Santé, quand même, j'ai une dernière question. Essaie de répondre brièvement. Est-ce que tu te rends compte, et comment tu peux l'exprimer aux auditeurs, de la corrélation entre un cerveau qui fonctionne bien et un bon citoyen qui ne se laisse pas manipuler par l'opinion dominante ou par d'autres manipulations?
0: Waouh, mon cher. Aujourd'hui, c'est très difficile de répondre à cette question parce que, en réalité, on ne sait pas où on se situe. Est-ce que nous qui pensons qu'on réfléchit, est-ce qu'on est en train de réfléchir ou est-ce que notre réflexion n'a pas été formatée? Parce que je peux très bien dire telle chose, avoir une conviction, mais cette conviction elle-même a été déjà préparée, formatée.

0: sans entrer dans tous les détails, pro ou anti-vax? Comment soigner? Comment ne pas soigner? Et cela fait toute une guéguerre, que ce soit dans la population, que ce soit au niveau des professionnels de santé, ouais. Alors que tout c'est une question de comment on a abordé le problème. Parce que notre cerveau, la difficulté, c'est qu'on est submergé par des réseaux sociaux. Avant, une information, on allait la chercher. Aujourd'hui, les informations viennent à nous comme cela et on doit pouvoir trier. Ouais. L'une des seules possibilités, c'est d'une part maîtriser les langues, notamment l'anglais, il faut le dire, et ou encore aller chercher toutes les informations, même dans d'autres langues, et faire traduire. Pour un même sujet, essayer d'avoir le maximum d'informations de différentes personnes. De manière générale, si l'information vient de plusieurs endroits différents et que des endroits différents et que nous avons une analyse, on peut essayer de se dire que on est moins formaté. Mais si on ne prend qu'une information, allez, prends nos chaînes françaises.
1: Les chaînes dites mainstream.
0: Exact. On les écoute, on a cela. D'accord? Il y a les B, il y a les I, on voit très bien ce dont on parle.
1: Oui.
0: Eh bien, ils vont nous donner un sujet, une information. On prend le cas, par exemple, lorsqu'on discutait pour, sans être pour ni contre quoi que ce soit. C'est juste pour comprendre l'analyse. On discute, par exemple, de la vaccination. On fait venir 6 médecins sur le plateau qui sont pour la vaccination. Et on fait venir un médecin qui est contre la vaccination. Déjà là,
1: 6 contre 1.
0: Vous comprenez ce que je veux dire? L'opinion publique, lorsqu'il va entendre cela, même si le seul médecin qui est là dit des choses tout à fait, c'est cohérent, c'est, je ne veux pas dire que c'est vrai, si c'est logique ce qu'il dit, il y en a 6 autres qui disent le contraire et qui donnent des contre-vérités et tout. Qui va-t-on croire? Et les gens vont retenir, eh ben, moi je suis pour, je suis contre, parce que sur le plateau, il s'est fait démonter, on a prouvé qu'il n'a rien compris, etc. et tout, simplement parce que dès le départ, ça a été biaisé. Si j'invite, si je veux être
2: impartial,
0: je suis complètement impartial là-dedans, je suis voilà, eh ben je vais faire venir une personne et je vais venir une personne. Deux personnes, deux personnes. On met exactement les mêmes choses. On ne peut pas prendre. Voilà. Tout ça pour dire que quand on écoute, quand on a une information, il faut savoir d'où vient l'information. Est-ce que cette information-là est vérifiée par plusieurs autres entités? Mais ne pas penser que c'est simplement une que tout ce qu'on perçoit, tout ce qu'on reçoit, c'est malheureusement, nous ne sommes pas dans le monde des bisounours. Il ne faut pas penser que les médias, que la manipulation de masse, c'est quelque chose qui existe. Ça a existé avant, ça existe aujourd'hui, et aujourd'hui, c'est encore beaucoup plus puissant qu'avant.
1: Olivier Arnaud est avec nous, et dans un instant, juste après ça, Priscilla va le cuisiner. À tout de suite.
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Et le président de l'APSAM, Olivier Arnaud, nous en dit plus dans un

0: un petit peu le pour introduire ce moment. Docteur, dis-nous tout. Quoi de neuf, docteur, comme on peut dire aussi. Tu es donc Olivier Arnaud, nous l'avons déjà dit, mais nous voulons le répéter. Tu es donc le président de l'APSAM. Alors, l'APSAM, ça veut dire quoi exactement?
1: C'est l'association des professionnels de santé à la Martinique.
0: D'accord. Donc, on pourrait dire que tu es un peu le référent de tout professionnel de santé adventiste, c'est ça? En Martinique. Un peu le référent. À quoi sert l'APSAM? Qu'est-ce que c'est?
2: Est-ce que les non-adventistes sont vraiment exclus?
1: Non. Alors, personne n'est exclu, jamais.
0: Okay.
1: Nous ne sommes pas des gens. Et même lorsqu'on parle de professionnels adventistes, on ne parle pas forcément des gens qui sont diplômés d'État, qui ont des DE, etc. Évidemment, ça reste une association de professionnels de santé. Donc, ceux qui n'ont pas de diplôme sont accueillis, sont présents parmi nous. Mais on tient quand même à préciser que c'est quand même une association de professionnels de santé, de professionnels qui sont diplômés de la santé. C'est très important à le dire parce que nous sommes quand même aussi le garant de la qualité des réponses apportées. Lorsque, par exemple, vous organisez dans une communauté, en plein air, n'importe où, une conférence, un camp santé, une expo santé, comme ça se fait souvent, parfois il y a des conférenciers, il y a des gens qui présentent des sujets. De toute façon, et c'est là qu'on rentre en jeu, que lorsque ces personnes-là présentent ces choses-là, qu'on soit sûr et certain de la qualité de la réponse et de la qualité de la personne. Et non seulement cela, aujourd'hui, nous avons ce qu'on appelle des conflits d'intérêts.
0: Mm-hmm.
1: Donc, alors moi, je n'en ai pas. Donc, je vous assure, là, par rapport à l'émission et par rapport à ce que je vais vous dire, je n'ai pas de conflit d'intérêts. Je suis libre de ma parole. Je dis ma pensée.
0: Tu es sûr que personne ne t'a menacé avant d'entrer?
1: Non, et non seulement menacé, mais en réalité, le conflit d'intérêts, c'est le gain qu'on peut en tirer de manière personnelle.
2: Qu'est-ce que ça pourrait être, par exemple, un conflit d'intérêts?
1: Ben, un conflit d'intérêts, imaginons que si Olivier Arnaud avait un conflit d'intérêts, on fait une émission et on... Alors, j'ai plusieurs casquettes, hein. Je suis ostéopathe, je suis kiné, rééducateur vestibulaire, DU de cardiologie, enfin bref.
0: Qu'est-ce qui ne fait pas assez, c'est ça?
1: Ma chère, et encore, il y en a encore une que je ne donnerai pas parce que, voilà, et juste là, enfin bref. Lorsque, on va dire, ostéopathe. Je viens, on fait une émission et à chaque question, je réponds. Et à mon cabinet situé à tel

0: endroit, eh ben nous faisons comme ça. Et souvent, hein, j'entends que dans d'autres cabinets, ce n'est pas bien cela, c'est pas comme cela. Un vrai ostéopathe, c'est comme cela qu'il fait. Mm-hmm. Et voyez-vous, à mon cabinet, on fait comme cela, etc. Et on circule. Conflit d'intérêts. Mm-hmm. On n'est pas en train de répondre à un sujet. Vraiment, on est en train de faire de la communication pour ce que nous, on fait. Mm-hmm. Et cela, ce n'est pas une bonne chose. Après, maintenant, de manière générale, quand un professionnel a lui raison et que tous les autres ont tort, c'est lui seul qui a compris la médecine. Et que tous les autres racontent des bêtises, de vous à moi, prenez vos clics et vos claques et fuyez. Vous allez voir un professionnel, surtout s'il n'est pas un diplômé d'État. On en a tout plein, conseiller en nutrition, naturopathe, etc. Ce ne sont pas forcément des diplômes, ce ne sont pas des diplômes d'État, ce ne sont pas des diplômes reconnus. Et certains peuvent se permettre de dire certaines choses. Je dis certains parce que je travaille avec certaines personnes qui sont naturopathes et qui font un travail formidable que je salue, que j'applaudis à deux mains. Et il ne faudrait pas que, parce qu'il y a certaines brebis galeuses, eh ben, qu'on puisse carrément jeter le bébé avec l'eau du bain en même temps. Mm-hmm. Donc je ne voudrais pas que mon propos soit mal interprété, mais malheureusement, de plus en plus, nous avons des gens qui ont eu que 6 mois, 1 an de formation et qui, par exemple, disent à un patient... Non, tu ne dois pas prendre tes médicaments, le médecin s'est trompé. Il a fait 9 ans d'études, toi tu as fait 6 mois, 1 an, tu as appris un chapitre, peut-être qu'un chapitre que tu connais très bien, parfaitement, mais tu n'as appris qu'un chapitre, il a fait carrément toute la série. Non, il faut comparer ce qui est comparable. Et surtout que le médecin aussi, lui, il a le diagnostic du patient. Il a les antécédents personnels, les antécédents familiaux. Donc on ne peut pas dire n'importe quoi. Le domaine de la santé, vous ne pouvez pas jouer avec la santé des gens. Et s'il y a un message qu'on doit retenir par rapport à l'APSAM, c'est en quelque part avoir la garantie du côté professionnel de l'intervenant que vous avez en face de vous.
1: D'accord. Alors j'ai envie de dire, on ne peut pas jouer avec la santé des gens, ça c'est un fait, mais on ne doit pas non plus jouer avec la santé de ceux qui prennent soin de nous. Et ça, tu me disais en antenne que apparemment les professionnels de santé, on vient à eux pour se soigner, mais que eux, ils n'ont pas forcément cet endroit, ce refuge pour être soignés. Et c'est dans cette dynamique que tu nous proposes le sabbat santé. C'est bien ça?
0: C'est exactement ça.
1: Alors,
0: elle dit ça avec une voix si suave. On a l'impression qu'on est déjà à vendredi soir et que moi, je suis déjà là tranquillement en train d'écouter, de me faire bercer par ce fameux programme de vendredi soir.
1: Eh bien, dis-nous en plus à propos de ce programme.
0: Alors, premièrement, la naissance de ce programme. Ce programme vient vraiment d'un constat. Le monde des professionnels de santé, ça va mal. Mm-hmm. Ça va très mal. Nous avons des professionnels qui sont en burn-out. Nous avons... les médias ont fait écho de choses pas très agréables commises par des professionnels de santé. Mm-hmm. Nous avons des professionnels de santé qui on ne peut même plus parler de burn-out, mais qui ont carrément envie d'arrêter la profession, de se reconvertir. L'intelligence artificielle dont on a parlé aussi pose beaucoup de questions à certains professionnels de santé. Quand vous avez des médecins qui vous disent que des médecins généralistes qui vous disent que qu'ils trouvent que l'IA et certaines IA bien programmées sont plus performants qu'eux-mêmes.
2: Oui.
0: Lorsque vous avez fait tout ça d'années d'études et que vous vous rendez compte de cela et que ça fait 5 ans que vous travaillez, que vous êtes bien établi, vous avez une bonne patientèle et que vous vous rendez compte que qu'il y a un problème par rapport à cela, qu'est-ce que vous allez devenir? Et
2: David
0: posait la question, est-ce qu'on n'a pas peur que l'IA remplace certains profils? Moi, je n'ai pas cette crainte pour plusieurs raisons. On en a évoqué quelques-unes tout à l'heure, mais certaines personnes n'ont pas nos convictions.
3: Olivier, si de ta connaissance, il y a des gens qui s'abstiennent d'aller voir un professionnel parce qu'elles consultent l'IA
0: mon cher, je te laisse même pas le temps de finir. Lorsque les patients arrivent, ne serait-ce qu'à mon niveau, oui. Les patients arrivent, j'allais dire avec un dossier, maintenant c'est pas un dossier, c'est leur téléphone.
3: Oui. Je leur pose des questions
0: et eux, ils sont en train de préparer tout ce qu'ils vont me poser comme question. Mmh. Et j'ai ça, c'est pas je pense que j'ai ça, je veux que vous me fassiez ça.
3: Ils sont sûrs d'eux grâce au diagnostic que leur a donné
0: ils ont été sur Tchatch, sur Claude, sur toutes sortes de choses. Mmh. Et ils viennent avec déjà un diagnostic préétabli.
3: Est-ce que c'est avéré souvent ou pas du tout?
0: 90% des cas, alors, je mentirais. Je dirais que c'est plus 60% de mes patients qui arrivent avec ce genre de documents-là. Il y a des informations qui sont exactes. Mm-hmm. Mais le diagnostic final n'est souvent pas le bon. Mm. Je ne dis pas que c'est tout le temps parce qu'ils utilisent l'IA de manière générique. Mais s'ils utilisaient des chatbots fabriqués, conçus spécialement pour le domaine de la santé, mm-hmm. qui se réfèrent à vraiment tout ce qui concerne la santé, je pense qu'on sera à beaucoup plus que 60%. Okay. Avec des diagnostics qui sont beaucoup plus performants. Donc, est-ce que le diagnostic est réel? Oui, mais pour pouvoir avoir ce diagnostic-là, je ne pense pas que quelqu'un qui n'est pas dans le domaine médical puisse poser les questions de manière correcte pour que l'IA puisse lui donner la réponse de manière correcte. Mmh. Je prends un exemple, nous sommes dans une radio. Davis, qui est technicien, si on nous pose une problématique sur la radiophonie, etc., moi je vais poser des questions à l'IA, il va me répondre et je serai bien content, j'ai une réponse, c'est clair. Davis ne sera peut-être pas satisfait de cette réponse-là et il va poser d'autres questions pour encore aller plus en profondeur. Pourquoi? Parce que Davis, c'est déjà son domaine qu'il le maîtrise. Et comme il le maîtrise, la réponse donnée, il pourra la commenter et pourra dire s'il est d'accord ou pas. Mm-hmm. Le patient qui ne connaît pas le corps, qui ne connaît pas la santé, parce que ce n'est pas un professionnel de santé, mm-hmm. va poser une question, l'IA va lui répondre et il va vouloir venir et m'obliger à suivre ce que l'IA a dit.
1: Mm-hmm. Il va le prendre pour argent comptant.
0: Et il va le prendre pour argent comptant.
3: Donc ça exerce une pression sur les professionnels de santé.
0: Ah mais aujourd'hui, cette pression existe, tout à fait. Et les professionnels de santé subissent de plus en plus cela. On arrive et non, l'IA m'a dit que j'ai contrôlé ce que vous me dites, c'est pas ça.
1: Ça, c'est dans tous les corps de métier, j'ai envie de dire.
0: Oui,
1: voilà,
0: dans tous les corps de métier. Mais aujourd'hui, ça oblige aussi, attention, il y a le mauvais côté, évidemment, mais aussi le bon côté. Aujourd'hui, un professionnel de santé, lorsqu'il prend la parole, lorsqu'il dit quelque chose à son patient, eh bien, il est obligé de pouvoir faire les recherches, d'être expert dans ce qu'il dit. Mm-hmm. Avant, dans mes connaissances, en tous les cas, c'est pas que je les ai pas fréquentés, mais ce qui se ressemble, ça semble, hein, mm-hmm. en général. Hein. Mais j'ai rarement eu des collègues, des confrères, qui vont dire certaines choses comme écoutez madame, c'est moi qui suis le professionnel de santé, je vous ai dit de faire ainsi et vous faites ainsi. Voilà. Aujourd'hui, ce langage-là, on ne peut pas l'avoir. Mm-hmm. Bon, je ne l'ai jamais eu, certains de mes confrères ne l'ont jamais eu, mais on peut quand même être honnête et dire que certains professionnels ont eu parfois la méprise de dire ce genre de choses-là. Mm-hmm. Non. Nous avons une connaissance parce que nous avons appris des choses, nous avons étudié. N'importe qui aurait fait les mêmes études serait comme nous. Donc nous ne sommes pas supérieurs en tant que professionnels de santé. Nous sommes des êtres humains comme tout le monde, avec nos défauts comme tout le monde. Mais l'avantage que nous avons eu, c'est que nous avons fait des études, nous avons fait une formation dans un domaine. Et là, ça nous permet de pouvoir devenir, entre guillemets, experts de ce domaine-là. Mais hors de ce domaine-là, nous ne sommes pas les experts. Donc lorsque le patient vient avec quelque chose qui sort de ChatGPT, mon premier réflexe, c'est pas de le rembarrer comme s'il ne connaît rien du tout, mais d'analyser réellement. Le problème, c'est que c'est de plus en plus difficile aujourd'hui d'analyser. Pourquoi ? Parce qu'on n'a pas le temps. Lorsque le patient vient et qu'il vient avec toutes ces questions qu'il a ou toutes ces recommandations reçues de ChatGPT, pour ne pas le citer, ou bien de Claude, ben, le temps que je prends pour analyser, pour... non, j'aurais eu le temps de te soigner, j'aurais eu le temps de faire mon propre diagnostic. Donc, sans les rembarrer, lorsqu'ils viennent, je dis, bon, ben, écoutez, nous allons avoir un autre rendez-vous. À la fin, je vais vous recevoir, je vais vous faire un bilan complet. Je vais préparer mon compte-rendu et on va comparer votre compte-rendu et mon compte-rendu. Et là, à ce moment-là, on peut avoir quelque chose d'enrichissant. Okay. On n'a pas rembarré le patient, il ne s'est pas senti frustré, mais en même temps, nous ne nous sommes pas laissés submerger par d'autres informations, d'autres choses qui vont perturber notre pratique. On fait notre pratique, on fait notre analyse, et ensuite, on prend un petit temps pour comparer avec lui. Et si on n'a pas le temps de prendre ce temps-là, on lui remet, moi je remets un compte-rendu à mes patients, et avec ce compte-rendu-là, ben, je lui dis, écoutez, voilà mon compte-rendu, comparez, et si jamais vous avez encore des questions après mon compte-rendu, eh bien, revenez et je vais pouvoir essayer de vous y répondre.
3: Donc,
0: et en général, ça se passe très bien.
3: Tout cela, Olivier Arnaud, contribue, donc on peut bien l'imaginer, au mal-être des personnels, du personnel de santé, ce qui t'a conduit, d'ailleurs, l'idée vient de qui, pour créer ce sabbat santé.
0: Ça va sans dire, l'idée vient essentiellement de l'APSAM. Alors l'APSAM, c'est pas Olivier Arnaud. L'APSAM, c'est tout un bureau, tout un conseil d'administration. Mmh. Et nous avons travaillé tous ensemble et nous avons eu plusieurs commissions. Mmh. L'une de ces commissions, c'est la commission dédiée aux professionnels de santé. Cela s'appelle la commission soutien aux professionnels de santé. Okay. Dans cette commission, nous allons vraiment soutenir les professionnels de santé, les soutenir sur deux volets. Premièrement, le volet professionnel et deuxièmement, le volet personnel. Le volet professionnel, nous soutenons nos professionnels de santé qui n'ont même pas encore commencé grâce à un système de tutorat. Esmeralda rencontre un prince charmant, elle est mariée. Elle a un garçon qui part faire ses études en Espagne, en Belgique, etc. Et bah, la kiné ne sait pas trop comment ça va se passer. Elle a peur. Eh ben, elle vient nous voir à l'AFSAM. Et il y aura Olivier qui est kiné, qui va être le tuteur du petit Esmeralda. Et à ce moment-là, du moment qu'il a pris ses études jusqu'à ce qu'il rentre au pays, eh ben, on sera en lien. Pour les stages, pour les formations, lorsqu'ils rentrent, les tips. Parce qu'il y a des petites choses, des petits pièges. J'aime à dire, quand des collègues, des jeunes collègues arrivent, j'avais une jeune collègue et elle souriait quand il y avait un nouveau qui arrivait. Parce que entre les bêtises qu'elle a faites et les bêtises que moi aussi j'ai faites lorsque on a commencé, lorsque les jeunes arrivaient derrière, on leur disait, avec nous, il y a aucune, si vous nous écoutez, il n'y a aucune chance que vous fassiez des bêtises. Parce qu'à deux, on a fait tellement de gaffes qu'en réalité, aujourd'hui, on est devenus, à nous deux, on est carrément des experts. Donc faites comme on vous dit et vous irez, ça ira très, très, très, très vite. Parce qu'il y a des petites choses qu'on. Voilà, et nous, on est tombés dedans. Tous les petits pièges, on est tombés dedans, vraiment. On a perdu du temps, perdu des sous. Voilà. Et aujourd'hui, ça nous donne quand même une base où on est. Donc le jeune qui est parti faire ses études, il pourra avoir quelqu'un. Un pharmacien, une infirmière, un médecin, un kiné, il y aura forcément quelqu'un de l'équipe qui pourra être son tuteur. Avantage de cela, les parents sont rassurés, le jeune est rassuré et la communauté est rassurée. Pourquoi ? Parce qu'en général, c'est un jeune qui revient au pays. C'est pas un jeune qui va rester là-bas. Nous avons beaucoup de nos jeunes qui partent faire leurs études et qui restent. Aujourd'hui, encore ce matin, c'était la queue au niveau du CHU. Il manque des professionnels. Nous manquons des professionnels. Pour pouvoir partir en vacances, c'est la catastrophe. Il n'y a pas de professionnels pour remplacer. Donc, on est à couteau tiré. On travaille, on nous demande, on est sollicité. Et à peine qu'on a le temps pour nous-mêmes. Donc, en premier, donc on a premièrement cette partie professionnelle, On va proposer des formations professionnelles, on va proposer les tutorats professionnels et qu'ils puissent avoir cet encadrement pour qu'on soit pas à, je vais pas dire le mot à un niveau d'excellence, mais nous voudrions que dans les domaines où nous intervenons, eh ben si vous avez par exemple affaire à une infirmière qui est de l'APSA, eh ben que ce soit une infirmière qui soit dans un domaine d'excellence. C'est-à-dire que lorsque vous allez faire appel à une infirmière de l'APSA, j'ai presque envie de dire, et permettez-moi, ne soyez pas offusqués, mais que c'est la meilleure infirmière qui existe à la Martinique. Mmh. Voilà, c'est cela le côté volet dédié aux professionnels. Maintenant, il y a l'autre volet qui est personnel. Mmh. Et le volet personnel, c'est le burn-out. Le volet personnel qui rejoint aussi des fois le côté professionnel. Lorsque je ne peux pas, j'ai un cas qui est compliqué, j'ai un cas qui me pose des difficultés, eh bien, on peut trouver un homologue au sein de l'APSAM qui partage, qui a la même profession, eh bien, on pourra se soutenir. On pourra se dire, mais si c'était toi, qu'est-ce que tu allais faire? Et on peut se mettre à nu devant cette personne-là. C'est pas évident de le faire avec quelqu'un d'autre qui ne partage pas forcément notre foi. Donc là, on aura quelqu'un qui partage notre foi, quelqu'un qui pourrait nous soutenir, qui pourrait nous aider là-dedans également. Mmh. Au niveau personnel, nous avons des professionnels qui au niveau spirituel, et je le dis pour moi également, le vendredi soir, on n'a pas le temps de saluer le sabbat, on n'a pas le temps pour nos familles. Et trouver un moment où, avec la communauté, on peut se rencontrer, on peut partager un sabbat ensemble, où on est là à ne rien faire. Et on se retrouve en recueillement, en méditation, et on se retrouve avec un message qui va nous inspirer, un message qui va nous remonter, nous rebooster pour qu'on puisse affronter la semaine. Eh bien, je dis que si on arrive à atteindre au moins cet objectif-là, ben merci Seigneur.
3: Mmh. Justement, ce vendredi, Olivier et Arnaud, ce vendredi de 18h30 à 20h30, qu'est-ce qu'il y aura? Est-ce que ce sera le seul sabbat santé?
1: Je pense que c'est peut-être juste la première pierre de l'édifice, je ne sais pas si je m'avance en disant cela.
0: Chaque fois qu'elle parle, je ne vais plus la regarder. Hein, parce que
3: regarde-moi.
0: Dit ça d'une manière, tu parlais de du cerveau là tout à l'heure, oui. J'ai l'impression qu'elle est rentrée là, les trucs.
3: Alors je te propose de me regarder fixe les yeux sur moi.
0: Oui, tout à fait. Oui, c'est effectivement la première d'une série qu'on espère qui sera suffisamment longue. Nous avons déjà arrêté deux dates. On ne peut pas vous dire pour les autres dates, mais nous avons arrêté deux dates, les deux derniers vendredis du mois de juillet et de août. Mm-hmm. Donc, dernier vendredi du mois de juillet, c'est ce vendredi,
1: 31.
0: Et le dernier vendredi du mois de août également. Et le lieu ne va pas changer, c'est le même lieu, la salle polyvalente de la Fédération Adventiste de la Martinique.
3: À
0: Bois-Carré ou Lamantin. Et nous attendons vraiment tous les professionnels de santé. Je ne vais pas détailler, mais nous avons quand même pris attache auprès de certaines personnes qui sont très connues de notre milieu au niveau du champ, qui ont l'habitude. J'ai pas envie de dire qu'on aura droit à un petit concert, mais on aura quand même des personnes qui seront là. On espère que j'ai pas trop envie de donner de nom, je sais pas si je peux, mais
3: oui,
0: nous...
3: oui, donne
1: si,
3: nous...
1: tu, si ça si, à part si c'est ça va trop spoiler un peu, mais
0: non,
1: si
0: non,
1: tu
0: non,
1: peux
0: c'est,
1: en parler,
0: c'est simplement que on espère vraiment que toutes ces personnes là pourront faire le nécessaire. Nous aurions aimé, on est sûr hein, déjà que Pierre Mudet nous a dit qu'il sera là, mmh. Pour lui, en tous les cas, lui de manière personnelle, qu'il fait tout pour que l'équipe de nativité en entier soit là. Mmh. Donc il les travaille au corps, parce que eux aussi ils n'ont pas toujours le temps, mais il est très sensible, mmh, à la situation des professionnels de santé.
3: Alors justement, est-ce que tu considères le médico-social comme aussi le médical?
0: Ta question, elle est très pertinente, hein, et vraiment je tiens à le souligner ici. Lorsque on prend en charge un patient, mm-hmm, on a parlé de la secrétaire qui pouvait être malveillante. Mm-hmm. C'est déjà un professionnel de santé. La secrétaire médicale est déjà un professionnel de santé. Certains de mes patients ont des choses qu'ils ne vont pas me dire. Et pourtant, ils vont dire un mot à la secrétaire. Je n'ai pas aimé aujourd'hui. Aujourd'hui, il y a eu ceci, il y a eu cela. Elles ne me le disent pas par respect, par pudeur, par tout ce que vous voulez. Mais elles vont en parler à la secrétaire. Un autre patient, j'aime pas voyager dans le taxi avec lui, dans l'ambulance, parce qu'il a une vieille odeur. C'est des choses qui sont... Mais pour elles, c'est l'inconfort. Mais pour nous, vieille odeur, ça voudrait dire d'autres choses, de manière médicale. Ouais. Donc, est-ce que ce patient-là, on ne devrait pas pousser plus loin, le renvoyer vers son médecin traitant? Ce sont de toutes petites choses qui pourraient passer complètement sous silence si on n'avait pas la secrétaire.
1: Okay.
0: Donc, le médico-social est attendu. Les secrétaires sont attendus. Ouais. Les ambulanciers sont attendus. Tous ceux qui ont des patients, des gens qui sont malades, qui gravitent autour, ils sont attendus. Je vous prends quelqu'un qui, par exemple, c'est un métier qui demande énormément. Vous avez des personnes âgées à la maison. Vous avez des personnes âgées à la maison. Je connais certaines personnes qui font cela, qui s'occupent de personnes âgées. Ils ont 4, 5, 6 personnes âgées à la maison et ils s'en occupent. Vous n'imaginez pas comment c'est prenant. C'est très prenant, les gens sont épuisés. Donc, oui, ces personnes-là sont les bienvenus.
3: Ce sont des auxiliaires de vie sociale.
0: On les appelle des auxiliaires de vie sociale, des aidants familiaux. Les aidants familiaux, ce sont des gens qui sont en souffrance, mais vous n'imaginez pas à quel point.
3: Ah oui.
0: Et souvent, parmi mes aidants, lorsque vous arrivez un matin, et ça que je vous dis, c'est des expériences de vie qui sont c'est énorme. Vous arrivez le matin, vous commencez à soigner votre patient à domicile, vous commencez à soigner votre patient et d'habitude vous entendez toujours l'aidant qui vient regarder ce qui se passe. Et vous arrivez un matin, vous soignez, vous êtes sur le point de partir, l'aidant n'est pas venu vous faire un petit coucou comme d'habitude. Vous jetez un petit coup d'œil dans le salon et l'aidant il est allongé, il est décédé.
2: Aïe.
0: Et lorsque vous vivez ce genre de situation-là, c'est énorme. Non seulement pour vous qui le viviez, parce que toute votre journée, il faut appeler le médecin, il faut constater la mort, il faut faire tout ce qu'il y avait. Votre journée est finie. Mmh. Vous ne pouvez pas partir après ça et puis commencer et passer au suivant comme cela. C'est émotionnellement, c'est énorme. Mmh. Après, derrière, la personne soignée qui se retrouve seule, parce que les dents qui étaient là, c'était comme on dit en créole, sont yonnes et sont toutes. Elle n'est plus là. Qu'est-ce que cette personne-là advient? Et c'est toutes les difficultés. Des fois, nous avons les clés de certaines personnes. L'infirmière rentre, le kiné rentre, on referme la porte, etc. et tout. Et la personne reste chez elle avec quelqu'un qui vient lui donner à manger, qui n'est même pas de la famille ou quoi que ce soit. En attendant de trouver une solution pour la placer en institution. Mais la placer où? Les maisons de repos sont remplies. La placer chez qui? Comment on gère pour pouvoir être payé, etc. Ce sont des situations de vie qui sont importantes. Et lorsque les professionnels de santé vivent ça au quotidien, alors soit on devient inhumain et rien ne nous fait plus rien, ou soit on reste des humains. On prend sur soi parce qu'on a le devoir, entre guillemets, de soutenir, d'être fort, de montrer, de donner des solutions, d'aider. Mais après, lorsqu'on se retrouve seul, comment on est? Eh bien, vendredi soir, je dis à tous les professionnels de santé qui n'ont pas besoin de venir avec une casquette. Ils viennent comme ils sont et vraiment, ils se livrent, ils sont eux. Ils ne seront pas des professionnels vendredi soir, ce seront des personnes que nous allons accueillir et que nous allons passer un moment avec eux. Et on espère que ce moment-là va pouvoir leur redonner du bon au cœur et qu'ils vont pouvoir affronter les semaines qui viennent avec un petit peu plus d'énergie.
3: S'ils ne mettent pas de casquette, est-ce qu'ils peuvent mettre un béret au moins?
0: Comment?
3: Est-ce qu'ils peuvent mettre un béret au moins?
1: S'ils ne mettent pas de casquette,
0: mais tu me dis quelque chose qui me permet de rebondir là-dessus. Pareil, je connais la charge de travail. Et je vous le dis très sincèrement, si vos professionnels de santé ou familles des professionnels de santé qui entendent, même si vous n'avez pas le temps de rentrer à la maison et qu'il est 18h, le temps serait court. Eh bien, venez directement avec votre blouse. venez directement avec votre tenue de travail.
3: Justement, j'allais demander.
0: Et vous allez venir
3: si,
0: comme vous êtes et on vous accueillera comme vous êtes.
3: J'allais demander s'il y avait un dress code, mais tu as répondu à la question.
0: Tout à fait. Non, il n'y en a pas. Vous venez vraiment tel que vous êtes. Le but, c'est que vous soyez présent comme vous êtes.
1: En fait, donc, en définitive, ce sabbat santé, c'est vraiment un moment prévu pour vous, soignants, vous, personnel de santé.

0: santé qui, à force de soigner, mais finalement vous avez fini par vider cette bouteille émotionnelle, vider tout ce qu'il y a à l'intérieur, et bien tout simplement parfois il faut remplir. Il faut remplir, et c'est Dieu seul, selon moi, hein, tu me diras si je me trompe, mais c'est Dieu seul qui peut remplir, et vous vous faites intermédiaire, vous vous faites instrument de Dieu à travers cette association, à travers cette proposition, pour non plus vider, mais remplir, soigner, écouter, aider, et juste être là pour ces personnes. Je crois que c'est ça en fait que tu voulais dire.
1: Je crois simplement que aujourd'hui, le Seigneur nous a permis de trouver un porte-parole de l'APSAM. C'est formidable. Hein? Je pense qu'elle a résumé parfaitement.
2: Je pense que Priscilla peut venir vendredi parce qu'elle nous fait du bien à la santé. Oh, elle est professionnelle de santé.
1: Tout à fait, tout à fait.
0: Bref, donc
2: merci en tout cas à toi. Oui.
0: Si vous avez envie de vous recueillir, de vous ressourcer, que ce soit spirituellement, émotionnellement ou simplement physiquement, parfois juste être assis, parce qu'il y a des personnes qui sont simplement debout toute la journée, juste s'asseoir, prendre le temps de s'asseoir, de prendre une pause, vous pouvez venir dès ce vendredi 31. Vous avez rendez-vous de 18h30 à 20h30 à la salle polyvalente de la FEAM. Venez vivre ce sabbat santé. Venez vivre tout simplement ce sabbat. Venez vivre ce repos, cette pause dans la semaine, dans votre vie. Si vous avez des renseignements, voulez des renseignements plutôt, vous pouvez appeler l'APSAM au numéro suivant 06 96 10 22 30. Vous pouvez également envoyer des WhatsApp. Je reprends 06 96 10 22 30. Ce moment est juste pour vous. Donc donnez-vous le moyen d'être là. Venez vous, et puis venez aussi avec vos familles si c'est possible, afin qu'ils puissent, on aime bien à la maison, n'est-ce pas? Et on est mieux aussi quand on est entouré d'êtres aimés, des êtres chers, pour vivre un moment où on a juste besoin d'amour, de soutien et d'accompagnement. C'est bien ça?
1: C'est exactement ça. Je ne pense pas que j'aurais pu mieux dire. Et c'est vrai que ce soit en famille, que ce soit seul, venez. Il y a des professionnels qui commencent leur sabbat tout seul. Il y a d'autres qui ont à peine le temps de le commencer en famille. Mais seul ou en famille, venez et nous allons pouvoir passer un moment agréable. Nous espérons que ce moment pourra vraiment être à la hauteur. Et il y a une question qui m'a été posé, à savoir oui, mais à 18h, le temps de rentrer, si on a faim, qu'on n'aura pas le temps de manger, alors oui, évidemment, on va se nourrir de la parole du Seigneur qui va nous ressourcer émotionnellement, spirituellement, mais on prévoit aussi une petite collation qui pourra permettre à ceux, ce ne sera pas un repas, non, Davis, ce n'aura pas un gros repas, c'est non, du tout, ce sera juste un petit dînatoire, quelque chose de tout simple qui nous permettra de tenir le coup et aussi de fraterniser, de passer un petit moment ensemble, parce que c'est vrai que pareil, je tiens à ces moments de rencontre, non seulement pour nous ici en Martinique, hein, mais l'APSAM a d'autres départements, d'autres commissions, notamment on a une commission qui s'appelle tout ce qui concerne le développement un tout petit peu de l'APSAM, où on essaye de se renseigner, on essaye de rencontrer les autres professionnels des îles, comment à Saint-Martin, comment à Saint-Kitts,
2: il faut la contourner vite, certainement.
1: Comment?
2: Il faut la contourner vite, certainement, car notre temps est terminé.
1: Ah ben, ce serait... moi, je vous dis que c'est avec plaisir. Donc, tant que c'est pour parler de l'APSAM, c'est avec plaisir.
0: Eh bien, je crois que le rendez-vous est pris.
1: Je reviendrai avec plaisir pour en parler. C'est vraiment quelque chose de formidable.
0: Donc, vous, professionnels de santé, envie d'être rempli du ventre, du cœur et de l'esprit, et surtout spirituellement, rendez-vous ce vendredi 31 à partir de 18h30 précise à la FEAM.
2: Merci beaucoup Olivier Arnaud, masseur kinésithérapeute, ostéopathe et président de l'APSAM, Association des professionnels de santé adventiste de la Martinique. 17h39, dans un instant, on part au Costa Rica. À tout de suite.
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4 quarts continue, 17h44 sur Espérance FM, juste avant notre petit voyage au Costa Rica. Quelques notes de musique avec Cold Heart Music, What a Life.

0: écoute là.
1: Nous écoutons l'hymne national du Costa Rica. Littéralement, la côte riche et de sa forme longue, la République du Costa Rica. República de Costa Rica. Alors, qu'est-ce que le Costa Rica? Alors déjà, nous sommes en Amérique centrale. Hein, là, vraiment, on peut le dire, on est sur la petite bande. Hein, face à la Caraïbe, on est sur la petite bande de terre qui relie le nord et le sud. On était hier au Panama, et donc c'est-à-dire que le pays au sud, on va dire sud, sud-est, sud-sud, c'est le Panama, voilà. Et oui, au sud-est, c'est bien ça. Et le Costa Rica est limitrophe au nord-est par le Nicaragua. Ok, alors concrètement, le Costa Rica a une présidente.
0: Ah, voilà. C'est bien.
1: Oui, donc c'est Laura Fernández Delgado. La langue officielle est l'espagnol et la capitale c'est...
0: C'est, je sais pas.
1: San José.
0: Ah.
1: Donc littéralement Saint-Joseph. Voilà.
0: D'accord, Saint-Joseph, très bien.
1: Et donc c'est dans dans ces conditions-là que on arrive à la superficie totale de 51 100 km². Je sais pas lire, pardon. Et donc
0: encore lire. Voilà. Cette génération ne sait plus lire. Où va-t-on?
1: Le gentilé, c'est costaricien ou costaricienne. D'accord. Et le territoire est vraiment situé, donc on appelle ça l'isthme américain, donc comme j'ai dit, la petite bande de terre. Mmh. Et il est bordé par la mer des Caraïbes et l'océan Pacifique. D'accord. Notons que la monnaie, je trouve ça entre guillemets drôle, s'appelle le colon. Colon,
0: ah,
1: comme
0: Colon.
1: Christophe Colomb. Voilà.
0: C'est... D'accord.
1: Je trouve ça amusant. Enfin, amusant. Comprenons-nous. Et puis, on peut parler du drapeau.
0: Pour moi, c'est réaliste.
1: Oui, pour le coup. Oui.
0: Je pense.
1: Son drapeau est constitué de 5 bandes horizontales, respectivement bleue, blanche, rouge, blanche et bleue. D'accord. Comme on avait dit, hein, ce sont les couleurs qui reviennent, qui vont revenir énormément lors de notre exploration. Et donc, le bleu représente le ciel, les opportunités, l'idéal, tout ça deux choses en même temps, hein, écoutez bien. Mm-hmm. Le ciel, les opportunités, l'idéalisme, la persévérance, l'éternité, la pensée intellectuelle et les idéaux élevés.
0: Donc, si vous aimez vous habiller en bleu, clin d'œil.
1: Voilà. Et puis aussi, le bleu rappelle les deux océans, enfin, l'océan et la mer des Caraïbes qui bordent, en fait, du coup, les deux côtés du Costa Rica. Le blanc symbolise, évidemment, la
0: pureté,
1: la paix, la sagesse, d'accord, le bonheur et la beauté du ciel. Et puis le rouge évoque le sang versé par les indépendantistes, ainsi que la générosité.
0: Il y a souvent du sang, hein.
1: Oui, ben oui, parce que vraiment, ils ont vraiment lutté, pour le coup, on peut le dire, ils ont lutté pour avoir leur indépendance. Donc, oui, on peut le dire. Le rouge évoque le sang versé par les indépendantistes, ainsi que la générosité, la chaleur, la joie de vivre du peuple costaricien. Ok?
0: Ok.
1: Le territoire costaricien est occupé par les Amérindiens dès la préhistoire. Donc ça veut dire que ça fait très très longtemps qu'ils étaient là déjà. Mmh. Et puis à partir de 1492, alors principal de Costa Rica, vraiment, on peut dire que c'est à partir de 1502 qu'il a été découvert par Christophe Colomb.
0: Ok.
1: Alors, que dire de plus sur le Costa Rica? Le Costa Rica a une particularité de décembre à avril. Il y a las ballenas. Qu'est-ce que las ballenas? Ce sont les baleines à bosse qui migrent dans les eaux chaudes de l'Amérique centrale pour se reproduire et mettre bas. Et donc, le Costa Rica est considéré comme l'un des pays les plus favorables à leur observation de ces fameuses baleines à bosse. Et y a donc entre décembre et avril, il y a tout un tas d'excursions qui peuvent être organisées, bien sûr, en respectant les distances, ouais. Déjà pour notre propre sécurité et pour aussi la sécurité des baleines, afin de pouvoir voir les fameuses baleines à bosse. Oui, c'est ça. Ensuite, on parle du Costa Rica pour le café. Alors, on a dit que c'est une côte riche, donc on va parler de beaucoup des richesses que renferme ce pays. Donc, le café, il fait partie donc des 15 plus grands exportateurs de café au monde. Donc, c'est environ 90% des 150 000 tonnes, de café produites chaque année sont exportées. Ok, donc ça, c'est... c'est très important. Notons aussi que, je voulais dire par rapport à ce café, qu'il est imprégné des terres volcaniques. Et donc, du coup, ça lui donne un goût particulier. Mm-hmm. Donc, voilà. Ensuite, on peut parler fêtes traditionnelles. Il y en a beaucoup au Costa Rica. Et je veux parler particulièrement... d'un des événements qui est classé au patrimoine mondial de l'UNESCO, c'est el Día del Boyero. Donc en fait

0: il est complété aussi parfois avec des bananes plantains, du maïs qui est un élément qui revient souvent aussi dans la gastronomie latine. Ouais. Et puis parfois, enfin il y a des oignons, de la coriandre, tout ça. Ça permet de parfumer toujours plus la viande.
1: Le riz avec des haricots noirs, ça me fait penser à notre riz haricots rouges.
0: C'est ça, mais là ils sont un petit peu plus foncés que le rouge. On va parler aussi de la jungle. Et oui, le Costa Rica a aussi une jungle qui couvre 52% des territoires. Elle est protégée par plusieurs parcs nationaux tels que le Corcovado. Donc le Corcovado, c'est pas que au Brésil, et non. Il y a aussi le parc national du Corcovado au Costa Rica. Et en fait, ça permet de voir les singes hurleurs et les toucans, notamment. Les paresseux, etc. Tout un tas d'animaux vraiment exotiques. Et parmi ces animaux, on peut retrouver le quincajou. Donc c'est un petit animal arboricole pardon, qui se nourrit de fruits, de nectar et d'insectes. Et en fait, son nom, quincajou, et il est souvent surnommé plutôt le raton laveur d'or, parce qu'en fait, il est tout doré. Ah. Voilà. Yes. Ok. Nous voulons parler également de l'expression, une expression qui est très très commune au Costa Rica. Demandez à un Costa Ricain comment il va et il va vous répondre « Pura vida ». C'est une expression emblématique qui veut dire la vie pure. Hein. Et en fait, ça veut simplement dire que ils ont une manière de vivre, que c'est simple et heureux, tout simplement. Et c'est même presque devenu une devise et même, je dirais, un état d'esprit imprégné de gratitude et de positivité. Donc, ça reflète un peu tout simplement la mentalité des Costa Ricains.
1: Okay.
0: Donc, pura vida. Comment tu vas, Davis? Pura vida.
1: Une sorte de malaka tchabé?
0: Ouais, mais c'est vraiment... franchement, la vie
1: positif.
0: Est belle, je prends mon pied, la vie est pure, vie belle. Voilà, c'est ça. Ce serait vraiment littéralement ça.
1: Ça, c'est William. C'est Douglas, c'est d'aller bien dire ça.
0: Voilà, c'est ça. C'est ça, exact. On a parlé hier du Quetzal, que l'on retrouve, donc c'est un oiseau de plein de couleurs, rouge, bleu, etc. Et que l'on retrouve également au Costa Rica. Et puis, je voulais parler d'un autre animal que l'on retrouve au Costa Rica. Je crois que c'est mon dernier point. Oui, c'est bien mon dernier point. Donc, les Quetzals. Tout comme les quetzals et les baleines à bosse, les tortues marines contribuent à la renommée du Costa Rica en tant que sanctuaire de la biodiversité animale. Le pays est un site important de la nidification pour les tortues, en fait, qui viennent enterrer leurs œufs sur les plages de juin à octobre, donc sur toute la côte caraïbe. Et d'ailleurs, il y a un endroit qui porte tout simplement le nom de lieu des tortues, Tortuguero, qui est le site le plus favorable à leur observation. Donc, on peut aussi les voir sur d'autres plages, c'est que Playa Grande, donc grande plage, ou Playa Langosta, plage des langoustes. Voilà. Et donc, c'est aussi un point à savoir sur le Costa Rica. J'avais dit que c'était mon dernier point, c'est pas vrai. V comme volcan. Costa Rica, en fait, compte plus de 116 volcans, dont vraiment beaucoup sont encore actifs.
1: Ah oui.
0: Il y a par exemple le Rincón de la Vieja, donc le coin de la vieille, c'est comme ça que s'appelle le volcan, on pose pas de questions. Le volcan Arenal aussi, il est le plus célèbre d'entre eux parce qu'il a un cône parfait et des sources chaudes thermales dans lesquelles on peut donc se baigner. Et donc ce sont des trésors naturels, des lieux privilégiés pour l'observation de la faune et la flore. Et puis il y a aussi le volcan Poás, qui est réputé pour son immense cratère rempli de lacs d'eau turquoise. Donc voilà, tout aussi intéressant les unes que les autres, toutes les informations que l'on retrouve de Costa Rica.
1: Merci beaucoup Priscilla, c'est ici que s'achève le 4 quarts. J'espère que vous l'avez apprécié, que vous vous êtes régalé. Dans un instant, les infos, après...

0: Espérance Gospel Songs avec un album de Cici Winans. Merci beaucoup, Priscilla.
1: Merci à vous, merci à toi, Davis, et à demain, chers auditeurs.
0: Bye bye.
1: Adios.
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9: 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Belle soirée. 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

0: Bonsoir à tous. Les jours passent et les pompiers de Gironde sont toujours confrontés aux flammes. Alors que la hausse des températures ne facilite pas la situation, on s'intéressera aux conséquences des incendies sur le tourisme. Cette lutte contre les flammes a un coût. Les départements demandent un changement des financements des services d'incendie et de secours. Et puis c'est fini pour les soldes d'été. Il n'y avait pas foule dans les magasins, au grand dam des commerçants. La Gironde, toujours confrontée aux flammes. Après 42 000 hectares partis en fumée, le feu est stabilisé, mais pas encore éteint. Quelques reprises ont eu lieu cet après-midi, la faute notamment à la chaleur. Après 16 départements aujourd'hui, ce seront 23 départements qui seront en vigilance orange canicule demain, notamment la Gironde et les Landes. Entre les évacuations à répétition, les campings parfois réduits en cendres et le risque permanent de reprise des feux, les touristes désertent les lieux. Certains annulent même leurs vacances prévues à la fin du mois d'août pour éviter d'éventuelles mauvaises surprises. Et forcément, le manque à gagner est colossal pour les hébergeurs comme Lionel Pujade, le président du syndicat d'hôtellerie de plein air de Gironde.
1: Du 20 juillet au 20 août, c'est notre cœur de saison. Mais moi, aujourd'hui, je suis à 140-150 000 euros de pertes sur le mois d'août, en gros, sur un mois où je fais 50%. Mais qui peuvent être compensés si les gens décalent un petit peu, si on a un peu de monde fin août. Et

0: Et comme ça, mais ça va être très difficile. Ouais. Il n'y a pas que nous qui sommes impactés par ça, hein, parce que nous, on est hébergeurs, mais les gens qui dorment chez nous vont consommer ailleurs, ils vont consommer dans les grandes surfaces, chez les gens qui louent des bateaux. J'avais des vendeurs de souvenirs en bas de la dune du Pilat. Si on a 4 clients, nous, ils en auront 3.
1: Le ministre du Commerce et du Tourisme, Serge Papin, appelle les Français à maintenir leurs vacances dans la zone une fois le feu fixé. La lutte pour éteindre les flammes coûte très cher, 3,3 milliards d'euros. C'est la somme dépensée par l'ensemble des conseils départementaux pour financer le budget des services d'incendie et de secours. C'est 2 fois plus qu'il y a 20 ans. Mais face aux incendies historiques qui ravagent certaines régions cet été, il va encore falloir investir. Pour l'Association des départements de France, il est urgent de redimensionner le financement des SDIS, comme explique le président de l'association, François Sauvadet.
2: On ne peut pas rester avec des financements du 20e siècle pour affronter les défis du 21e siècle. Et donc, comme les départements sont en première ligne, on y consacre aujourd'hui 3 milliards d'euros à la défense de sécurité civile en France. Et donc, il faut faire un effort supplémentaire. Nous sommes dans l'impossibilité de le faire financièrement. Vous savez, nous n'aurons plus de ressources fiscales. On est face à une asphyxie de nos départements liée à l'explosion de la dépense sociale. Donc j'ai lancé un cri d'alarme. Il faut impérativement qu'on réponde aux questions que depuis 2022 nous posons sur le financement durable et pérenne de notre service de sécurité civile français.
1: Les conseils départementaux financent à eux seuls 60% du budget des SDIS. Également dans l'actualité, une mère de famille placée en garde à vue dans le Vaucluse. 5 bébés morts ont été retrouvés dans son appartement d'Orange, dans lequel elle vit avec son compagnon, lui aussi en garde à vue. Le couple a 2 enfants. Une enquête est ouverte pour meurtre. Un élève peut être contraint de changer d'établissement scolaire à cause du comportement de ses parents. La mesure vient d'être mise en place via un décret. Objectif, protéger les enseignants. Une mesure contestée par les syndicats. Un suivi pédagogique est prévu jusqu'à la fin de l'année scolaire pour les élèves réaffectés. Des magasins déserts et des stocks qui restent sur les bras. Les soldes d'été se sont terminés hier soir et le bilan n'est pas bon. Les ventes ont baissé de plus d'1% cette année selon l'Institut français de la mode. Alors même qu'une semaine de prolongation avait été accordée par le gouvernement. Il faut dire que le démarrage des soldes a été complètement bouleversé par la canicule. Des températures extrêmes qui ont paralysé le secteur selon le directeur de l'Observatoire économique de l'Institut français de la mode, Gildas Mainvielle.
3: C'est le moment très très important, c'est le début des soldes. Une fois que le début des soldes est passé, si vous voulez, les jeux sont faits. Mais c'est très important le premier jour, le premier week-end, première semaine. Et malheureusement, il y avait la canicule cette année. D'ailleurs, il y avait la canicule l'année dernière aussi. Hein. Mais là, cette année, c'est très très fort. Si vous voulez, ça a un impact négatif. On pourrait penser que ça peut être compensé par les ventes sur Internet ou par le fait que les consommateurs vont aller dans les centres commerciaux climatisés. Le principal business, c'est quand même le magasin. C'est là où les choses se font en majorité, si vous voulez, la part des ventes Internet, c'est important, mais la part des ventes magasins physiques, c'est largement majoritaire.
1: Pour que les soldes retrouvent des couleurs, plusieurs scénarios vont être étudiés par le gouvernement, à commencer par l'adaptation du calendrier l'année prochaine. Et puis, Kavinsky, fierté française pour toujours. Les mots d'Emmanuel Macron sur les réseaux sociaux. Le chef de l'État réagit à la mort du DJ français à l'âge de 50 ans. Son corps a été retrouvé chez lui. Une enquête est ouverte pour déterminer l'origine de son décès. Voilà pour l'info. Excellente soirée.

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Winner avec l'album More Than This.

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1: Salut, c'est Solène, je suis stagiaire et j'ai le plaisir de vous accompagner aujourd'hui dans cette émission Espérance Gospel Songs. Ce soir, nous découvrirons ensemble l'album More Than This de Cissy Winans. On aura le temps d'écouter environ 55 minutes de cet album. On commence avec Lord and Friend, Seigneur et Ami. Je suis émerveillée par tout ce que tu peux être pour moi. Tant de choses à la fois, l'unique et parfait être. Comment fais-tu pour être si haut placé et si près de moi? Comment fais-tu pour rester immuable et pourtant si nouveau chaque matin? Roi du monde et pourtant humble de cœur, présent jusqu'à la fin, tu es là depuis le début. Tu es le lion et l'agneau, à la fois Dieu et homme. Seigneur, tu es mon ami, Jésus, oui.

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1: Voici maintenant un titre énigmatique, Too Late Toulouse, trop tard pour perdre. 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J'ai déjà constaté ta fidélité, même quand mon monde s'écroule. 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
1: Notre seconde partie de cette heure avec l'album de Cissy Winans, More Than This, se poursuit avec That's My King. 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Je ne peux le garder pour moi. Il n'y a pas assez de couleurs pour peindre tout le tableau. Pas assez de mots pour exprimer ce que

0: 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C'était We Find the
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0: Notre dernière chanson parle du retour de Jésus. Retour qu'il a lui-même annoncé. Le refrain dira, dans un instant, le Seigneur revient. Je sais qu'on n'en parle pas souvent, pourtant, dans un instant,

0: C'était Espérance Gospel Song. J'espère que tu as passé un bon moment. See you next time. À la prochaine.
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2: Salut à tous et bienvenue dans votre émission Regard sur l'âme, l'espace où l'on prend le temps d'explorer les recoins subtils de nos vies intérieures, ces territoires profonds que l'on oublie parfois d'écouter mais qui pourtant nous façonnent jour après jour. Aujourd'hui, je vous propose de poser notre regard sur un mot doux, familier mais si mystérieux dans sa profondeur, l'amitié. L'amitié. Oui, nous parlerons ce soir de l'amitié. Ce mot simple qui évoque des rires partagés, des silences habités, des épaules disponibles quand les jours deviennent trop lourds. Mais aussi parfois des absences qui blessent, des trahisons qui marquent, des malentendus qui gratinent. Pourtant le cœur de ce lien, au cœur de ce lien, il y a quelque chose de fondamental, presque sacré, l'art d'aimer sans condition. Dans ce monde où tout s'évalue, se mesure, se troque, où même les relations semblent parfois soumises aux lois du donnant-donnant, l'amitié authentique offre un espace rare. Un espace où l'on n'attend pas de l'autre qu'il soit parfait. Un espace où l'on est aimé non pour ce que l'on fait, mais pour ce que l'on est. Où l'on peut poser ses masques, ses doutes, ses fragilités,

connaître, tant il fait partie de nos vies, de nos souvenirs, de nos espoirs. Ce mot, c'est l'amitié. Commençons par la racine. Le mot amitié vient du latin amicitia, formé à partir de amicus, ami, lui-même dérivé de amare, aimer. Il est fascinant de constater que amitié est donc liée étymologiquement à l'amour. Dans le monde grec, le mot philia désignait cette affection profonde et réciproque entre deux êtres. Philia, c'est l'amour de l'âme, l'amour désintéressé. Aristote la distinguait de eros, l'amour passion, et de agapé, l'amour spirituel ou divin. Pour le philosophe, la véritable amitié, celle qui repose sur la vertu, est rare, précieuse et durable. Il disait, sans amis, personne ne choisirait de vivre, même s'il possédait tous les autres biens. À travers l'histoire, l'amitié a toujours été valorisée, même si sa représentation a varié. Dans la Rome antique, Cicéron consacre un traité entier à l'amitié. Il y décrit un idéal moral, une forme d'alliance entre hommes bons et vertueux, au-delà des circonstances et de l'intérêt. Pour lui, je le cite, « l'amitié ajoute au bonheur et soulage l'infortune en partageant le poids de nos peines. » Plus tard, au Moyen-Âge, l'amitié devient plus spirituelle. On parle alors d'amitié chrétienne fondée sur la charité et la fraternité en Christ. Saint Augustin écrit « Il n'y a pas de vraie amitié sans Dieu ». L'amitié est alors perçue comme un chemin vers le divin, une communion des âmes en quête de vérité et d'humilité. Mais elle reste très encadrée, parfois méfiée, car elle peut détourner de l'amour unique réservé à Dieu. C'est à la Renaissance que l'amitié retrouve une dimension plus humaine, plus personnelle. Montaigne, dans ses essais, célèbre l'amitié au travers de sa relation intime avec Étienne de la Boétie. Leur lien est devenu mythique. Il écrit « Si on me presse de dire pourquoi je l'aimais, je sens que cela ne peut exprimer qu'en répondant « parce que c'était lui, parce que c'était moi ». Cette phrase dit tout. L'amitié véritable ne s'explique pas. Elle se vit, se ressent, se reconnaît sans se justifier. Au siècle des Lumières, l'amitié devient aussi un objet de réflexion sociale et morale. Voltaire parle d'un contrat tacite entre deux âmes délicates. Rousseau, quant à lui, y voit une manière de rompre avec la solitude d'un monde trop rationnel. Dans ses confessions, il évoque la fidélité de quelques rares amis comme des havres de paix dans une existence troublée. Puis, à l'époque romantique, l'amitié prend des accents passionnés, parfois mélancoliques. Victor Hugo écrivait à son ami Paul Meurice, « Un ami, c'est quelqu'un qui vous connaît et qui vous aime quand même. » L'amitié devient alors cette présence stable dans le tumulte de l'existence, ce fil invisible qui relie les êtres malgré le temps, les silences et même les blessures. Et aujourd'hui, dans notre monde hyper connecté, l'amitié semble à la fois surreprésentée et fragilisée. On parle d'amis Facebook, on collectionne des contacts ou des followers, mais derrière les écrans, on mesure vite la différence entre un lien numérique et une relation véritable. Pourtant, il existe encore ces amitiés profondes, enracinées dans les années, dans les confidences, dans les coups durs. Il y a l'ami d'enfance, qu'on n'a plus vu depuis 10 ans, mais avec qui tout reprend comme si rien n'avait changé. Il y a l'ami du quotidien, silencieux mais fidèle, qui vous comprend sans parler. Prenons un exemple, celui d'Hélène Keller. Femme sourde et aveugle devenue écrivaine et conférencière grâce à son amie et éducatrice Anne Sullivan. L'une ne parlait pas, l'autre ne voyait pas. Et pourtant,
leur relation a permis l'épanouissement d'un destin extraordinaire. Hélène dira un jour, je préfère marcher avec un ami dans le noir que seul dans la lumière. Une phrase puissante qui nous rappelle à quel point l'amitié éclaire, soutient, oriente. L'amitié, c'est aussi ce qui unit ceux qui partagent une cause, une mission, un idéal. Nelson Mandela et Oliver Tambo, amis d'université, compagnons de lutte contre l'apartheid, leur amitié a été un socle dans les pires moments d'incarcération et de persécution. L'un écrivait à l'autre depuis sa cellule, non pour se plaindre, mais pour se souvenir, pour nourrir l'espoir. L'amitié, c'est peut-être cela au fond. Une mémoire commune, une fidélité silencieuse, une main qui reste tendue, même quand tout vacille. Elle n'a pas besoin de mots, mais elle en contient beaucoup. Des souvenirs, des pardons, des éclats de rire, des silences pleins. Alors, pensons à ceux qui ont marché au bout un bout de chemin avec nous, ceux dont la simple pensée nous réchauffe. Car l'amitié, ce n'est pas un mot ancien, c'est une présence, une grâce, une lumière.

peut-être du calendrier, mais rien n'est dû au hasard. Aujourd'hui, dans beaucoup de pays de l'Amérique latine, ce 23 juillet est la journée de l'amitié. L'amitié, c'est ce sentiment que l'on a. Mais je ne voudrais pas vous parler de l'amitié théorique ou idéalisée, non. Mais de ces formes, de ces visages changeants, et surtout d'une question essentielle. L'amitié est-elle fragile ou éternelle ? Depuis l'Antiquité, les penseurs s'interrogent sur la nature de ce lien si particulier. Aristote distinguait déjà trois types d'amitié, nous l'avons vu, celle fondée sur l'intérêt, celle sur le plaisir, et enfin, la plus rare, celle fondée sur la vertu. Cette dernière seule, disait-il, résiste au temps, car elle est construite sur une admiration réciproque et sur la bonté de l'âme. Une vision exigeante, certes, mais qui nous interpelle encore aujourd'hui. Car dans nos vies modernes, que reste-t-il de ces grandes amitiés philosophiques ? L'amitié peut-elle encore prétendre à l'éternité dans un monde où tout va vite, où les relations se consument à l'échelle des notifications ? Les sociologues, eux, observent ce lien de près. Une étude menée en 2016 par Robin Dunbar, professeur à l'université d'Oxford, révèle que nous ne pouvons entretenir qu'environ 150 relations sociales significatives à la fois. Mais que seules 5 d'entre elles peuvent être qualifiées d'intimes, c'est-à-dire d'amitié profonde et durable. Et ce nombre diminue avec les années, surtout si la vie nous éloigne géographiquement ou émotionnellement. Autre donnée parlante, selon une enquête de l'Institut IFOP de 2021, un Français sur 4 déclare ne pas avoir de véritable ami. Un chiffre qui dit quelque chose de notre époque où l'on confond parfois proximité numérique, intimité réelle. L'amitié, en somme, se raréfie. Ou du moins, elle devient plus difficile à entretenir dans un monde saturé. Et pourtant, malgré sa fragilité apparente, l'amitié peut se montrer étonnamment résistante. Prenons l'exemple de C.S. Lewis et de J.R. Tolkien. Deux écrivains, deux universitaires, deux amis liés par la foi, la littérature et les longues discussions au pub. Leur amitié, parfois tendue, parfois critique, a pourtant survécu aux désaccords et aux années. Lewis dira un jour, « L'amitié naît au moment où une personne dit à un autre, quoi ? Trois aussi ? Je pensais être le seul. » Cette reconnaissance mutuelle, ce sentiment d'être compris, voilà ce qui rend certaines amitiés indestructibles. Mais il y a aussi des amitiés plus éphémères, celles qui naissent dans l'intensité d'un moment, d'un projet, d'une souffrance partagée. Elles brillent comme des étoiles filantes, laissent une trace, puis disparaissent. Et c'est peut-être là que réside l'un des mystères les plus poignants de l'amitié. Elle est à la fois solide et fragile, durable et volatile.

résister à la distance, mais se briser sur un silence mal interprété. Elle peut renaître après des années, comme si rien ne s'était passé, ou s'éteindre sans bruit. Victor Hugo, encore lui, écrivait « Les amis sont des anges silencieux qui nous remettent sur pied quand nos ailes ne savent plus voler. » Quelle belle image. Et pourtant, même les anges parfois s'éloignent. Alors que faire pour que l'amitié ne se brise pas? Pour qu'elle reste vivante? Les chercheurs en psychologie sociale insistent sur trois piliers essentiels. La réciprocité, le soutien émotionnel et le temps partagé. Une étude publiée en 2018 montre qu'il faut en moyenne 200 heures passées ensemble pour transformer une simple connaissance en véritable ami. Et plus encore, pour que cette amitié dure. Prenons un exemple inspirant, celui de Malala Yousufzai et Shiza Shahid. Deux jeunes femmes engagées pour l'éducation des filles dans le monde. Leur amitié est née dans l'épreuve, s'est construite dans la lutte et dure aujourd'hui encore malgré les kilomètres et les responsabilités. Elles disent que leur lien est nourri par une cause commune, mais surtout par la confiance et la sincérité. Alors l'amitié est-elle fragile ou éternelle? Peut-être est-elle les deux à la fois. Fragile comme une fleur qu'il faut entretenir, mais capable comme les arbres de traverser des saisons si ses racines sont profondes. Pensons un instant aux amitiés de nos vies, celles que l'on croyait finies et qui ressurgissent, celles qu'on croyait solides et qui se sont effondrées, et celles plus rares qui traversent les années, les changements, les non-dits et continuent de faire partie de nous. Il y a dans l'amitié quelque chose de divinement humain. C'est peut-être ce que voulait dire Albert Camus lorsqu'il l'écrivait « Ne marche pas devant moi, je ne suivrai peut-être pas. Ne marche pas derrière moi, je ne te guiderai peut-être pas. Marche juste à côté de moi et sois mon ami. » L'amitié, fragile ou éternelle, à vous d'en juger. Mais une chose est sûre, lorsqu'elle est vraie, elle mérite qu'on s'y attarde, qu'on la protège et même qu'on la célèbre.

psychologie aborde-t-elle l'amitié? Ou comment ce lien que nous tissons avec les autres répond à un besoin humain fondamental? Une relation qui ne se contente pas d'agrémenter notre quotidien, mais qui contribue à notre équilibre, notre santé mentale et même à notre longévité. Freud disait que nous sommes façonnés par nos relations. Et parmi celles-ci, l'amitié occupe une place unique. Contrairement aux relations familiales ou amoureuses, elle repose sur le choix volontaire de l'autre, sans contrat ni obligation. Ce lien libre, pourtant, nous structure. D'un point de vue psychologique, l'amitié répond à plusieurs besoins fondamentaux. Le besoin d'attachement d'abord. Nous avons tous besoin de sentir que quelqu'un nous comprend, nous soutient, nous accepte tel que nous sommes. Le besoin d'estime aussi, être apprécié, valorisé, écouté. Et enfin, le besoin d'appartenance, cette sensation d'être inclus dans un tissu social plus grand que soi. Les chercheurs ont mis en lumière l'impact concret de l'amitié sur notre santé mentale. Une étude de l'université de Harvard menée sur plus de 75 ans montre que la qualité des relations humaines, en particulier les amitiés, est le facteur le plus prédictif d'une vie longue et heureuse. Plus que l'argent, plus que la réussite professionnelle ou même la santé physique. Robert Waldinger, le directeur de cette étude, résume ainsi, il dit: les bonnes relations nous gardent en meilleure santé et plus heureux. Point final.

ce n'est pas tout. Une étude de 2021, publiée dans une revue, célèbre revue de psychologie, démontre que les personnes ayant au moins un ami proche sont moins susceptibles de développer des troubles anxieux et dépressifs. L'amitié agit comme un régulateur émotionnel. Elle permet d'extérioriser ses pensées, de relativiser ses peurs, de briser l'isolement. Prenons l'exemple de deux figures connues, Martin Luther King, JR, et Ralph Abernathy. Leur amitié fut un pilier durant la lutte pour les droits civiques. Lors de la fameuse marche de Selma, c'est main dans la main qu'ils avancent. Et lors des nuits les plus sombres, c'est par la présence l'un de l'autre qu'ils trouvent la force de continuer. Une amitié au cœur d'une mission, mais aussi un refuge psychologique contre le découragement. Sur le plan neurobiologique, les bienfaits de l'amitié s'expliquent aussi. Lorsque nous passons du temps avec un ami proche, notre cerveau libère de l'ocytocine, l'hormone de l'attachement et de la confiance. Cela réduit le stress, améliore la qualité du sommeil, renforce le système immunitaire. En somme, l'amitié est un médicament naturel sans effet secondaire. Alors, si elle est si essentielle, pourquoi est-elle parfois si difficile à cultiver? La psychologie moderne identifie plusieurs freins. Le rythme de vie effréné, la mobilité géographique, la peur de la vulnérabilité et plus récemment, l'hyperconnexion virtuelle. Selon une enquête menée par Statista en 2022, les jeunes adultes passent en moyenne 3 à 4 heures par jour sur les réseaux sociaux. Mais un Français sur 3 dit manquer d'amis véritables. L'illusion de la connexion remplace souvent la relation réelle. Or, un message ne remplace pas une présence. Et un like ne vaut pas un regard sincère. Et pourtant, les amitiés authentiques existent. Elles naissent souvent dans les moments de vérité, d'épreuve, de partage. L'écrivaine Maya Angelou écrivait « Chaque fois qu'un ami vous tend la main, il reconstruit un peu votre monde. » Ces gestes simples, écouter sans juger, appeler sans raison, être là dans les silences, sont puissants psychologiquement. Un autre exemple inspirant, celui d'Harry et Henriette, un couple d'amis octogénaires rencontrés dans un centre de soins. Non, ils n'étaient pas amoureux, ils étaient amis. Chaque matin, l'un attendait l'autre pour prendre le café. Ils parlaient peu, mais leur regard, leurs gestes, leur fidélité silencieuse étaient un baume pour tous ceux qui les croisaient. Leur histoire est la preuve que l'amitié n'a pas d'âge et qu'elle soigne jusqu'à que dans les dernières années. En psychologie, on parle de soutien social perçu. Ce qui importe, ce n'est pas seulement le nombre d'amis, mais la perception que nous avons de leur soutien. Se sentir seul alors qu'on est entouré, c'est une douleur terrible. Mais se sentir compris par une seule personne, c'est souvent suffisant pour tenir debout.

Comment nourrir cette ressource précieuse? Trois choses simples mais puissantes. La disponibilité, la vulnérabilité et la réciprocité. Offrir du temps, se montrer sincère, oser demander de l'aide, cela demande du courage. Mais c'est ainsi que naît la confiance. Et c'est peut-être là, au fond, que se joue l'essence de l'amitié. Non pas dans le nombre de souvenirs partagés, mais dans cette certitude intime. Je ne suis pas seul. Quelqu'un me voit, m'écoute, m'accepte. Et ce simple fait peut transformer toute une vie. L'amitié n'est pas un luxe. C'est une nécessité psychologique. Une encre dans l'agitation du monde, un rempart contre l'angoisse. Elle est un souffle d'oxygène dans les couloirs parfois étroits de notre esprit. Alors, si vous avez un ami, prenez-en soin. Et si vous en manquez, ne perdez pas espoir. Car l'amitié commence parfois par un bonjour timide et se construit.

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1: On raconte qu'au Japon, il existe une légende. Un fil rouge invisible relierait deux âmes qui sont destinées à se rencontrer. Mais dans cette histoire-ci, ce n'était pas un fil rouge, c'était un fil doré, tissé par les années et la fidélité. Julien et Malik s'étaient rencontrés à l'école primaire, dans une cour de récré où l'un était souvent mis à l'écart. Malik, vif, drôle, bien entouré, avait repéré Julien, timide et solitaire, assis dans un coin avec un livre. « Tu lis toujours seul ?» lui avait-il demandé. Julien avait haussé les épaules en répondant « Les livres ne me trahissent pas. » Malik s'était assis à côté de lui. Ce jour-là, une amitié était née. Elle n'avait rien d'éclatant ni de spectaculaire. Juste une fidélité discrète, tissée jour après jour. Un goûter partagé, une main tendue, un mot d'encouragement, un silence respecté. Ils avaient grandi ensemble, traversé l'adolescence, les premiers chagrins, les grands rêves. Puis, la vie avait pris des virages. Études différentes, villes éloignées, mariage, enfants, travail. Ils ne se voyaient plus que rarement. Parfois, plusieurs mois passaient sans un message. Mais chaque fois qu'ils se retrouvaient, c'était comme si le temps s'était arrêté. Julien disait souvent, « Toi et moi, on a un fil doré. On peut tirer dessus, le tendre, l'oublier. Il ne se casse jamais. » Un jour, Malik perdit son emploi et sombra dans une profonde dépression. Il coupa tout contact, s'isola. Même ses parents ne savaient plus comment l'aider. Mais Julien, sans rien dire, venait chaque semaine lui déposer une petite enveloppe dans sa boîte aux lettres. Parfois un mot, parfois une citation, parfois juste une photo de leur enfance. Pendant un an. Puis un jour, Malik rouvrit la porte. Elle lui dit, « Tu n'as jamais cessé de m'écrire. » Julien lui répondit, « Tu n'as jamais cessé d'être mon ami. » Des années plus tard, à l'anniversaire des 70 ans de Julien, Malik prit la parole devant la famille réunie. Et il déclara, « J'ai connu des collègues, des compagnons de route, des partenaires, mais un seul homme m'a suivi dans mes silences, mes absences, mes déserts. L'amitié

étant belle, que deviennent nos amitiés? Car l'amitié, loin d'être seulement une histoire humaine, a aussi une dimension divine. Oui, Dieu lui-même se révèle parfois comme un ami. Quel ami fidèle et tendre, dit le cantique. Dans l'Ancien Testament, Dieu parle d'Abraham comme de son ami. Abraham, mon ami. Ésaïe 41, verset 8. Une proximité intime, sacrée. Ce mot n'est pas lancé à la légère. L'amitié, selon Dieu, c'est une alliance tissée de fidélité, de confiance, de patience, d'épreuve et de grâce. Regardez Moïse. La Bible dit, Exode 33, verset 11, « L'Éternel parlait avec Moïse face à face, comme un homme parle à son ami. » Quelle image forte! Dieu ne s'adresse pas à Moïse du haut d'un trône inatteignable, mais dans l'intimité d'un dialogue, comme un ami le ferait dans le secret d'un cœur. Et que dire de Jésus? Dans Jean 15, verset 15, il renverse les rapports hiérarchiques en disant à ses disciples, « Je ne vous appelle plus serviteur, je vous appelle ami. » Jésus, le Fils de Dieu, fait de l'amitié une valeur spirituelle suprême. Il partage ses secrets, ses douleurs, sa mission et même sa croix avec ceux qu'il aime. Ellen G. White, dans le livre de Jésus-Christ, écrit avec une douceur bouleversante, Jésus savait se faire aimer. Il était doux, bienveillant, accessible à tous. Les enfants l'entouraient, les pauvres le suivaient, et ses disciples savaient qu'il les aimait comme un frère fidèle. L'amitié avec Dieu ne s'oppose pas à notre amitié avec les autres. Au contraire, elle l'élève, elle l'illumine, elle lui donne une profondeur sacrée. Quand deux amis s'aiment dans la foi, Dieu est au milieu d'eux. Prenez l'histoire de Jonathan et David. Un amour d'amitié si fort que la Bible dit, je dis bien un amour d'amitié si fort que la Bible dit, l'âme de Jonathan s'attacha à celle de David et Jonathan l'aima comme son âme. 1 Samuel 18, verset 1. Leur lien était protégé par Dieu lui-même. Il traversa la jalousie du roi Saül, la séparation, la guerre, la mort. C'était une amitié éternelle, scellée dans la fidélité et la promesse. Ellen G. White ajoute dans Message à la jeunesse, l'ami véritable, c'est celui qui nous conduit vers Dieu, celui qui, dans les temps d'épreuve, nous rappelle les promesses divines et nous aide à prier. Voilà une définition magnifique de l'ami spirituel. Celui qui ne vous juge pas, mais qui vous élève. Celui qui ne vous enferme pas dans vos fautes, mais vous encourage à chercher la lumière. L'amitié est donc un don de Dieu, une forme de ministère. Avez-vous déjà prié pour vos amis? Avez-vous déjà demandé à Dieu de vous enseigner à être un ami selon son cœur? Les amitiés les plus belles ne sont pas celles qui ne connaissent jamais de failles, mais celles où l'amour triomphe des blessures. Dans Jean chapitre 15 verset 13, Jésus va encore plus loin. Il n'y a pas de plus grand amour que de donner sa vie pour ses amis. Et Jésus ne l'a pas seulement dit, il l'a fait. Dans notre époque, souvent marquée par l'isolement, l'individualisme, l'égoïsme et la méfiance, cette vision spirituelle de l'amitié est radicale, libératrice, inspirante. Elle nous dit que l'amitié est un chemin vers Dieu, un reflet de son amour, un ministère humble et fort. Alors oui, quand Dieu s'en mêle, l'amitié devient sacrée. Elle devient lieu de pardon, de vérité, de joie partagée, de croissance commune. Elle devient l'espace où la grâce circule d'un